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8: Artiste qui détourne, colore et modèle la société avec humour, Zarno, pâte à modeler, transmet sa technique aux plus jeunes tout en laissant libre cours à leur imagination.
9: C'est un projet avec trois écoles, des villages de Roquetaillade, Bourriège et Feste-Saint-André. Donc la première session, c'était la réalisation de personnages en pâte polymère, donc l'initiation au modelage, à la sculpture, avec chacun leur niveau, maternel, CE1, CE2, CM1, CM2. Première étape, donc réalisation d'un personnage. Deuxième étape, réalisation d'accessoires. Et suite à leur création, chaque élève avec leurs enseignantes ont imaginé un scénario d'une histoire. Et aujourd'hui, nous sommes donc à la troisième session, donc on clôture le projet en prenant des photos qui vont servir à illustrer cette histoire.
10: On a fait des bonhommes avec Zarno. Les grands, ils devaient faire la copine de Mathéo. Les petits de Bourriège, ils devaient faire l'animal de compagnie du personnage principal. Et c'était une luciole.
11: Une luciole. Jaune, bleu et rouge. Doré. Rouge, rose et blanc.
12: J'ai pris fuchsia, bleu clair et rose.
13: C'est fuchsia, or et bleu clair.
14: Alors je l'ai fait or, jaune avec du flashy.
15: C'est un personnage qui s'appelle Mathéo. Il est normal, il aime bien les glaces. Il a des cheveux marrons et courts.
16: On a fabriqué des personnages et d'autres choses par rapport à l'histoire.
17: Avec de la pâte à modeler.
18: Bah, on a fait des bonhommes, on a fait des champignons et on a fait du raisin. On a fait des paniers de fleurs, on a fait des bonhommes.
19: Si on fait la pâte, c'est pour qu'elle soit bien molle.
20: On a fait leur tête, on a fait leur corps, on a pris un pic pour les assembler. On a fait les cheveux, les oreilles, ses pieds, le nez et la bouche. Et après, on allait regarder dans des endroits pour les placer pour faire notre BD. Et après, on a pris des photos avec les personnages dans les endroits et après, c'est fini.
21: J'aime beaucoup modeler.
22: J'ai adoré cet atelier.
23: C'est trop amusant.
24: Je suis fière. Qu'est-ce que j'ai fait?
25: Youpi!
9: C'était une initiation au modelage en pâte polymère. Personnellement, j'amène un genre de pas à pas que je montre à chaque fois un exemple devant les élèves. Et c'est toujours assez bluffant de voir à la fin l'élève, à partir de ce pas à pas, comment il laisse parler son imagination en agrémentant son personnage d'accessoires, de différentes couleurs, et de voir la créativité justement s'exprimer à travers un travail. Je suis partisan d'apprendre en s'amusant. Donc c'était le cas encore sur cette session avec ces trois écoles où c'était un réel plaisir d'intervenir.
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Bonjour à toutes et à tous, bienvenue dans l'agenda culturel de fin de semaine sur Oxygène FM. Tous les rendez-vous à ne pas manquer du week-end, ça commence tout de suite. Et on commence jeudi à Verniol. Le Relais de Poche lance une nouvelle édition des Terrasses Enchantées. De midi à 13h45, le public est invité à déjeuner dans le jardin de la mairie, accompagné cette semaine par la

conteuse et chanteuse Mara de Patagonie, qui fera voyager les spectateurs à travers des récits, des contes et des chansons rapportées de ses périples en Amérique du Sud. Des ateliers culturels sont également proposés l'après-midi. Jeudi toujours à 18h, rendez-vous à la salle de l'ancien presbytère rue de l'Horloge à Saint-Lizier pour une conférence sur la culture occitane, ses danses et sa poésie.

fort de ce début de vacances, c'est le festival des Voissonneuses qui reviennent vendredi et samedi à Saverdun. Ce festival de musiques actuelles mêle rock, punk, électro, reggae et chansons françaises dans une ambiance conviviale. Cette 8e édition accueillera notamment Joestar, Sound System, Ludwig von 88, les Ramoneurs de Menhir, mais aussi de nombreux artistes régionaux. Le site ouvrira à 17h vendredi et dès midi samedi avec des concerts jusqu'à 2h du matin. D'ailleurs, nous serons sur place avec l'équipe des bénévoles et des salariés pour animer des plateaux radio. Donc n'hésitez pas à venir nous voir, ça nous fera toujours plaisir. Autre rendez-vous incontournable, le festival Résistance qui commence vendredi à Foix pendant 9 jours. Ce festival de cinéma engagé investit le centre-ville avec plus d'une centaine de films documentaires et de fictions, des débats, des rencontres avec les réalisateurs, des expositions et des concerts. Cette année, plusieurs grandes thématiques seront abordées, parmi lesquelles les frontières, les inégalités ou encore les luttes sociales. Les premières projections débuteront dès 10h du matin avant des séances qui s'enchaîneront jusqu'en soirée. Et aussi, retrouvez les apéro-concerts tous les soirs à partir de samedi 4 juillet de 19h30 sous le chapiteau devant l'Estive avec plein de groupes différents. Vendredi, le château de Foix propose une murder party à partir de 20h30 et les concerts d'orgue du marché reviennent au centre-ville à partir de 11h. À Pamiers, samedi, la ville remonte le temps avec la 2e édition du Grand Bouchon. Une reconstitution des célèbres embouteillages des départs en vacances des années 50, 60 et 70 sur l'ancienne RN20. Dès 8h, les voitures anciennes s'exposeront place Jean Jaurès avant le départ du cortège à 9h30 dans les rues du centre-ville. La journée se poursuivra avec des concerts, des démonstrations de danse swing, des stands vintage, une exposition de véhicules anciens et de la restauration sur place jusqu'à 18h. Les visiteurs sont même invités à venir en tenue d'époque pour compléter l'ambiance rétro. Et enfin, dimanche, direction Mirepoix pour la 29e édition de Mire en Page, le salon du livre d'histoire locale. De 9h30 à 18h, sous la halle de la place Maréchal Leclerc, une cinquantaine d'auteurs, des éditeurs et des bouquinistes seront présents pour échanger avec le public et dédicacer leurs ouvrages. Si l'histoire et le patrimoine ariégeois restent au cœur de l'événement, le salon s'est aussi ouvert au fil des années aux romans, polars, biographies, poésie ou encore à la littérature jeunesse. Deux prix littéraires seront également remis au cours de la journée, dont le traditionnel prix de l'histoire locale. Et voilà, c'est terminé pour cet agenda de fin de semaine. J'espère que vous trouverez de quoi animer votre week-end. Je vous souhaite à toutes et à tous de bien en profiter et je vous dis à très bientôt sur les ondes.

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1: Et à la une, le début d'un hommage national de 6 jours à Ali Khamenei en Iran. Funérailles nationales pour l'ancien guide suprême tué le 28 février dans les frappes israélo-américaines. Les États-Unis célèbrent aujourd'hui les 250 ans de leur indépendance, une fête nationale que s'approprie Donald Trump. Il en profite pour mettre en avant sa politique et sa vision de l'identité américaine. Au Mali, une attaque en cours dans 3 villes du Nord, revendiquée par les rebelles du FLA et des djihadistes du JNIM. Une autre attaque a lieu dans une prison dans le sud. Et puis en football, 2 nations africaines qualifiées pour les 8e de finale du mondial. L'Égypte a arraché son ticket hier. En revanche, c'est terminé pour le Ghana et le Cap-Vert. Des requins bleus héroïques toutefois face aux champions du monde argentins. L'Iran rend hommage à l'ancien guide suprême Ali Khamenei. Les funérailles de l'ayatollah ont débuté ce matin à Téhéran dans la Mosalla, un grand complexe religieux de la capitale. Ali Khamenei avait été tué il y a 4 mois, au premier jour de la guerre contre Israël et les États-Unis. Ses obsèques nationales apparaissent donc comme une démonstration de force. Après cette guerre, elles dureront 6 jours. Les autorités disent attendre 15 à 20 millions de fidèles pour cet hommage. Un hommage au-delà des frontières de l'Iran, très suivi dans le reste du monde chiite, comme dans la communauté chiite de Beyrouth au Liban. Reportage de Sophie Guignon.
2: Dans la rue Basta, des posters à l'effigie de ceux qu'on appelle ici des martyrs, des combattants du Hezbollah, côtoient des portraits de Mojtaba Khamenei, le fils d'Ali Khamenei, et des drapeaux de la Coupe du Monde de football. Mohamed Safwan est déplacé dans une école. Il vient de Hadaïsé, un village frontalier d'Israël complètement rasé.
3: C'est un événement important. Il est notre leader, on ne l'oublie pas. C'est quelqu'un de très important pour nous. Il nous a défendus. Sans lui, on serait mort.
2: Hussein Abdallah, habitant de la banlieue sud, durement frappé par les bombardements israéliens, compte bien suivre les funérailles du guide suprême iranien à la télévision.
4: Nous avons cette relation avec l'Iran car nous avons un ennemi commun, l'ennemi sioniste israélien. L'Iran nous a aidés à défendre notre terre, notre patrie, notre honneur.
2: Pour d'autres, comme Aïssa Mabrouk, épicier, l'important est ailleurs.
5: Ils vont faire ses funérailles et puis ce sera une affaire close. Pourquoi je devrais m'apitoyer sur lui? Ceux qui sont morts, c'est du passé. Espérons surtout que l'avenir sera meilleur.
2: Un avenir toujours hanté par la guerre. Ce mercredi, veille de l'enterrement d'Ali Khamenei, le Hezbollah appelle ses fidèles à un rassemblement. Sophie Guignon, Beyrouth RFI.
1: Et pendant que l'Iran enterre son ancien guide suprême, les États-Unis célèbrent un anniversaire, les 250 ans de leur indépendance. Fête nationale que se réapproprie Donald Trump pour en faire un événement à sa gloire, pour promouvoir sa vision de l'Amérique, comme le détaille Agnès Delahaye, professeure d'histoire et de civilisation américaine à l'Université Lumière Lyon 2.
6: L'Amérique blanche, à l'exclusion totale des minorités politiques, que sont les personnes de couleur, et les femmes. L'Amérique qu'il défend, c'est une Amérique du ressentiment anti-intellectuel, puisqu'il s'agit évidemment d'effacer 50 ans d'histoire sociale, continentale, sur ce qu'a été ce développement américain. Certes, en 1776 et même en 1789, la démocratie américaine n'existe pas au sens où elle est réservée aux hommes blancs, propriétaires et riches, mais c'est grâce aux luttes sociales du 19e et du 20e siècle, qu'en 1965, la démocratie américaine a vraiment existé. Et on peut voir, on voit les images ces jours-ci de sa grande foire américaine, on voit bien l'échec de cette réécriture. Il y a très peu de visiteurs, il y a 7 États qui n'ont pas voulu participer. Cette vision violente et raciste de ce qu'est l'Amérique, à mon sens, ne prendra pas le dessus.
1: Agnès Delahaye avec Joris Zilberman et lors d'un discours au pied de l'emblématique Mont Rushmore, Donald Trump a affirmé que l'identité américaine était menacée par, je cite, une nouvelle offensive de radicaux et d'extrémistes. Le président a parlé d'une résurgence de la menace communiste. Il se mettra à nouveau en avant demain en donnant un meeting politique sur la grande esplanade, la National Mall de Washington. Ce sera sous une chaleur étouffante, 38 degrés attendus aujourd'hui dans la capitale. Toute la côte est suffoque sous une canicule record due au réchauffement climatique provoqué par l'activité humaine. Une attaque en cours au Mali, revendiquée par le FLA, les rebelles du Front de Libération de l'Azawad et les djihadistes du Jnim. Trois villes du Nord sont concernées par ces échanges de tirs avec des troupes maliennes et des paramilitaires russes, Gao, Aguelok et Anéfis. Anéfis qui se situe à une centaine de kilomètres de Kidal, conquise depuis le 25 avril par les rebelles. Autre attaque également, cette fois dans le sud, à une soixantaine de kilomètres de Bamako. La prison civile de Kenyiroba est ciblée par des hommes armés encore non identifiés. On revient sur ces attaques en cours au Mali dans nos prochaines éditions. La situation au Soudan, au cœur des discussions hier au Conseil des droits de l'homme de l'ONU. Réunion d'urgence au vu de l'intensification des combats autour d'El Obeid dans le Kordofan du Nord. La ville est encerclée depuis des mois par les paramilitaires du général Emeti qui se battent contre l'armée régulière. De nombreux observateurs craignent une attaque imminente sur la ville comme sur celle d'El Facher au Darfour au mois d'octobre. Farid Al-Omaid est le porte-parole du Comité international de la Croix-Rouge au Soudan.
7: De nombreuses personnes subissent depuis des mois les conséquences de déplacements répétés, d'incertitudes et d'interruptions des services de base. Cela rend de plus en plus difficile l'accès à l'eau potable, aux soins de santé et à d'autres besoins fondamentaux. Pour les familles qui peinent déjà à faire face aux conséquences du conflit, la perte de ces services vitaux accroît leur vulnérabilité. Cela rend les défis du quotidien encore plus difficiles. Le CICR, avec le Croissant-Rouge, a fourni du matériel médical, des équipements d'urgence, du matériel de lutte contre le choléra. 36 bénévoles formés par le Croissant-Rouge ont également été déployés sur 12 sites de déplacés à El Obeid. Ils dispensent les premiers secours et orientent les patients vers des structures de santé.
1: Farid Al-Omaid, le porte-parole du CICR, le Comité international de la Croix-Rouge au Soudan. Le pape Léon XIV est arrivé ce matin sur l'île de Lampedusa, île italienne, symbole du drame des migrants morts en mer Méditerranée. Le souverain pontife s'est recueilli sur les tombes de victimes de ces traversées. Il doit célébrer une messe en plein air ce matin. RFI 10h07 à Paris. En France, la GPA, la gestation pour autrui, est interdite, mais un arrêt pourrait faire jurisprudence. La plus haute juridiction du pays, la Cour de cassation, demande à l'État de reconnaître une décision de justice étrangère, une décision canadienne qui reconnaît la filiation entre les parents et leur enfant né d'une GPA. Nicolas Faget est le porte-parole de l'AGPL, l'association des parents gays et lesbiens. Il salue cet arrêt de la Cour de cassation.
8: C'était une situation qui était inacceptable. C'était un acte politique pour punir les gens qui faisaient de la GPA. Et la justice remet les choses dans l'ordre et surtout protège les enfants. C'est eux qui ont été les premières victimes de cette interdiction de la retranscription des actes de naissance des enfants nés à l'étranger. Et aujourd'hui, les enfants vont être protégés dès leur retour en France. Et ça, c'est très bien. Les familles vont être sécurisées. Les deux parents vont être sécurisés dès le retour en France. Et ils vont pouvoir enfin avoir un état civil français sans passer par les juges, sans passer par l'adoption. Donc évidemment, ça reste une victoire sur ce chemin-là.
1: Nicolas Faget, porte-parole de l'association.

0: D'avoir fait le plus difficile à la demi-heure de jeu en ouvrant le score, son 7e but dans ce mondial. Mais les Capverdiens n'ont jamais baissé les bras. De Roy Duarte a remis les équipes à égalité en deuxième période. Vosinha a multiplié les parades dans son but. Et quand l'Argentine est repassée devant en tout début de prolongation, Sidney Cabral a répondu d'une frappe sous la barre, de partout. Le stade de Miami, tout acquis à la cause des Argentins, sous le choc, les minutes qui s'égrènent, les champions du monde bousculés. Incrédule, 111e minute, corner pour l'Argentine, la patte gauche de Messi pour le tirer, tête de Cristian Romero, légèrement touchée et déviée par un défenseur capverdien. Le but de la délivrance pour les Argentins. Ils ont échappé in extremis à la séance des tirs au but face à une équipe, le Cap-Vert, qui découvre la Coupe du Monde. Un match fou dans la moiteur de Miami. L'Argentine a 4 jours pour retrouver ses esprits avant de défier l'Égypte en 8 de finale à Atlanta. Frédéric Chuteau, Miami, RFI.
1: Et les huitièmes de finale démarrent ce soir. Canada-Maroc et Paraguay-France. Deux matchs à suivre en direct et en intégralité sur nos antennes africaines. 10h10 à Paris.
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Bonjour à toutes et à tous, bienvenue dans l'agenda culturel de fin de semaine sur Oxygène FM. Tous les rendez-vous à ne pas manquer du week-end, ça commence tout de suite. Et on commence jeudi à Verniolle. Le Relais de Poche lance une nouvelle édition des Terrasses Enchantées. De midi à 13h45, le public est invité à déjeuner dans le jardin de la mairie, accompagné cette semaine par la conteuse et chanteuse Mara de Patagonie, qui fera voyager les spectateurs à travers des récits, des contes et des chansons rapportées de ses périples en Amérique du Sud. Des ateliers culturels sont également proposés l'après-midi. Jeudi toujours à 18h, rendez-vous à la salle de l'ancien presbytère rue de l'Horloge à Saint-Lizier pour une conférence sur la culture occitane, ses danses et sa poésie.

port de ce début de vacances, c'est le festival des Voissonneuses qui reviennent vendredi et samedi à Saverdin. Ce festival de musiques actuelles mêle rock, punk, électro, reggae et chansons françaises dans une ambiance conviviale. Cette 8e édition accueillera notamment Joestar, Sound System, Ludwig von 88, les Ramoneurs de Menhir, mais aussi de nombreux artistes régionaux. Le site ouvrira à 17h vendredi et dès midi samedi avec des concerts jusqu'à 2h du matin. D'ailleurs, nous serons sur place avec l'équipe des bénévoles et des salariés pour animer des plateaux radio. Donc n'hésitez pas à venir nous voir, ça nous fera toujours plaisir. Autre rendez-vous incontournable, le festival Résistance qui commence vendredi à Foix pendant 9 jours. Ce festival de cinéma engagé investit le centre-ville avec plus d'une centaine de films documentaires et de fictions, des débats, des rencontres avec les réalisateurs, des expositions et des concerts. Cette année, plusieurs grandes thématiques seront abordées, parmi lesquelles les frontières, les inégalités ou encore les luttes sociales. Les premières projections débuteront dès 10h du matin avant des séances qui s'enchaîneront jusqu'en soirée. Et aussi, retrouvez les apéro-concerts tous les soirs à partir de samedi 4 juillet de 19h30 sous le chapiteau devant l'Estive avec plein de groupes différents.

Vendredi, le château de Foix propose une murder party à partir de 20h30 et les concerts d'orgue du marché reviennent au centre-ville à partir de 11h. À Pamiers, samedi, la ville remonte le temps avec la deuxième édition du Grand Bouchon, une reconstitution des célèbres embouteillages des départs en vacances des années 50, 60 et 70 sur l'ancienne RN20. Dès 8h, les voitures anciennes s'exposeront place Jean Jaurès avant le départ du cortège à 9h30 dans les rues du centre-ville. La journée se poursuivra avec des concerts, des démonstrations de danse swing, des stands vintage, une exposition de véhicules anciens et de la restauration sur place jusqu'à 18h. Les visiteurs sont même invités à venir en tenue d'époque pour compléter l'ambiance rétro. Et enfin, dimanche, direction Mirepoix pour la 29e édition de Mirepage, le salon du livre d'histoire locale. De 9h30 à 18h, sous la halle de la place Maréchal Leclerc, une cinquantaine d'auteurs, des éditeurs et des bouquinistes seront présents pour échanger avec le public et dédicacer leurs ouvrages. Si l'histoire et le patrimoine ariégeois restent au cœur de l'événement, le salon s'est aussi ouvert au fil des années aux romans, polars, biographies, poésie ou encore à la littérature jeunesse. Deux prix littéraires seront également remis au cours de la journée, dont le traditionnel prix de l'histoire locale. Et voilà, c'est terminé pour cet agenda de fin de semaine. J'espère que vous trouverez de quoi animer votre week-end. Je vous souhaite à toutes et à tous de bien en profiter et je vous dis à très bientôt sur les ondes.

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0: Et c'est parti pour un regard d'explorateur. Aujourd'hui, c'est l'hécatombe, en quelque sorte. On peut le dire comme ça.
1: Oui.
0: Pas vrai, Violaine?
1: On a perdu deux chroniqueurs.
0: On a perdu deux. C'est la guerre. Quoi.
1: Mais
0: c'est
1: on a trois invités.
0: Mais oui, c'est bien. Heureusement qu'on a plein d'invités. Et oui, on a perdu Evan. Il a toujours pas trouvé son chargeur USB. Donc, batterie est plat. Et le professeur Maya, bah aujourd'hui, elle est en cours, elle fait des corrections, des examens. Et voilà, donc c'est pour ça qu'elle ne sera pas là. Mais ne vous inquiétez pas, pour tous ceux qui sont en train de se dire on n'aura pas droit à la séquence musicale punchy du professeur Maya, elle reviendra. Je suis certain que sa prochaine programmation sera assez boom-bang. Elle n'est pas du genre à mettre l'île aux enfants, hein. Donc, peut-être moi, oui, un peu plus. Hein. Et voilà, donc nous invités, nous recevons en tout cas... alors, aujourd'hui, nous recevons l'Association des paralysés de France avec Jacques et Dominique. Jacques Desarge et Dominique...
1: Non, c'est Franck, non ?
0: C'est Franck, pardon. Franck Desarge.
2: Desarge. Voilà.
0: Et Dominique Delors. Et on va pouvoir discuter un peu avec vous de qu'est-ce que c'est que l'Association des paralysés de France, qu'est-ce qu'ils font, qu'est-ce que vous faites dans cette association. On va parler de ça en deuxième partie d'émission. En tout cas, merci d'être avec nous aujourd'hui dans ce studio et d'avoir accepté notre invitation.
2: Avec plaisir.
3: Ouais. Avec plaisir, oui.
1: Bon, avec plaisir.
0: Donc, on s'est un peu parlé vite fait avant de commencer l'émission. Vous avez fait un bon voyage pour arriver jusqu'ici, ça va ?
2: Oui, c'est parfait.
0: C'est parfait. Et ensuite, on va commencer. Alors, évidemment, comme il y a beaucoup d'absents dans notre émission, on a un peu remanié l'ordre des chroniques. Et ça va être une première pour un regard d'explorateur. Puisque la première chronique, ça va être la mienne. Eh oui.
2: Bravo.
0: C'est super. Et mon choix musical. Mais c'est parti pour mon choix musical.

Vous êtes toujours sur Oxygène FM et c'est Un Regard d'Explorateur. Et vous avez reconnu, j'espère en tout cas, pour peut-être pas pour les plus jeunes, mais Kezia Jones avec Ridden Love. C'était une vieille chanson, moi j'aimais bien à l'époque. Voilà. Alors c'est parti pour ma chronique. De quoi je vais vous parler? Je vais vous parler d'un secret de l'Égypte antique qui a été, en fait, on va dire, découvert il y a, en 2024. C'est les secrets qu'ont révélé les dernières analyses du masque en or funéraire de Toutankhamon. Parce qu'il a révélé pas mal de choses intéressantes. Mais d'abord, on va revenir un peu en arrière. C'est qu'en 1922, on découvre la tombe de Toutankhamon. Enfin, on ne sait pas trop qui s'appelle Toutankhamon au début, mais bon, on découvre une tombe, on l'ouvre, et dedans, on découvre évidemment un trésor fabuleux, un char en or, des statues en or, des bijoux, et évidemment, un trône en or aussi. Et évidemment, au fond, il y a trois tombeaux. Dans l'un d'eux, on découvre le corps momifié du pharaon Toutankhamon avec son masque funéraire en or, un masque assez merveilleux d'ailleurs, puisqu'il est exposé au musée du Caire depuis très longtemps maintenant. Mais il a quand même une sacrée histoire, ce masque, parce que en fait, on a l'impression qu'il est super beau, il est super magnifique, bien fini, d'une beauté extraordinaire, mais il cache beaucoup de secrets. Et ces secrets, ils sont restés cachés pendant près de 100 ans avant que, il y a en 2024, comme je disais, la technologie a réussi à le faire parler, en quelque sorte. Mais tout au début, on pensait que il avait rien à dire, ce masque, quoi. Et alors que il se trouve que dans les années 2012, alors qu'il était en train de se faire nettoyer, un petit nettoyage régulier, puisqu'il était exposé au musée, comme pouvait aller le voir, la barbiche tressée du masque funéraire se décroche. Un accident de nettoyage. Alors, on ne sait pas qu'est-ce qui s'est passé.

et tout ce qui est de l'Antiquité. C'est un Allemand qui s'est occupé de de l'opération. Et cet Allemand, en fait, il s'est dit, tiens, puisque... Alors, j'ai plus le nom, en fait, là, il ne me revient pas. Ça doit être quelque chose comme Hermann, peut-être, un classique, on va dire. Et alors, il s'est dit, mais pourquoi, puisque j'ai le masque entre mes mains, au lieu de ne serait-ce que juste le réparer, c'est la chance de l'analyser et de voir comment il a été fait. Parce qu'en fait, il y a beaucoup de choses qui sont un peu mystérieuses sur ce masque. C'est tout un concept, tout un contexte que les historiens et les égyptologues sont beaucoup posés. Il y a des choses qui sont un peu incohérentes dans la façon du fait que Toutankhamon, en tant que pharaon, il aurait dû avoir déjà une tombe beaucoup plus importante que celle dans laquelle il a été trouvé. Ensuite, au niveau de tout ce qu'on a trouvé dans le contenu funéraire du trésor, il y a des choses qui sont assez bizarres, comme le fait que les statues en or représentent des figures plutôt différentes, que les bijoux qui sont présentés avaient plutôt... C'était plutôt des bijoux féminins, on va dire, plus pour des femmes qu'un homme. Voilà, il y avait plein de choses, le petit tombeau, là, et donc du coup, ils se sont reportés sur le masque, et il y avait aussi des petites incohérences. Ils se sont posé la question, mais est-ce que ce masque était destiné véritablement à ce pharaon? Le doute s'est posé parce que il faut savoir que dans l'histoire, Toutankhamon est un pharaon qui est mort très jeune. Il avait environ, selon les estimations, 19 ans. Et il serait mort à la suite d'une fracture. Alors vous me dites une fracture de la jambe. Normalement, c'est pas mortel. Mais à l'époque, en fait, surtout en plus dans une, on va dire dans une civilisation qui maîtrisait quand même l'embaumement, qui connaissait un peu les corps. Et en fait, il est mort d'une infection suite à la fracture. Donc ça ne devait pas être une petite fracture. Voilà. Donc du coup, il est mort, c'était pas prévu. Et comme c'était pas prévu, il n'y avait rien de prévu non plus pour qu'il soit, pas de tombeau préparé, pas de masque funéraire. Donc dans l'idée collective des égyptologues et des scientifiques de l'époque, quand ils ont découvert, ils se sont dit, mais... C'est bizarre, comment? Il faut savoir qu'il y a une règle qui s'appelle la règle des 70 jours. Après la mort d'un pharaon, il doit être mis au tombeau dans une limite maximale de 70 jours. Alors je ne sais pas exactement la raison, et bien sûrement ça doit être au niveau des rites et des cultes sûrement religieux, au niveau de la dispersion de l'âme, des choses comme ça. C'est juste ma conjecture, hein. Mais ça doit être dans ce style-là. Donc ils ont une règle de 70 jours. Et en 70 jours, quand on est pris un peu à brûle-pourpoint, comme on dit, très difficile de faire un tombeau, de préparer un masque en or mortuaire, puisqu'il a une signification très importante, ce masque en or mortuaire. Il a comme signification de l'or représente la chair des dieux, et que le masque permet à l'âme, quand du défunt, de pouvoir retrouver son corps dans l'au-delà. C'est comme une balise, en fait, hein, ça sert de repère. Donc, et puis voilà, derrière il y a aussi une phrase, comme une phrase un peu magique tirée du livre des morts, qui a été inscrite aussi en hiéroglyphe. Il y a plein de petits détails qui donnent l'importance de ce masque. Donc là, il a été fait à la va-vite, en fait. Enfin, à la va-vite, pas tellement, mais en fait, on s'est demandé pendant très longtemps qu'est-ce l'origine de ce masque, est-ce qu'il était fait pour lui ou est-ce qu'il était prévu pour quelqu'un d'autre. Donc ce rénovateur en fait allemand, il s'est dit, tiens, on va l'analyser, on va en avoir le cœur net. Ils ont passé, à l'époque, ils avaient déjà passé le masque au rayon X, mais justement, ils avaient développé un peu la technique des rayons X pour une nouvelle technique de rayon X, un peu plus précis, un peu plus profond, un peu plus efficace. Et malgré l'avancée technologique, ils n'ont rien trouvé de particulier, pas de modification, pas de changement de matière, d'alliage d'or, rien. Alors, le fait que le masque appartenait à quelqu'un d'autre est tombé à l'eau. Certaines hypothèses disaient que c'était peut-être un masque prévu.

0: pour la reine Néfertiti, qui justement, après le décès de son mari, aurait pris, avant que Toutankhamon devienne le pharaon, aurait pris la succession et serait devenu pharaon. Mais on n'en sait pas plus parce que c'est Néfertiti est restée quand même une reine très mystérieuse. Alors, les années passent, la théorie du masque est tombée à l'eau, ils ont réparé le masque et en 2024, après qu'on ait un peu oublié tout cela, le musée du Caire a fermé pour une période, rénovation du musée, restauration ou autre, et des privés, une société privée a été commandée par le gouvernement égyptien de faire une analyse, un nouveau projet qui s'appelle le projet Osiris, puisque une nouvelle technologie de scanner de la matière a été inventée. On appelle ça l'imagerie par résonance quantique. Et avec ce système-là, ils ont lancé le projet Osiris et ils ont commencé à analyser le masque. Et ce masque, qui n'avait jamais rien dit, rien révélé depuis qu'il a été découvert, c'est-à-dire depuis une centaine d'années, un masque qui, je le rappelle, a 3300 ans maintenant, et bien là, grâce à l'imagerie par résonance quantique, le masque a parlé. Il a tout lâché. Tout, absolument tout.
1: Et il y a le carillon en même temps.
0: Il a tout révélé.
1: C'était incroyable.
0: Eh oui, le masque a révélé que le visage du milieu a été découpé, a été remplacé par un autre visage, donc le visage de Toutankhamon. Donc c'était que ce masque était prévu pour quelqu'un d'autre. Ensuite, l'imagerie par résonance quantique a aussi déterminé que deux cylindres d'or pur ont été insérés dans les lobes d'oreilles pour boucher des trous d'oreilles, c'est-à-dire les boucles d'oreilles qui sont en général faites pour les femmes ou pour des jeunes enfants. Après, ça a été tellement bien fait que les architectes, les ingénieurs ou les artisans égyptiens de l'époque avaient des technologies, une technique mais incroyable, puisque à l'œil nu, on pouvait absolument rien voir. Et ensuite, le cartouche qui donnait le nom du pharaon. Lui aussi n'avait jamais rien révélé au rayon X, et mais avec l'imagerie par résonance quantique, il a tout lâché aussi, c'est pareil. Le nom qui a été un nom avait déjà été inscrit, avait été tout martelé pour réinscrire dessus un nouveau nom, celui du Toutankhamon. Et grâce à l'imagerie quantique, ils ont réussi à déterminer le nom qui avait été effacé. Ça a été un peu long, puisque l'imagerie quantique détermine, en fait, toutes les modifications de la matière, les changements de température, les matières qui ont été changées, qui ont été soudées. Enfin, c'est d'une complexité effarante, et ils ont tout trouvé. Ils ont même réussi à deviner l'ancien nom. Enfin, deviner. Ils ont réussi à trouver à grosse... Ils ont détecté les formes du martelage, les anciens hiéroglyphes du nom du masque. Et ils ont découvert un nom qui s'appelait Neferwatu. Neferwatu, qui, selon ce que les égyptologues ont pu déterminer, c'était le nom qu'avait pris la reine Néfertiti quand elle était devenue pharaon. Donc, voilà, on a une indication de plus comme quoi Néfertiti a été pharaon aussi de l'Égypte. Et voilà, donc tous les secrets du pharaon et de Toutankhamon ont été révélés grâce à l'imagerie quantique. Formidable quand même. Qu'est-ce que vous en pensez de cette histoire?
1: Ah, j'ai adoré.
2: Hein? Passionnant.
0: On ne pensait pas que... Parce que c'est quand même le vestige, en tout cas la relique en or la plus célèbre, de toute l'égyptologie presque, quoi. Donc des millions et des millions de visiteurs ont vu ce masque. Donc c'était assez formidable. Et quand je suis tombé un peu sur ce reportage, sur cette explication-là, j'ai été moi-même personnellement complètement effaré de l'histoire, puisque je ne savais absolument pas tout ça. Et c'est pour ça que je vous en fais profiter aujourd'hui.
1: Merci voilà. Beaucoup.
2: Merci.
0: Bon, j'espère que vous en avez appris un peu plus sur, en tout cas, sur ce fabuleux le célèbre pharaon Toutankhamon, qui, comme je l'ai dit, est mort très jeune. Hein. Il n'a pas fait grand-chose, le pauvre, comparé à des Ramsès ou à d'autres. Enfin, voilà. C'est la fin de ma chronique. C'est bon, c'était sympa, non, quand même.
1: Ah ouais.
2: Bravo.
0: C'est la première fois que je finis une chronique, hein, faut le savoir. Hein. Que je peux faire une chronique tranquille en entier.
1: Ah oui, c'est vrai.
0: Ouais, c'est vrai.
1: Et merci à l'imagerie et à
0: Et merci à l'imagerie hein, voilà. Bon, très bien. Ben, on va passer à la suite. Et la suite, ça va être nos invités. Mais avant cela, ça va être leur choix musical. C'est parti.

0: On est toujours sur Oxygène FM, et c'est toujours un regard explorateur. Et nous sommes... Alors, il va falloir apporter un petit rectificatif, et je vais laisser à Dominique le soin de le dire, puisque moi j'ai parlé de l'Association des paralysés de France. Alors c'est plus exactement ça, c'est...
1: C'est APF France Handicap, de façon à ce que ça regroupe tous les types de handicap.
0: Voilà. Puisque ça pouvait avoir... le changement a été dû parce que ça pouvait être confondu avec certaines autres institutions.
1: Non, c'était plus parce que handicap paralysé de France, c'était plus le handicap moteur, alors que là, ça regroupe tous les types de handicap.
0: D'accord, tous sans exception. Mais oui, c'est vrai que quand on parle des paralysés, c'est vrai que ça peut être que vous avez raison. J'avais pas pensé à cette formulation. Alors Dominique et Franck. Donc déjà, je vous remercie une fois de plus d'avoir accepté notre invitation. Et qu'est-ce que fait votre association exactement?
1: C'est vaste.
0: Ouais. Oui, je sais bien.
1: C'est vaste. L'APF France Handicap existe depuis un peu plus de 90 ans, 91 je crois. C'est la défense des personnes handicapées.
0: Une longue histoire, donc normale, donc une vaste activité, quoi.
1: Oui, oui.
0: Vous défendez à quel niveau? Au niveau alors, administratif, juridique?
1: Oui, les deux. Le hors du droit et aussi se mobiliser pour les textes de loi, notamment celle sur l'accessibilité à tout pour tous, qui a eu 20 ans l'année dernière et qui n'est toujours pas respectée et mise en application.
0: La loi de 2005?
1: Oui.
2: Oui. Ouais.
0: Ouais. On le dit souvent dans notre émission, en tout cas, on en parlait souvent au début, que oui, 2005, ça n'a pas beaucoup progressé, quoi.
1: Enfin, non, ça ne progresse pas, et puis on s'aperçoit que les mises en place de choses un petit peu nouvelles, comme je pense notamment au point d'ordures ménagères, dans les secteurs où les ordures ménagères ne sont pas collectées en porte-à-porte chez les personnes en situation de handicap ne peuvent plus gérer leur détritus. Donc voilà, le point ordure, il faut pouvoir y aller, et souvent il n'est pas accessible, et quand on arrive à y aller, eh bien, il faut soulever le couvercle du conteneur ou pouvoir se mettre debout pour mettre ses collectes.
0: Oui.
1: Donc ça fait aussi partie d'un gros dossier de l'APF, parce qu'ils sont en train de mettre des points de collecte un peu partout et elles ne sont pas adaptées.
0: Les containers qui sont enfoncés dans le sol, qui du coup sont beaucoup plus bas, sont beaucoup plus accessibles, cela, non?
1: Oui, alors faut que le trottoir qui mène soit PMR.
2: Et oui, des fois il y a une marche.
1: Des fois il y a une marche, des fois le trottoir il fait 50 cm, donc il y a une roue du fauteuil qui est sur la route, ça n'est pas facile. Les difficultés aussi dans le milieu de la santé, c'est pas toujours facile. On en est à choisir son médecin, son dentiste et ses thérapeutes dans des cabinets où il n'y a pas de marche, ou la table de soins est électrique, parce que très souvent, et ça m'est arrivé encore il n'y a pas très longtemps, on vous montre la table avec les deux petites marches pour monter dessus. Et je fais comment, là?
0: Et oui.
1: Les centres de mammographie qui ne sont pas adaptés. Une mammographie, ça se fait debout. Il faut pouvoir se mettre debout. Donc il y a plein de gens qui n'ont pas accès à ce type de soins. Et en 2026, c'est juste totalement inacceptable.
0: Et c'est pas forcément... c'est dans tous les domaines de l'handicap qu'on est confronté à cette problématique-là, quel que soit l'handicap, finalement.
1: Oui.
0: Donc, en fait, Dominique, parce que vous parlez super bien de ces problèmes-là, en fait, ce qui paraît peut-être anodin pour les gens, pour la majorité des gens, qui n'ont pas de problème, mais que ça devient de véritables contraintes et même de l'impossibilité pour tous ceux qui sont dans les situations de handicap, Et c'est parce qu'en fait, vous avez un rôle particulier dans l'association.
1: Mais moi, j'ai été élue représentante de l'APF France Handicap pour l'Ariège, alors que j'étais bénévole depuis quelques années. Donc, ça me permet effectivement de siéger avec mes collègues d'Occitanie. Hein. Donc, on était en réunion avant-hier avec tous les départements d'Occitanie. De pouvoir discuter un peu des difficultés de certains départements. Certains départements ont des difficultés que nous, on n'a pas, et vice-versa. Mais bon, l'accessibilité, c'est général. Hein. Il n'y a aucun département qui peut dire aujourd'hui, bah oui, tout va bien.
0: Mmh. Oui, mais ça vient d'une volonté, d'un choix politique, ça vient... Parce que la question, elle est là, en fait. C'est pourquoi, après que la loi de 2005 soit passée, pourquoi ça n'évolue pas? Pourquoi il n'y a pas l'effort politique et territorial, presque, je dirais, pour se mettre, finalement, conforme à la loi?
1: Je pense que c'est du laxisme. Nos dirigeants ne sont peut-être pas suffisamment conscients des difficultés. Moi, je dis souvent, il faudrait qu'on les mette dans un fauteuil roulant pendant un mois, les yeux bandés, et puis après, on voit ce qui se passe, dans quel état ils sont au bout d'un mois.
0: Oui, c'est ça. Mais moi, je suis assez d'accord avec ce que vous dites, Dominique, parce que j'ai souvent pensé que dans l'entourage des politiques que l'on a, quel que soit le niveau, quelle que soit la sphère politique, hein, que ce soit du plus bas au plus haut, moi, chaque fois que j'ai eu l'occasion de discuter avec des élus ou d'autres personnes, à mon niveau en tout cas, je me suis rendu compte que la première question que je leur posais, c'était dans votre entourage direct, mais proche, hein, est-ce que vous avez une personne en situation de handicap? Et la plupart m'en répondent non. Et donc, ils ne sont pas confrontés directement à la problématique d'une personne qui est en situation de handicap directement, où ils sont touchés de façon directe, quoi. C'est pour ça qu'en fait, du coup, la volonté politique, elle ne doit pas suivre, hein, parce qu'ils ne se sentent pas concernés.
1: Non, non, non.
0: Ils sont pas. Voilà. Donc c'est vrai que si le lendemain, enfin je le souhaite pas, mais imaginons que demain, notre président de la République, ou le prochain, qu'importe, a un accident et qu'il se retrouve en fauteuil.
1: À mon avis, tout changera très vite.
0: Et c'est là que c'est pas normal, finalement.
1: Eh bien non.
2: Ben oui.
0: Parce que on parle de la problématique de l'accessibilité, parce qu'on est en situation de handicap. Mais moi, je reprends souvent, et ça, c'est un peu ma maraude, hein, je dirais, on est un peu quand on est en situation de handicap, on est un peu les précurseurs de ce que tout le monde va devenir, c'est-à-dire vieux. Et quand on est vieux, on perd de sa force, de son agilité, de ses réflexes. On ne peut plus monter les trottoirs comme avant, on ne peut plus monter les marches comme avant, on ne peut plus saisir les choses comme avant, pour beaucoup de personnes en tout cas. Il y en a qui perdent même la vue, il y en a qui perdent leur mobilité. Ça, c'est quand même des choses qui sont liées à la vieillesse, et on y sera tous confrontés. Tous, absolument tous, hein, même ceux qui ne sont pas en situation de handicap. Et finalement, ce qu'on apporte aux personnes en situation de handicap aujourd'hui, c'est aussi bénéfique pour les personnes âgées et ce que les gens actifs aujourd'hui qui sont en pleine forme en bénéficieront aussi. En fait, c'est le bénéfice pour tous.
1: Bien sûr.
0: Et en fait, c'est comme ça que moi je le vois, j'ai toujours vu, et c'est un peu notre cheval de bataille, c'est-à-dire ce qu'on va faire pour nous, pour les personnes en situation de handicap, on le fait en fait pour tout le monde. Voilà. Et ça ne marche pas dans l'autre sens. Parce que ce qui est fait pour la majorité des gens n'est pas forcément fait pour les personnes en situation de handicap. Voilà. Et donc c'est votre cheval de bataille aussi, comme le nôtre, quoi.
1: Oui, bien sûr. Ouais.
2: Et est-ce que l'APF Handicap propose des activités, des choses pour mettre en lien vos différents adhérents pour, au niveau psychologique pour se remonter le moral ou des choses comme ça?
1: Alors oui, nous en Ariège, on est une petite structure, donc on ne le fait pas, mais j'étais avec mes collègues d'Occitanie, donc sur Montpellier, Toulouse, ils ont énormément d'activités. Ils organisent aussi des voyages, hein, donc des voyages avec des cars adaptés, des lieux de des structures d'accueil adaptées pour permettre aux gens de pouvoir partir un peu en vacances, parce que c'est pas facile non plus. Mm-hmm. Il faut chercher une plage adaptée, faut chercher un gîte adapté. Et ben, quand on a fait ce parcours du combattant, les trois quarts du temps, il manque une case et ben, on abandonne.
2: Oui.
0: Oui. C'est vrai que moi, je suis parti en vacances, j'ai profité d'un week-end il y a quelques temps, là, et dans un mobil-home, j'ai loué un mobil-home. Et bien, j'ai pris un mobil-home normal, quoi, comme tout le monde, quoi. Il n'était pas adapté avec. Et bien, je me suis senti un peu malheureux. Parce que c'était. Déjà, c'est super étroit, je cognais partout. C'était. J'étais mieux dehors que dans le mobil-home. Mmh. Voilà. Et c'est vrai qu'il y a quand même des. On peut trouver dans les campings des mobil-homes qui sont adaptés avec des rampes, avec des accès beaucoup plus larges, des choses comme ça. Bon, moi, j'ai pas tapé dans ce modèle-là, mais à un moment donné, je l'ai presque regretté. Voilà. C'est vrai que bon, après ça va, j'ai passé qu'un jour et demi, donc j'avais pas non plus. Voilà. Pour Franck.
3: Oui, alors je crois que juste par rapport à la petite question, si on fait des activités, etc. Je vais laisser ma collègue Ariane qui est à côté de moi, voilà, juste pour préciser une activité qu'on fait voilà, régulièrement.
4: Alors effectivement, APF France Handicap, il y a un atelier qui a lieu une fois par mois, le samedi, et c'est un groupe de parole, par rapport aux patients atteints de sclérose en plaques. Donc ça revient un peu ça rejoint la question de tout à l'heure qui était, est-ce qu'il y a des ateliers qui permettent d'échanger et de se soutenir entre pairs. Et donc voilà, je voulais juste signifier le groupe de parole CEP une fois par mois, qui est accompagné par une psychologue professionnelle avec eux, voilà, okay. Sur des temps d'échange.
0: Oui, c'est bien. Après, parce que les gens, ils ont besoin aussi de ce lien, de ce rapport avec les autres, en tout cas de se reconnaître avec d'autres personnes qui partagent un peu les mêmes difficultés, quoi, tout simplement. Par exemple, nous, avec l'association Pourquoi pas moi, on a pas mal d'activités, plus pour, on va dire, pour maintenir une sorte de lien social. Puisque c'est un peu le problème de l'handicap visuel, c'est justement de pas être en contact beaucoup avec les autres, quoi. Beaucoup les gens s'isolent, ils ont peur de sortir, en fait, beaucoup. Et on fait des activités comme atelier cuisine, on fait des sorties sport. Violaine, tu fais une activité toi par rapport que tu as découvert par rapport à l'association?
2: Non, je fais du ski.
0: Voilà, on fait du ski. Oui. Déjà, c'est pas mal.
2: Oui.
0: On fait du bowling aussi. Voilà, mais plus pour, pas pour faire forcément l'activité en elle-même. On est plus dans le rapport, parce qu'on passe plus de temps à papoter qu'à lancer une boule ou qu'à couper des légumes, finalement, quand on y réfléchit. C'est plus pour être entre nous, pour discuter de. Comme on est en train de discuter entre nous, là. Voilà, tout simplement. De partager les choses.
2: Est-ce que dans votre association, vous observez aussi que vos adhérents, ils ont ce phénomène d'isolement, de plus trop oser sortir?
1: Bien sûr.
2: Les mêmes phénomènes que dans le handicap visuel, est-ce qu'il y a cette même chose aussi?
1: Bien sûr. On voit très peu de gens en fauteuil roulant dans les rues.
0: Mm-hmm. Ils n'osent pas sortir?
1: Bah, c'est trop compliqué.
0: Trop compliqué,
1: C'est trop compliqué.
0: Ouais, c'est le parcours du combattant, ouais.
1: Oui, j'ai la chance d'être accompagnée, j'ai mon mari, mais si j'étais seule, je pense que je diviserais par trois mes sorties.
0: Ouais. Ah oui, c'est compliqué, quoi.
1: Oui.
0: Ouais. Surtout comme l'handicap en France, les personnes en situation de handicap, c'est qu'on est quand même un sacré paquet, quoi.
2: On est 12 millions.
0: C'est combien?
2: 12 millions.
0: Ouais, 12 millions.
2: C'est beaucoup.
0: Ouais.
2: Tout type de handicap confondu. Hein,
0: ouais. Ouais.
4: Et ça, c'est seulement ceux qui sont reconnus par la MDPH.
2: Oui, voilà. Ouais. Oui.
0: Donc, je ne sais pas, moi, au niveau politique, quand même, alors, s'il y a quelqu'un qui est capable de, véritablement de proposer des vraies avancées, des avancées au niveau de l'accessibilité, au niveau de l'accompagnement, au niveau du soutien administratif pour les personnes en situation de handicap, je pense que quand même il peut avoir beaucoup de voix, non? Je sais pas, mais il n'y a aucun politique qui s'est posé la question, se dire quand même là il y a un vivier de voix intéressant, mais faut pas nous jeter des miettes comme aux pigeons. Parce que les pigeons, au bout d'un moment, on le sait, ça chie partout. Hein. Non, il faut nous proposer des vraies solutions, quoi.
1: Alors nous, on a la chance de pouvoir travailler en étroite collaboration avec la DTTM et avec la préfecture. Donc ça nous permet quand même d'avancer. Et l'Ariège est un petit peu un département pilote au niveau de l'accessibilité. Dans la mesure où les agents de la DDTM sont assermentés, ce qui veut dire qu'on peut effectuer des contrôles sur des établissements recevant du public, on passe en revue tous les permis de construire et les autorisations de travaux pour donner notre avis. Si on donne un avis favorable, ça nous arrive d'aller traîner un petit peu dans le coin et on a souvent la mauvaise surprise de voir que ce qui a été fait, ça ne correspond pas du tout au plan qu'on a accepté. Donc là, maintenant, on fait des recours, on va voir les personnes, on fait d'abord de la pédagogie. Donc dans certains cas, ça se passe très bien et on arrive à un résultat de remise aux normes. Dans certains cas, les personnes se disent « de toute façon, ils vont se lasser, ils vont laisser tomber ». Eh bien non, sachez qu'on ne va plus rien laisser passer. Maintenant, on va vraiment intervenir. Tous les lieux recevant du public devraient et doivent être accessibles. Il n'est pas normal qu'aujourd'hui un magasin ouvre et qu'on nous dise « Ah ben non, la porte elle fait 70 et je ne veux pas la changer.
0: Ouais. »
1: C'est pas possible. « Ah ben non, il y a deux marches, je ne veux pas mettre une rampe amovible. » Ben non, c'est pas possible. Une robe amovible, ça coûte 140 €. Je ne vois pas quel magasin pourrait pas se permettre cette dépense. Donc, il y a un peu de révolte à force. Parce qu'on a quand même des gens qui essayent de nous rouler. Quand on reçoit deux fois des plans modifiés et que sur place, c'est encore autre chose qui a été fait et qu'il n'y a rien d'accessible, je parle de restaurants, je parle de toilettes publiques, c'est pas normal. Donc nous, on est aussi souvent sollicités avant travaux. Et ça, on aime bien, et j'encourage tout le monde à nous appeler, il faut appeler la DDT ou l'APF, France Handicap, en nous demandant de passer sur place avant, et nous, on saura. Moi, j'ai travaillé 20 ans dans le bâtiment, je peux dire aux gens, si vous faites ça et ça et ça, on pourra, ce sera accessible, et ça ne grèvera pas votre budget. On va leur donner des solutions d'aménagement, de façon à ce que ce soit accessible, et pas plus onéreux que si ça ne l'était pas.
0: Et parce qu'en fait, en général, on constate, et parce que nous, on a aussi Carlos qui fait partie de l'association, oui. Carlos Arias,
2: oui. qui siège à la DDT aussi.
0: Et qui nous parlait souvent de cette problématique-là. Il dit, mais on propose des solutions qui sont souvent moins coûteuses que la solution qu'ils font, en tout cas, parce que, comme vous venez de le dire, ça ne correspond pas forcément au plan qui avait été décidé au début. Oui. Ça coûte plus cher. En plus, ce qu'ils proposent, et en plus, s'il faut le refaire, ça va coûter encore plus cher.
1: Tout à fait.
0: Donc, il y a une dépense qui est complètement ridicule, surtout qu'en pensant qu'on pourrait en plus faire des économies dans le sens où on propose des solutions d'accessibilité qui sont souvent moins onéreuses que les projets originaux.
1: Bien sûr.
2: Et oui. Donc l'argument de dire qu'on ne rend pas les bâtiments accessibles parce que ça coûte trop cher, ben, c'est pas bon, parce qu'en fait si vous consultez, enfin je m'adresse au maître d'ouvrage, si vous consultez les associations en amont, vous pourrez faire des économies.
0: On peut faire des économies sur tout le territoire alors. Ouais. Non mais finalement on est en situation de handicap, mais on a des points forts, finalement. On peut peut-être restaurer l'équilibre économique de la France. Sait-on jamais. Non, c'est vrai que bon, on est quand même sur quelque chose d'assez aberrant, dans le sens où on parle beaucoup d'inclusion, on balance de l'inclusion à droite, à gauche, sur l'handicap, mais en fait, on se rend compte que c'est pas vrai, c'est que du folklore, que c'est que de la poudre aux yeux.
2: En tout cas, je ne sais pas comment c'est chez vous, dans votre association, mais moi, ce que j'observe, c'est qu'il y a plein de possibilités, le sport, tout ça, il y a des associations, mais du coup ce sont des humains qui créent, qui sont innovants, qui créent des innovations, des êtres humains, et c'est pas le gouvernement en fait. Du coup, le gouvernement peut-être n'est pas très volontaire, mais il faut quand même noter que je trouve, moi en tout cas, qu'il y a plein d'humains qui ont des magnifiques projets et qui font des recherches ou qui développent des outils pour l'accessibilité. Et voilà, donc je ne sais pas si dans votre association il y a aussi le rôle du citoyen qui...
3: Alors moi je veux bien rebondir du coup, parce qu'il y a eu plein d'éléments. Juste à titre d'exemple, moi durant la décennie précédente, ça fait un petit moment que je suis APF France Handicap maintenant, moi j'ai été sollicité par des organisateurs de festivals qui rencontraient des problématiques d'accueil de public ou d'artistes en situation de handicap, et du coup j'ai commencé à faire du conseil et puis petit à petit plus de l'accompagnement, jusqu'à développer un petit peu une méthodologie de diagnostic en étudiant en fait la chaîne de l'accessibilité en lien avec leurs événements. Et de là, essayer de trouver des précautions d'amélioration pour que l'événement soit au final plus inclusif et plus accessible à tous. Voilà, donc ça c'est un exemple là, de dire on peut répondre à une démarche citoyenne, parce que là, du coup, c'était
0: ça marche des associations.
3: Moi là, alors du coup sur l'Ariège, et là pour le coup les organisateurs ont plutôt de la chance, parce que j'ai fait ça, enfin l'association a fait ça gratuitement, j'ai réalisé plus d'une vingtaine de diagnostics. Voilà, et aujourd'hui si par exemple vous allez sur un événement tel que le festival Résistance à Foix, voilà, là la question de l'accessibilité et de l'inclusion de tout type de handicap, ils ont fait un travail superbe, quoi. Oui. Voilà. Moi, j'ai aussi travaillé avec des bibliothèques, des cinémas, avec l'Estive, la scène nationale de Foix. Voilà. Donc, moi, je peux voir, je peux témoigner qu'en l'espace de 10-15 ans, les choses ont énormément évolué. Alors, c'est pas le cas partout. Mais au moins sur ce volet-là, moi je constate vraiment de l'amélioration, mais il faut qu'il y ait une volonté à la base des gens, et notamment des organisateurs, de s'y mettre. Voilà, nous on est là pour apporter notre soutien. Et puis après, j'ai déroulé, j'ai participé à des événements avec des collègues plutôt sur Toulouse et d'autres associations, pas forcément en lien avec le handicap, mais plus avec le milieu de l'événementiel, le milieu de la culture, les festivals, etc. Voilà, du coup, j'ai pu intervenir et toucher un petit peu des organisateurs ou des professionnels de ce secteur-là, voilà, pour faire un petit peu passer ces messages-là. Et moi, en tout cas, un petit peu mon cheval de bataille, c'était de me rendre compte qu'au bout de 10 ans de la loi handicap, en fait on voyait bien que l'échéance allait arriver et que la France était toujours pas accessible, et qu'on avait un peu l'image du père Fouettard, voilà, qu'on venait avec nos décamètres vérifier que la porte elle fasse bien 87 et pas 82, enfin, etc. Et en fait toute la réglementation c'était tellement complexe que je me suis dit qu'il fallait qu'on accompagne les gens en face à passer cette phase de transition, voilà, à passer le cap, et du coup de pas seulement venir pointer là où ça faisait mal et où ça marchait pas, mais venir aussi plutôt avec dire oui ça va pas, mais par contre on peut vous aider, on peut vous conseiller sur des solutions de mise en œuvre et d'économie, comme l'a rappelé Dominique. Voilà, donc moi c'est un peu là-dedans que je me suis engagé, et jusqu'à il y a 2 ou 3 ans, avec une association de Toulouse, on a même monté un petit module qu'on appelle de e-learning, donc c'est de l'apprentissage en ligne. Voilà, donc c'est l'association Freeform. Et voilà, vous allez sur leur site, et si vous voulez vous sensibiliser, voilà, et faire un petit module de formation sur l'accessibilité d'un festival, ben voilà, vous y allez, ça vous prend 1h30 et vous allez brosser un petit peu toute la question de la réglementation, les différentes familles de handicap, et puis en tant qu'organisateur, comment est-ce que je m'organise depuis la communication de mon événement jusqu'à l'arrivée des personnes, la circulation sur place, l'adaptation des contenus, etc., de la signalétique. Voilà, ça c'est un peu des choses qu'on peut faire, voilà, et une expertise qu'on a développée, que du coup j'ai proposé un petit peu. J'ai même été jusqu'à Bourges pour faire une formation l'an dernier, je crois, je ne me trompe pas. Voilà, ça c'est un type d'exemple, et bon, après je peux dérouler sur autre chose.
0: Mais au niveau de l'accessibilité, là, tu parlais de festivals qui t'ont contacté, enfin, pour avoir l'accessibilité sur le festival et l'événementiel, pour aussi l'accessibilité dans les musées, les lieux culturels aussi.
3: Alors, ouais, effectivement, moi du coup j'avais travaillé alors sur la question des services culturels au sens large. Voilà, ouais. J'ai fait une formation, du coup il fallait que je choisisse un sujet, j'ai embrayé là-dessus. Donc comme je disais, j'avais travaillé avec donc en Ariège, bon, des musées, il n'y en a pas pléthore. Voilà.
0: Par exemple, là on a le Carmélite qui fait un peu exposition. Il y a des expositions assez régulièrement, et il est tout équipé et en fait il est accessible, quoi.
3: Oui, alors après je sais qu'il y a de plus en plus de lieux patrimoniaux qui font des travaux de mise en activité, notamment le château de Foix assez récemment. Moi après j'ai pu travailler avec, comme je disais, les bibliothèques, les cinémas. Donc par exemple vous avez le cinéma de Tarascon, voilà, ils sont équipés d'un système pour l'audio description des films. Alors, et le renforcement.
1: Je peux faire une petite parenthèse pour le cinéma de Tarascon, qui est un cinéma municipal. Les toilettes du cinéma étaient accessibles au PMR, et ils ont rajouté un sèche-main à côté de la porte, ça fait qu'on ne passe plus en fauteuil roulant. J'ai écrit il y a 1 mois et demi à la mairie, j'ai pas de réponse.
3: Alors du coup, je vais rapporter une réponse en direct, parce qu'en fait, au moment du Handi Tour 09, donc une autre action qu'on mène depuis 15 années, à l'époque, il y avait Pourquoi pas moi, il y avait le comité départemental handisport aussi, je suis passé, donc on est passé à Tarascon l'autre jour, j'ai vu la dame de la mairie qui m'a dit, c'est bon, on a fait les travaux, il faut que je recontacte Madame Delors pour lui donner la nouvelle. Et du coup, comme cette personne-là... Du coup, ils avaient donc mis un système pour l'audio description et le renforcement sonore, et etc. pour les films. Là, ils vont engager une phase de travaux. Ils vont refaire la salle et ils vont justement prévoir un meilleur accès pour les fauteuils, et notamment pour les personnes en fauteuil, pouvoir s'asseoir à côté de la personne qui les accompagne. Voilà, donc du coup, ça sera encore plus accessible.
1: Voilà.
0: Heureusement qu'il y en a des fois. Des bonnes nouvelles.
3: Bien sûr, ouais. Voilà. Bon, ça, voilà quoi, c'est un exemple, ouais. Voilà.
0: Non, parce que des fois il fait trop chaud, des fois il fait trop froid, et il faut des bonnes nouvelles.
3: Oui. Et après, après moi je suis sur un autre projet, voilà, où en gros ça fait 3 ans et demi que je coordonne un label éco-responsable ariégeois qui s'appelle Manifestation Verte d'Ariège. En fait, on est un collectif de structures. Et on accompagne les organisateurs d'événements sportifs, culturels ou festifs dans une démarche d'éco-responsabilité, voilà, au travers de cette thématique. Ça peut être l'eau, l'énergie, les transports, les circuits courts, etc. Et il y a une thématique qui repose sur la question de l'accueil de tous les publics, dont la question de l'accessibilité, du handicap, de l'inclusion, etc. Donc voilà. Moi, tout ce qui est festival, événements culturels, ça faisait déjà pas mal d'années que je les accompagnais, donc ils sont plutôt bien en avance. Mais assez récemment, on a de plus en plus de trails qui rentrent dans la boucle, et il y en a plusieurs qui ont commencé à mettre en place des courses adaptée, voilà, avec notamment la présence de Joëlette ou des personnes...
2: Oui, j'en ai fait une.
3: Voilà. Ou des personnes malvoyantes qui courent avec un accompagnant, etc. Voilà, donc ça, c'est un pas de plus, un petit peu sur la question de l'accessibilité, de l'inclusion, dans un autre champ que la culture. Là, pour le coup, c'est le sport. Et on a aussi tout un tas de festivités, que ce soit la fête de la musique de Saint-Girons, la fête du jeu de Lavelanet, si je ne me trompe pas, ou le festival des enfants à Foix, etc. Voilà, qui se mettent aussi dans cette démarche-là. Et voilà, donc les Ariégeois ont de la chance que je peux proposer donc un diagnostic gratuit avec des préconisations pour améliorer l'organisation de ces événements.
2: Bon, il y a Caméra au Point qui a fait un reportage sur l'ultra-ariège.
3: Oui,
2: voilà. Et oui, parce que j'ai...
3: Oui, ben, je témoigne dedans, donc
2: oui, voilà, c'est ça.
3: T'as dû reconnaître ma voix, c'est ça.
2: Oui, je me disais, ça me disait quelque chose.
3: Oui, ouais, tout à fait.
5: Ouais. Ouais, moi, j'ai beaucoup parlé là, aussi dans le court-métrage de Caméra au Point.
2: Voilà, oui, donc, ils ont fait un reportage sur l'association, ouais. Pourquoi pas moi.
3: Ah, ok.
5: Ouais. On a eu droit à un petit reportage et comme j'ai pas mal dans la poche, évidemment, on m'aime beaucoup.
2: Okay. Ouais,
3: du coup, juste si je peux rebondir, vous posiez la question un petit peu, qu'est-ce qu'on fait comme activité là. Voilà, moi, il y a une quinzaine d'années, quand je suis arrivé à l'APF, il y avait ce qu'on appelait à l'époque des groupes relais. Voilà, c'est-à-dire des groupes d'adhérents répartis sur le territoire, parce que l'Ariège est très grand, puis la question de la mobilité qui n'est pas simple. Et les gens organisaient, se retrouvaient de temps en temps, voilà, pour faire des sorties ou des activités. Bon, au final, voilà, moi, quand je suis arrivé, ça s'essoufflait et les gens qu'on accompagnait, au final, étaient pratiquement autonomes pour faire des sorties ou des activités. Donc, on s'est dit que plutôt que de mettre de l'énergie et du temps, voilà, pour quelques personnes qui finalement n'avaient pas forcément besoin de nous, on allait plutôt essayer de faire bouger la société et d'accompagner les gens qui sont responsables de structures, d'événements, etc., pour que eux rentrent dans une démarche d'inclusion et d'accessibilité pour que du coup ce soit plus effectif pour tout le monde sur l'ensemble du territoire. Et du coup, c'est pour ça qu'on est parti dans cette dynamique-là.
2: Ok.
5: Est-ce que au niveau des personnes en situation de handicap, il y a plusieurs donc niveaux d'handicap, plusieurs handicaps différents. Vous accompagnez des personnes dans leur démarche administrative quand, par exemple, une personne qui, à la suite d'un accident de travail, qui se retrouve en situation de handicap pour son accès aux droits, savoir à quoi il a droit, pour.
4: Alors c'est là-dessus où je vais prendre le relais. Oui, complètement. Nous, on a un dispositif qui s'appelle le Handidroit, qui existe depuis longtemps, mais avec ce nom-là, c'est depuis 2018. Et c'est vraiment un lieu d'écoute, d'information, de conseils et aussi d'orientation pour toutes les personnes en situation de handicap, mais aussi leurs familles et les professionnels, pour tout ce qui est demande d'accès aux droits. Donc, tout ce type de personnes peuvent demander des informations sur des prestations spécifiques liées au handicap, telles que l'allocation adulte handicapé ou l'allocation d'éducation de l'enfant handicapé, mais aussi tout ce qui est prestations de compensation du handicap et même l'allocation compensatrice tierce personne et toute problématique liée au handicap, ce qui est la scolarité, la protection des personnes, la retraite, l'accessibilité, suite à un accident du travail, comment ça peut se passer, la rente d'invalidité, voilà, tout ce qui est élaboration de dossiers, on accompagne les personnes en situation de handicap par rapport à ça.
5: Ça marche, là, c'est, bon, vous êtes sur l'Occitanie, quoi, on va dire, hein.
4: Non, sur l'Ariège. Alors,
5: que sur l'Ariège.
4: Mais la délégation APF France Handicap, nous, on est la délégation de l'Ariège.
5: D'accord.
4: Moi, je travaille sur la délégation de l'Ariège, mais effectivement, il y a des délégations dans chaque département. Et par rapport à ce dispositif, ce qui est bien, c'est qu'il y a des référents au niveau des délégations, bénévoles ou salariés, qui peuvent accueillir la parole des personnes, mais le dispositif est muni aussi d'un pôle juridique au niveau régional et national, sur qui on peut s'appuyer pour avoir des réponses lorsque la situation est plus complexe. Voilà.
5: Ah oui.
0: Donc ça marche dans tous les départements, on peut...
4: Dans tout le département, on peut nous contacter au niveau, sur la délégation de Foix, qui est située, bah, tant qu'à faire, je vais donner les coordonnées.
2: Oui.
4: C'est le 10 rue Aimé Césaire, à Foix, mais plus spécifiquement au hameau de la Barre. Le téléphone ?
2: Oui.
4: Allez, le téléphone 05 61 03. 86 70. Ou sinon, il y a par mail sur la délégation dd.09@apf.asso.fr.
2: Voilà.
4: Il faut savoir aussi que cet accompagnement est gratuit.
2: Ok.
4: On ne demande absolument pas de quoi que ce soit.
0: Oui, c'est une asso. Donc,
4: c'est une asso, donc après, s'il y a un soutien.
0: C'est le côté social
4: l'idée,
0: de l'asso, quoi.
4: Exactement.
0: Voilà. L'idée, si, après, si, bon, pour devenir membre, il y a la cotisation, mais voilà.
4: Tout à fait. Si on a envie de soutenir l'association, exactement. Ça peut être justement en adhérant à l'association, mais ça, c'est autre chose.
0: Oui.
2: D'accord.
0: Non, c'est très bien, parce que moi, j'ai un copain qui est en ce moment dans une problématique d'handicap, mais il est dans un département assez éloigné. Et comme il sait que je suis, moi, en situation d'handicap, des fois, il m'appelle, il me pose des questions parce qu'il est un peu largué. Et c'est vrai que je lui donne des conseils comme je peux. Et je lui parlerai de se rapprocher, là, de...
4: Lui en dit droit.
0: Oui.
4: APF, France Handicap.
0: Ouais. Ouais. Dans son département. Parce qu'il
4: et oui, tout à fait.
0: Voilà. Voilà, donc c'est très bien ça. Qu'est-ce que je voulais dire encore ? Oui, je pensais à quelque chose aussi, parce que c'est vrai que la situation de handicap, on a quand même une sorte de problématique sur tout ce qu'on a besoin comme appareillage spécifique à l'handicap, selon le handicap, quoi. Donc on est paraplégique, on a besoin d'un fauteuil, on est non-voyant, on a besoin d'une canne, on a besoin de choses comme ça. Et c'est cher, tout ça.
4: Oui.
0: C'est très cher. Et c'est pas forcément bien remboursé, voire pas du tout.
1: L'APF France Handicap, c'est la suite d'une longue bataille, a obtenu en février 2025 la gratuité des fauteuils roulants, mise en œuvre en décembre 2025. Pourquoi pas en février, ça, l'histoire ne l'a pas dit. On a fait un petit bilan avant-hier avec les collègues de toute l'Occitanie, là. C'est le parcours du combattant.
0: Pour avoir un fauteuil gratuit ?
1: Oui. Alors, il faut passer devant un médecin bien spécialisé, désigné par la...
0: La sécurité sociale.
1: La sécurité sociale, un ergothérapeute. Donc il y a certains de mes départements où il n'y a ni l'un ni l'autre. Donc les gens de ce département-là, eh ben, ils continuent de payer leur fauteuil de leur denier.
0: Et ça coûte combien ?
1: On a une collègue là qui a fait la démarche, elle a commencé la démarche il y a un an pour changer son fauteuil électrique qui devait avoir quelque chose comme 15 ans. Donc, était vraiment en fin de vie. C'est pas un luxe. Et là, elle nous a annoncé avec un grand sourire avant-hier qu'elle avait rendez-vous dans 3 mois avec le médecin concerné. Voilà. Donc, si tout va bien, dans 2 ans, elle aura peut-être son fauteuil. Mmh. Alors, bon, le problème, c'est que, bon, le fauteuil, il faut encore qu'il tienne le coup.
0: Encore 2 ans.
1: Oui. Ouais. Si c'est pas le cas, je sais pas comment on fera.
0: Mais alors, c'est combien le prix d'un fauteuil en fait ?
1: Ah ben ça peut aller jusqu'à... Moi j'ai un fauteuil électrique que j'ai payé 4000 euros. C'est dans les moins chers, ça peut aller jusqu'à des 8000 euros. Hein.
4: D'accord. Ça dépend aussi justement des besoins de la personne spécifiquement.
0: Oui.
4: Donc on peut passer du fauteuil manuel...
0: Celui où on pousse avec les
4: voilà,
0: mains.
4: Mais après qu'on peut aussi adapter par rapport aux besoins, notamment par rapport aux matériaux, etc., jusqu'au fauteuil électrique. Et ça vaut aussi pour tout matériel, au final, cette nouvelle loi.
1: Mais bon, nous, on pensait qu'il suffirait d'une ordonnance du médecin traitant. et que voilà, et une demande de prise en charge sécurité sociale, et puis voilà. Là, en fait, le fait d'être obligé de passer devant ce médecin et cet ergothérapeute, alors des fois il y a le médecin, mais il n'y a pas l'ergothérapeute. Mmh. Donc il faut trouver un ergothérapeute non désigné pour cette mission. Et qui va vous faire payer 90€ une séance non remboursée. Donc voilà, c'est juste pas possible.
5: Il manque plus que la prise de sang et le test d'urine pour savoir si en plus vous êtes à l'EPO pour qu'il vous empêche de prendre un fauteuil quoi.
1: Quand on veut passer d'un fauteuil manuel à un fauteuil électrique, c'est un parcours de combattant parce qu'il faut que ce médecin qu'il autorise un fauteuil électrique si on veut être remboursé. Mmh. Et là, il va falloir faire valoir que nous, les épaules, elles ne fonctionnent plus à force de faire tourner ces roues de fauteuil.
5: Mmh. Parce que même lié à l'âge aussi.
1: Mais oui.
5: En fait, quand on est jeune encore et qu'on est paraplégique, qu'on fait par exemple une activité comme du basket fauteuil ou du rugby fauteuil, des trucs comme ça, on a les bras, les épaules, ça va. On peut encore, mais après, en vieillissant, on perd de la force, on perd de, au bout d'un moment. J'essaie de me mettre à la place aussi des autres personnes en situation de handicap. Et on a tous des problématiques par rapport à nos handicaps. Moi, je me vois mal à arriver à un certain âge en train de pousser mon fauteuil. Le motorisé, ça devient indispensable. C'est vital. C'est comme ça que je le vois, moi. Fait que je le vois, pour quelqu'un qui ne voit pas. c'est vachement important. Et c'est vrai que c'est pas normal qu'il y ait une telle difficulté d'accessibilité à ce genre de matériel-là. Le prix aussi, déjà, c'est peut-être aussi quelque chose qui est important. Après, c'est dans tous les domaines aussi, mais entre 4000 et 8000 balles, je dirais que... Ouais. C'est un peu moins le prix de mes appareils. C'est à peu près le même prix sur les oreilles. Hein. Donc c'est pareil. C'est tout ça, c'est un coût. On ne peut pas suivre forcément quand on ne travaille pas forcément, quand on est en situation de handicap. Tout le monde n'a pas la possibilité de travailler. On est sur de l'invalidité, on est sur des primes, des pensions compensatoires, des choses comme ça, qui font que ça nous permette de vivre, mais pas forcément de s'équiper correctement quand on a des prix aussi élevés. C'est quand même dingue. Là, il n'y a rien à faire sur ça. On peut rien...
1: Là, il y avait vraiment une urgence pour que cette gratuité soit mise en place. Et sincèrement, on est déçus parce que on pensait que ce serait beaucoup plus simple et rapide. Ça n'a pas été rapide. De février à décembre, il ne se passe rien. À présent, on nous remet encore... moi, j'ai essayé d'appeler un médecin, le médecin du département, pour voir dans combien de temps je pouvais avoir un rendez-vous. La secrétaire m'a dit « Non, rappelez dans 3 mois. Là, on n'est pas en mesure de donner un rendez-vous. C'est pas possible. » Voilà. Moi, j'ai ma roue de fauteuil qui se barre toutes les 2 minutes parce que il a 7-8 ans. Voilà, donc bon, ça va qu'on peut bricoler. Moi, j'ai mon mari qui est bricoleur, mais voilà, si je vais me promener toute seule et que je perds la route, mon fauteuil, je fais comment hein? Donc, j'ai un fauteuil qui est en fin de vie aussi. Donc, c'est des difficultés. Pourquoi nous mettre ce médecin? Le médecin traitant est bien en mesure de voir qu'on a des besoins.
5: Mais surtout qu'en plus, c'est que c'est quand même c'est assez flagrant, le fait qu'on en ait besoin, quoi.
1: Et c'est pas un luxe. Et ce qui est révoltant, c'est qu'on a l'impression de pleurer. On est des gens qui travaillent, on paye des impôts, on est des citoyens entièrement à part. Oui. Il nous reste quoi? On pleure pas misère, on pleure l'indispensable.
5: C'est ça, juste pour qu'on ait les mêmes droits et accessibilités que tout le monde. Quoi.
1: Et oui.
5: Des choses que tout le monde a normalement, et on devrait avoir droit à la même chose. C'est compliqué, quoi. Donc c'est vrai que quand je parlais d'inclusion, on n'y est pas, quoi. On n'y est pas. Moi, j'ai beau le tourner dans tous les sens. Si on n'est pas entouré de personnes avec des grands cœurs, le reste, en fait, ils ne nous regardent pas. Et on ne compte pas, quoi. Et administrativement, c'est vrai. Moi, j'ai l'impression que administrativement, le parcours, il est compliqué. Ils se disent au bout d'un moment, ils arrêteront. Quand ils verront que c'est compliqué, hein, que, hop, ils abandonneront.
1: C'est souvent ce qui se passe.
5: Mais j'ai l'impression que c'est fait exprès. Je peux donner un autre exemple tout bête, mais c'est un truc, je pense à ça maintenant parce qu'on parlait de ça. Mais les places pour se garer.
1: Vous voulez qu'on en parle?
5: Oui, alors moi, c'est l'impression que j'ai, c'est que chaque fois que... Bon, c'est, bon, évidemment, c'est pas moi qui conduis, j'y vais pas. Mais quand on cherche une place avec ma compagne, elle me dit, ah, mais non, mais là, je peux pas m'y mettre, là. J'y arriverai pas. J'ai dit, ben oui, parce que pour une place handicapée, faut pas être handicapé. Ah, je lui dis souvent ça, quoi. Et elles sont mises là où, en fait, pour entrer dans les normes, parce qu'il faut des places, hein, ils disent, t'es là dans ce coin-là, on peut en coller une, au moins ils nous casseront pas les pieds.
1: Mais très souvent, elles servent de lieu de stockage pour les containers poubelles. Donc oui. On se bat avec les containers poubelles. Nous, maintenant, avec mon mari, on les tire, on les met sur derrière les voitures qui sont garées à côté.
5: C'est ça.
1: Et j'en suis à faire des signalements au préfet, parce qu'il y a certains magasins, ils ne veulent pas enlever leurs containers poubelles. Non, c'est pratique, là, parce que c'est près de l'entrée. Mais j'ai la place PMR, si elle est près de l'entrée, c'est parce que nous, on a besoin qu'elle soit près de l'entrée.
5: Bien sûr.
1: C'est pas pour vos poubelles. Moi, je me bats avec certains magasins de Pamiers. J'espère qu'ils se reconnaîtront, qu'ils écouteront. Parce que ça, là, ça monte en préfecture. Donc, moi, j'en ai marre de me battre contre les poubelles, contre les vélos et les motos sur les trottoirs. Voilà, ça a assez duré.
5: Il faudrait qu'on monte un collectif secret de punitif, cagoulé.
1: Oh, pas cagoulé.
5: Si,
1: moi, j'ai fait la désobéissance civile à visage découvert pendant 20 ans. Je peux continuer. Hein.
5: Non, mais ça serait plus drôle parce qu'un fauteuil, vous, un fauteuil, moi, avec ma canne.

0: plus, c'est pas sur lequel on va tomber.
1: Non.
0: Donc, et ça, personne, absolument personne n'est à l'abri. Et c'est vrai qu'il y a, enfin, moi j'ai jamais rencontré personnellement de personnes qui avant, qui n'avaient pas de problème et puis à la suite d'un accident se retrouvaient, accident ou maladie, qu'importe, en situation de handicap. Là, tout d'un coup, la donne elle change. Parce que de la personne qui se moquait des personnes en situation de handicap, quand du jour au lendemain elle se retrouve dans cette situation-là, c'est la première à mal le vivre.
1: Ben oui, et voilà. Forcément.
0: Et oui, forcément, quoi. Donc, c'est pour ça qu'on dit souvent, ne fais pas aux autres ce que tu voudrais pas qu'on te fasse. Et actuellement, en fait, on a l'impression qu'on est entouré de gens qui font ce qu'ils ne voudraient pas qu'on leur fasse.
1: Voilà. Ouais, je ne sais pas s'ils le font ou si juste ils ne se rendent pas compte. C'est une histoire de conscience, comme tu disais, Dominique.
0: C'est l'effet de foule, du gros.
1: C'est une histoire de prendre conscience. Parce que, par exemple, les gens qui vont se garer comme ça à la va-vite sur un trottoir, bah, ils ne pensent pas que ça peut être gênant pour un fauteuil. Ils sont, ils sont pressés, ils ont toutes leurs préoccupations dans leur tête. Mmh. Et donc, du coup, c'est pour ça que c'est un travail à faire de conscientisation, de communication, de sensibilisation. Pour que ça devienne quelque chose auquel on pense.
2: Les gens qui squattent ces places-là, souvent, c'est « Oh, j'en ai pas pour longtemps. » Ben oui, mais c'est à longueur de journée qu'il y a des gens qui n'en ont pas pour longtemps. Voilà. Et moi, c'est bien souvent que je rentre chez moi sans avoir pu descendre de ma voiture et faire mes courses. Alors maintenant, j'ai des pochoirs dans ma voiture, j'ai des bombes de craie, je pulvérise la craie sur le pare-brise et sur les fenêtres. Je leur laisse un petit post-it. J'ai relevé vos numéros. Aujourd'hui, c'est de la craie. La prochaine fois, c'est de la peinture. Puis voilà.
0: Ah, c'est pas
2: les
0: bêtis,
2: gens
0: ça.
2: Qui sont pressés, ben, il faudra qu'ils prennent le temps de nettoyer avant.
0: Ouais. Hein? Vous voyez la peinture sur les carreaux.
2: Mais voilà, c'est pas...
0: C'est bien, ça. J'avais pas pensé, ça.
2: C'est pas possible. C'est vraiment devant chez un médecin, ouais. Si la place PMR est prise, comment on fait?
0: Si elle est prise par une personne qui est en situation de handicap, ça
2: moi,
0: va.
2: J'ai un ami qui est en fauteuil, ça lui est arrivé d'avoir rendez-vous dans une autre ville chez un spécialiste. La place PMR était prise par quelqu'un qui n'avait pas sa carte. Il a été obligé de rentrer chez lui parce qu'il n'a pas pu descendre de voiture.
0: Oui, parce que la place PMR, pour les personnes en fauteuil, elle a la particularité d'être plus large pour pouvoir sortir pour le dégagement latéral.
2: Bien voilà. Sûr, plus large et plus longue.
0: Ouais, et parce que bon, moi je vois par exemple, moi j'ai pas besoin de forcément d'une place PMR, puisqu'avec la carte je peux me garer sur n'importe quelle autre place.
1: Oui.
0: Et surtout que moi j'ai pas besoin d'autant de place pour sortir, vu que j'arrive, moi je suis pas en fauteuil. Donc n'importe quelle place me va finalement. Et quand j'ai l'occasion, je vois avec ma compagne, quand on a l'occasion de se garer à un endroit où il y a pas de force, il y a une place libre, ben on prend la place plutôt que la place PMR, quoi.
2: Voilà. Il faut savoir aussi que les places, les cartes de stationnement pour les personnes en situation de handicap, il y en a plein de fausses, et il y a beaucoup de gens qui utilisent les cartes PMR de gens décédés.
0: Ouais.
2: Donc du coup, ça, plus les gens qu'on n'en pas pour longtemps, et bien nous, on n'a jamais la place.
0: Il
2: donc
0: en a
2: ça
0: pas,
2: devient en fait, très compliqué.
0: Le truc aussi, c'est peut-être qu'il n'y en a pas assez. Parce que je trouve, moi,
2: alors,
0: personnellement...
2: Alors ça, c'est réglementé, hein,
0: ah, oui,
2: au nombre d'habitants par commune. Hein.
0: Oui, mais c'est pas, je pense pas que ça soit au nombre d'habitants par commune, il faudrait que ça soit réglementé.
2: Ouais,
0: c'est-à-dire
2: ouais.
0: Qu'en fonction de la place et de la population, il faudrait tant de places. Par exemple, je sais pas, je prends l'exemple du parking de la place de Sainte-Ursule, sur Pamiers. Place PMR, il y en a quoi? Deux.
2: Oui.
0: Et deux, je peux vous dire que pour s'y garer, il ne faut pas être un handicapé. Voilà. Mm-hmm. Et c'est pas assez.
2: Alors, elles sont trop souvent très mal placées. Et là encore, ce qui est dommage, c'est qu'on devrait nous demander notre avis. Parce que très souvent, il suffirait de la mettre à un autre.

0: endroit pour qu'elle devienne facile pour nous.
1: Mais oui, mais du coup, ça gaspille de la place pour les autres.
0: Ben oui.
1: Ouais.
0: Ah, on n'est pas prioritaire, ça on l'a compris. Hein.
1: Et c'est ça qui est bizarre. Ouais, on n'est pas prioritaire. On devrait un peu plus quand même que les autres. On en a besoin de cette priorité. Et on n'est pas en plus, je pense, non plus trop excessif dans nos demandes. Comme vous l'avez dit, Dominique, je pense que c'est... On réclame juste l'essentiel pour nous, pour être, pour vivre correctement.
0: C'est tout.
1: Tout simplement. Hein. Ouais. Mm. Bon, on n'est pas sorti de l'auberge quand même, hein, avec tout ça. Hein? Ça va, c'est pas vite. Hein.
2: Et ben voilà, on va continuer de travailler, voilà. De sensibiliser, de demander.
1: Non, moi j'ai des comités là. C'est pas mal l'idée de la bombe de peinture là. Enfin, de craie, pardon.
0: De craie, ouais.
1: Non, moi je suis déjà, tu vois, je suis excessif d'entrée, moi. Je pense déjà à la bombe à peinture. Hein.
2: Et est-ce que.
1: Dominique, elle pense d'abord à la craie, pour, parce que.
0: Oui, je fais d'abord de la pédagogie.
2: Ouais. Oui.
1: Ouais. Moi, je ferai comme les courses, moi, directement.
2: Parce qu'après, si tu rentres dans de l'action-réaction, ça résout pas trop.
1: Non, je sais
2: les
1: bien.
2: Problèmes. Enfin, ça fait pas avancer.
1: Mais le problème, c'est que peut-être que depuis le temps. Parce que depuis le temps, il faudrait qu'on passe aussi à l'action, parce que. Ah, parce que ça dure quand même, la non-reconnaissance. Parce qu'après, c'est. Bon, après, je crois que c'est. On parle de l'handicap, mais quand on y réfléchit un peu, la problématique, elle n'est pas que pour l'handicap, finalement. Elle est pour... t'as pas la même couleur de peau, t'as pas la même... truc sexuel... finalement, on est tous mis au même diapason. À partir du moment où on est minoritaire et différent, là, il y a un truc qui cloche. Hein. Il n'y a plus cette reconnaissance de... Alors moi, je ne le dis pas non plus excessivement mal, parce que, comme tu dis, je ne rentre pas dans l'agression. Mais tout ça, c'est compliqué, quoi.
2: L'heure tourne et je crois qu'il est l'heure de rendre l'antenne.
1: On a bien parlé.
2: Voilà, est-ce qu'il y a un autre sujet qu'on n'aurait pas abordé qui vous paraît important de mentionner
0: Oui, il y a d'autres sujets. Il y a le manque de. Pour les enfants handicapés, le manque de.
3: D'AESH.
0: Dans les écoles. Il n'y en a pas assez pour la rentrée de septembre. Et le gouvernement ferme les yeux. Comment ces enfants et comment les instituts vont gérer.
1: Ouais,
0: donc nous, on pose le problème depuis des mois, mais on n'a pas de réponse, parce qu'il faut, il faut des mois et des mois pour avoir une réponse à quoi que ce soit.
1: Il y a et plein puis, de sujets. Oui,
3: alors... oui, il y a d'autres sujets aussi, par exemple tout ce qui est sensibilisation au handicap, et aussi pour pouvoir parler un peu des aidants. Oui. Mais ça peut peut-être être l'objet d'une future rencontre.
2: C'était l'objet de ma chronique.
0: On aurait encore plein de choses à vous dire.
2: Les aidants, c'était l'objet de ma chronique, mais je crois qu'on doit terminer à 11h.
4: Ouais, on reviendra.
0: On reviendra.
1: En tout cas, merci d'être
0: venu.
3: Merci.
0: Vous.
3: Merci.
1: Parce qu'on a parlé de vrais problèmes, quoi.
0: Oui.
1: De la réalité.
0: Et
1: quoi.
0: D'urgence.
1: Et d'urgence. Voilà. Merci Dominique. Merci Franck.
2: Merci Ariane.
1: Et voilà.
3: Merci et à vous.
0: Merci à vous. Oui.
1: On va. Merci Violaine.
2: Et oui, j'ai pas le temps de faire ma chronique, mais ce sera pour la prochaine fois.
1: Tu es en train de vivre ce que je vis. Voilà.
2: Voilà.
1: Merci Violaine, en tout cas.
2: Ben, merci Serge.
1: Merci Léa. Qui est aux platines derrière, qui nous enregistre.
5: Ben merci à vous.
1: C'est on va remercier aussi toutes nos auditrices.
2: Et tous nos auditeurs.
1: Et à bientôt sur les ondes d'Oxygène FM.

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0: Bonjour à toutes et à tous et bienvenue ici en direct depuis le festival Les Voix Sonneuses à Saint-Verdun. On est ici aujourd'hui, bien sûr, jusqu'à 17h pour le plateau radio de ce festival. On est avec nos amis de Radio Fil de l'Eau. Radio Fil de l'Eau qui est dans le Gers et on peut les entendre sur le 106.
1: Bonjour, bonjour à toutes et à tous. Et 100.9 aussi, on a deux studios, donc on nous entend partout dans le Gers presque.
0: Exactement.
1: Merci Maxime, mais on est toujours aussi avec Lisa.
0: Bien sûr.
1: Lisa.
0: Bonjour Lisa.
2: Il ne veut pas me faire parler Maxime.
3: je suis toujours là.
0: Je censure les animatrices et animateurs de cette radio locale.
1: Ils ont assez parlé hier, c'est bon.
0: J'ai dit, je change, je vais à Radio Fil de l'Eau maintenant et du coup, je ne fais parler que Radio Fil de l'Eau.
2: Merci.
1: Pour aller voir Lisa.
0: Exactement.
2: Non mais trop contente, oui, d'être encore là. Trop contente aussi, du coup, qu'on soit avec Fil de l'Eau.
0: Et oui.
2: Oui.
0: On a fait Welcome in Tigany ensemble.
1: Absolument.
0: C'est notre troisième plateau ensemble, parce qu'il y a eu deux fois Welcome in Tigany. Mais l'année dernière, vous avez diffusé quand même nos plateaux radio ici en direct de Saint-Verdun, d'ailleurs. Festival des Voissonneuses, c'est en Ariège.
1: C'est notre première, alors on va voir comment ça se passe.
0: Exactement. On a également Maya avec nous qui a un micro. Bonjour.
4: Coucou, salut.
0: Ça va ?
4: Bonjour tout le monde.
0: Et ouais, mais très heureux que tu sois là également.
4: Très contente d'être avec vous.
0: Et on a le Bignou des Goula Masca également.
2: Oui.
0: On a Julien. Bonjour Julien.
5: Bonjour Maxime. Attends, je n'ai pas de... Je suis sans micro fixe. Mais ça va, hein. Je vais bien sinon. Il fait très chaud sur ce festival et on n'est pas à la moitié, je pense, de la chaleur qu'il va pouvoir faire. Mais ça va être une journée exceptionnelle, je pense. Pas de pluie.
2: Et comme aurait dit Swan hier, le soleil tourne à un moment donné.
5: Il va pas retourner.
2: On sera à l'ombre.
5: Bienvenue sur l'émission Le Soleil Tourne.
2: Voilà.
0: C'est l'après-midi, Le Soleil Tourne. Il y a Léa également. Alors j'adore parce que souvent on a fait des émissions avec Julien. Des émissions vinyles, c'était le soir entre 21h et 2h du mat à l'époque, on se souvient, sur Oxygène. Et en fait on arrivait tellement en retard que les gens devaient attendre qu'on finisse de manger notre kebab et nos frites. Pour pouvoir écouter notre émission finalement. Donc on mettait des disques comme ça et attendez un peu, on arrive.
4: Donc vous l'aurez compris, bon appétit Léa.
2: Léa, ouais. Est
6: alors là, du coup je suis en avance et pas en retard. Du
0: exactement.
6: Coup, je mange. Merci. Je suis très heureuse d'être ici.
4: Qu'est-ce que tu manges Léa ?
6: Alors un très bon burger ariégeois de nos amis, éleveurs d'Ariège qui vont venir très bientôt d'ailleurs.
4: C'est le gars avec Chris-Marie Alain, c'est ça ?
6: C'est exactement ça. D'ailleurs, c'est toi, Maya, qui va mener cette interview.
4: Il paraît, ouais, apparemment. Première interview, mais bon, ça va. Je me sens bien entourée et bien soutenue par l'équipe.
0: Et ben c'est parfait. Il y a Flavie également avec nous. Bonjour, Flavie.
7: Bonjour.
0: Flavie qui est à Radio Fil de l'Eau également. Bonjour.
7: Bonjour.
0: Ça va ?
7: Ça va et toi ?
0: Ben ouais, impeccable. Et voilà, on est en... oui ?
7: Non, j'allais dire, on fait un petit tour. On aura donc aujourd'hui quelques artisans, on espère, des festivaliers. Mais surtout, à 14h15, nous aurons les Goula Masca ici sur le plateau. On aura à 16h Pico Mon Amour.
0: Ouais.
7: On va rediffuser également l'interview des Ludwig von 88 qui a été faite hier en loge par Léa, puisque... C'était super, voilà, ils sont passés hier et ils ont mis le feu quand même, hein. Ils ont vraiment mis le feu, c'était très chouette. Sinon, pour le programme du festival.
0: Et oui, qu'est-ce qui va se passer aujourd'hui ?
7: Alors aujourd'hui, le festival est ouvert, les stands commencent à ouvrir. Certaines dorment encore, je crois. Mais on peut déjà venir manger. Il y a des animations. Enfin voilà, c'est bonne ambiance, c'est familial cet après-midi. Et on commence donc à 17h avec Groumph. À 18h30, il y aura Piquant Mon Amour. À 20h15, Les Croquants. À 22h, donc la rue Quétanou et les Ogres de Barbac qu'ont le nom aussi de Tout en Commun. Voilà, quand ils sont ensemble, ils appellent ça le projet Tout en Commun. Et on finit à 23h59 avec Goula Masca.
0: Et oui, c'est 23h59.
7: 23h59.
0: Ce soir, peut-être que...
7: Peut-être qu'ils seront à l'heure.
0: Il n'y aura pas un Joe Star qui viendra mettre le retard au plateau. Mais,
7: sans
0: voilà.
7: Commentaire.
0: Hein ?
6: Joe Star, Sound System.
0: Ah oui, Sound System, c'est pour ça. Du coup, c'est pas Joe Star.
5: Ce n'est pas un concert.
7: C'est un Sound System.
5: C'est un Sound System. Voilà.
7: Ouais, sans commentaire pour Joey Star.
0: Pas plus. Pas plus de commentaires.
6: On peut
0: Et donc 23h. Oui, pardon. Alors, je crois que tu as disparu.
1: Oui, merci. Je suis là de retour. On peut aussi juste mentionner qu'on va faire deux interviews en fait dans les loges avec la Rouquette à nous et les Ogres de Barbec et aussi Picoron. Non.
7: Grumpf. Et là, moi,
1: avec
7: je vais.
1: Léa.
7: Moi, je vais tout faire pour qu'on ait les croquants sur le plateau. Ils ont fait leur balance. Je pense qu'ils mangent. Donc, on va aller voir. Pour les avoir très vite sur le plateau aussi.
5: Voilà, si jamais on a la chance de pouvoir avoir les croquants sur le plateau, j'ai une surprise à leur montrer, et vous en saurez plus, bien sûr, en écoutant notre magnifique émission aujourd'hui.
7: Mmh. En tout cas, merci d'être à l'écoute de Oxygène FM et Radio Fil de l'eau. On est très content de passer la journée avec vous. Tiens, alors on a notre dernier animateur qui nous a rejoint.
0: Bonjour. Il s'appelle Timo. Il est avec nous de nouveau aujourd'hui, bonjour.
3: Rebonjour, ça va ?
0: Ça va bien, toi aussi ?
3: Ça va, il fait chaud. Ça va, il fait très très chaud, mais ça va.
0: Venez profiter du bignou, là, c'est ouvert depuis midi, le festival. Enfin, vous en profitez par le biais des ondes. Alors, tout à l'heure, je me demandais, parce qu'à chaque fois que tu prends le micro et la parole, il y a un bignou qui part derrière Anna. Je me suis dit, est-ce que c'est normal? Est-ce que c'est le Gers qui fait ça? Genre, le Gers arrive, il y a du bignou pour que le Gers parle.
1: Je suis censurée, en fait. C'est bon.
0: Voilà, mais on t'entend. Merci. En tout cas, on t'entend bien sur le bignou. Tout à l'heure, tu as commencé à parler, le bignou est parti. C'est
1: magnifique.
0: Voilà, c'est magique.
1: Un bon fond sonore.
0: Voilà, exactement. En tout cas, ben, nous aussi, on va les manger. Hein. Mais on va vous diffuser de la musique. Hein. On ne va pas vous laisser comme ça sur... Radio Fil de l'eau, Oxygène FM, peut-être qu'ils ont décroché sur Radio Balade, on va voir ça tout à l'heure, mais en tout cas voilà, grosse émission aujourd'hui, on est en direct jusqu'à 17h et on est ensemble ici dans la convivialité, Julien.
5: Oui, très convivial d'ailleurs ce bignou en fond là, on en parle pas assez mais là j'ai très envie d'aller à la taverne si tu veux, non, mais ça sonne Moyen-Âge très vite et c'est très agréable, ça va être bon enfant, ça va être chouette, mais là le bignou, terrible.
0: Merci beaucoup. On va se retrouver donc dans un instant sur nos 6 fréquences. Et puis, donc du Gers jusqu'à Carcassonne, on est diffusé en passant par l'Ariège. Voilà, les portes de Toulouse également. C'est parfait. Et on va écouter de la musique ariégeoise, bien sûr. Voilà, ça fait plaisir. On exporte tout ça dans le Gers. C'est Tyler and the Crew, Tality on Mama, qu'on écoute tout de suite sur Oxygène FM, Radio Fil de l'eau et Radio Balade. Bienvenue.

Encore un artiste régional, c'était Spleen Breaker. C'est un groupe d'ailleurs du côté de Narbonne. Bienvenue depuis le plateau radio du festival Les Voix Sonneuses. On est à Saverdun, on est avec Radio Fil de l'Eau. Il y a Anna.

0: Flavie, on est ici donc depuis le festival à Saverdun. Saverdun, c'est dans l'Ariège et ce soir il y a un gros gros programme. Flavie qui est avec nous peut nous dévoiler peut-être une partie du programme.
1: Et oui, alors à 17h il y a Groumpf,
0: ouais.
1: Retrouvé. À 18h30 il y a Picon mon amour. À 20h15, les croquants. À 22h, la rue qui est à nous et les ogres de Barbac. Et à 23h59, Goulamasque.
0: Exactement. Et tous ces groupes, là, du moins la plupart, ont essayé de tous les toper sur notre plateau ou en coulisses pour vous faire vivre de l'intérieur, voilà, ce festival. On est en train de visiter les food trucks. Julien est parti me chercher à manger. On remercie Julien. Voilà. Vous avez mangé, vous, Philippe
2: nous,
0: Delot ?
2: On avait déjà mangé, Maxime. On est prête pour faire des interviews.
0: Ben voilà. D'ailleurs, les premiers vont arriver tout à l'heure.
2: À 14h15, le premier interview justement. Et ça sera avec Goulamasque. Goulamasque, voilà. Est-ce que tu connais tous ces groupes qui viennent aujourd'hui, Maxime ?
0: Alors Goulamasque, oui. Ils sont d'ailleurs en train de jouer sur scène derrière toi.
2: Exactement, mais t'as vu, à chaque fois j'ai un fond sonore.
0: Ouais, c'est fou, hein. C'est dingue.
2: C'est un peu de ska, punk, avec de trad, voilà.
0: C'est ça.
2: Ouais.
0: Et on va se régaler. Alors eux, ils sont du côté, pareil, ils sont du côté de l'Hérault et de l'Aude, ils sont vers le Minervois là-bas au-dessus de Narbonne, donc c'est un groupe qu'on a l'habitude de voir quand même ici. Aussi, ils sont passés au festival Celt en Oc quand ils se faisaient du côté de Montaut. Le festival Celt en Oc, ils sont passés, on les voit un petit peu partout en Ariège aussi, ils sont passés dans de nombreux festivals, musique festive, occitane, etc. Et il y a une très très bonne énergie, on l'entend derrière toi, Anna.
2: Mais oui, ça sera l'ambiance, ça sera à minuit justement en fait. C'est le dernier concert d'aujourd'hui, donc il faut rester jusqu'à la fin pour les entendre.
0: Mais ça déménage, hein, tu verras. Ça envoie très très bien, en plus ils sont super sympas.
2: Cool, on va les voir voilà. À 14h15.
0: Exactement, donc on a eu l'occasion nous avec Oxygène de capter leur concert au moins une paire de fois. Donc on les connaît bien.
2: Et très bien.
0: Que ce soit des artistes sur scène, ils sont très nombreux également, tu verras. Et même à la régie et tout ça, ils sont tous super cool, super chill, super agréable. On les aime beaucoup, les Goulamasque. Et on dit pas ça parce qu'ils viennent à 14h15 sur notre plateau. Voilà. Et oh, le café arrive, c'est merveilleux. Il y a Timo.
2: Avant de manger, tu vas boire du café, Maxime.
0: Exactement. Merci beaucoup, Timo, Léa, Elisa, qui nous apportent du café pour qu'on puisse tenir voilà, toute la journée, toute la nuit, puisqu'on va pas vous laisser tranquille là cet après-midi sur les radios respectives que sont Radio Fille de l'Eau, Oxygène FM et Radio Balade.
2: Voilà. Vous allez pouvoir entendre aussi de la musique ariégeoise tout l'après-midi.
0: Et pas que, ouais.
2: Et pas que. On est parti avec une musique ariégeoise, mais tu as prévu un playlist un peu,
0: voilà.
2: Un peu de tout. Quoi.
0: Un peu de tout, et si tu as des artistes gersois, eh bien, on peut les diffuser aussi. Ça marche. En tout cas, il va falloir qu'on comble de la musique, parce que si on met que les quatre artistes qui viennent ce soir, ça va tourner hein, pour vous.
2: Bien sûr.
0: Mais voilà, donc on va continuer avec Scapé. Tu connais Scapé, par exemple ?
2: Non.
0: Mais c'est du ska également, c'est très très bon. L'année dernière, il y avait The Locos ici au Festival des Boissonneuses. Et Scapé, donc, c'était le groupe d'avant The Locos. On va écouter le morceau Vandalo, ça va déménager également. Et puis on va revenir dans un instant. Et il y a mon burger qui vient d'arriver, merci beaucoup Julien. C'est le burger ariégeois là aussi, tu vois.
2: Allez, c'est parti, on va écouter
0: Scapé.
2: Scapé
0: Vandalo, c'est sur Oxygène, sur Radio Fille de l'Eau et sur Radio Balade, bienvenue.

0: Aïe, shot de shérif avec le morceau d'Eric Clapton ici sur Oxygène FM Radio Fil de l'eau et Radio Balade. On est en direct depuis le festival Les Voissonneuses à Saverdun. On est en direct avec Radio Fil de l'eau. On est en direct donc avec Anna. Anna, tu es là avec nous.
1: Salut, salut.
0: Salut, tu n'avais pas allumé ton micro, mais moi non plus, je n'avais pas allumé ton
1: voilà,
0: micro.
1: Voilà, comme à chaque fois, on est là, Radio Fil de l'eau.
0: Exactement.
1: Merci Maxime, il nous fait des surprises comme ça. Paf, je le mets le direct.
0: Vous êtes bien installé là, c'est bon?
1: Tu vois, là, il n'y a pas de balance, silence.
0: C'est vrai, le bignou est parti, c'est pour ça. Tu peux voler
1: mais
0: le micro, Julien, si
1: 14h15,
0: tu veux.
1: À 14h15, on va avoir la première interview justement avec Goulamask. Est-ce que vous avez pu entendre justement Balance, ça s'approche.
0: C'est bon, ça, les Goulamaska qui vont venir sur ce plateau.
1: Ouais.
0: Ici.
1: Et on a vu, on sait ce que ça veut dire, mais on vous dit pas tout de suite, on va les demander. Goulamask, ça vient d'autres langues en fait, parce qu'ils utilisent quatre langues différentes dans leur.
2: Est-ce qu'il y a du breton finalement?
0: Non.
2: Ah, ça sonnait breton tout à l'heure, c'est pour. Mais en fait, je n'ai aucune idée.
1: Non, catalan plus.
0: Ah. Occitan.
1: Et occitan. Ouais.
0: Alors, je.
2: Bah oui, par chez nous, Goulamaska.
1: Oui, c'est ça.
2: Oui.
0: On les avait eu en interview à l'époque avec Guillaume, qu'on embrasse d'ailleurs sur une autre radio.
2: Tous les deux.
0: Et, ouais, tous
2: d'accord,
0: les deux.
2: Ça doit être bon.
0: Et on avait eu les Goulamaska par téléphone et ils nous avaient expliqué, du coup, les Goulamaska, ce que voulait dire Goulamaska.
1: Attends, on attend quand même qu'il vienne.
2: Vous êtes deux à savoir le secret.
0: Exactement.
3: Ouais. Voilà, surprise pour les auditeurs.
0: Voilà, on va pas le dévoiler maintenant pour Julien. Mais en tout cas,
2: oui. Je suis hypé du coup.
1: Il va aller chercher maintenant sur Google.
0: T'as qu'à écouter notre interview.
2: Et j'écouterai.
0: Voilà,
2: je serai peut-être là-bas d'ailleurs.
0: Tu veux, voilà. Tu iras peut-être aux toilettes tout à l'heure écouter notre interview
2: le
0: des Goulamaska en 2021 sur Radio Transparence. Voilà.
2: D'accord.
0: C'est peut-être encore sur leur site.
2: Eh ben écoutez,
0: on va voir.
2: Vous pouvez comparer les deux interviews et nous donner l'avis.
0: Voilà.
2: Parce que Maxime a évolué dans la radio. Je pense que oui.
0: C'est vrai qu'il y a 5 ans qu'ils sont passés par là, alors il y a peut-être quelques heures de radio derrière. En tout cas, on est toujours avec Anna de Radio Fil de l'eau, il y a Flavie, il y a Timo, il y a Julien, bien sûr.
4: Bonjour.
0: Bon, ça fait un petit peu chaud là, c'est bien.
1: Oui, ça chauffe, ça chauffe. Mais il y a un peu des gens qui rentrent tranquillement.
0: Voilà.
1: De toute façon, le premier concert est prévu à 17h. Donc il va faire quand même chaud aussi à 17h.
0: Tout à fait.
1: Vous pouvez venir, vous pouvez vous joindre à nous aussi si vous êtes déjà sur le festival. Vous pouvez aussi partager la parole de vos ressentis, peut-être d'hier. On invite tout le monde de venir,
0: voilà.
1: Non prendre
0: exactement.
1: La parole.
0: Mais prenez donc nos micros, mais rendez-le nous quand même après.
2: S'il vous plaît. Ce serait sympa.
0: Tout à fait. Donc nous, on se situe. Alors c'est derrière. Là, on a le fromager. Il fait des sandwichs au fromage aussi.
2: Oui, t'étais très intéressé hier soir, Maxime.
0: Oui.
2: Est-ce que ce sera ce soir du cracra pour ton
0: peut-être
2: sandwich?
0: Peut-être à minuit, ouais. Peut-être bien. Et puis on est derrière le stand de merchandising aussi. Notre ami du merch du côté de Muret.
2: Oui.
0: Qui nous a offert l'année dernière des casquettes qu'on a tous perdues d'ailleurs.
2: Non, j'ai la mienne. Hein.
0: Non, oui,
2: tout à
0: je
2: fait.
0: Je sais qu'on les a, mais il faut dire qu'on les a perdues pour
2: non,
0: avoir.
2: C'est vrai.
0: Pardon.
3: Avec le nouveau logo en plus cette année.
2: C'est
0: exactement.
2: Vrai.
0: Mais c'est pour ça qu'on les veut. Et peut-être qu'il y aura des casquettes pour Radio Fil de l'eau. Pour voir avec lui.
1: Wow.
2: Entamer les grandes négociations.
1: Quel cadeau.
0: Exactement. Alors je vous promets un truc que je sais pas. Mais il y aura peut-être. On compte sur notre ami du merch qui vient d'ouvrir sa porte d'ailleurs. Mmh. Et qu'on salue. Mmh. Voilà, il est là.
2: Il lui fait signe. Hein. C'est radiophonique.
0: Voilà, c'est très radiophonique. Mais on salue notre ami du merch. Et puis je vois là, il y a un énorme barbecue. Venez vous réchauffer autour de ce cochon qui est en train de tourner.
3: Évidemment,
0: c'est
3: venez
0: ça.
3: Se réchauffer.
0: Voilà, il y a plein d'artisans, plein de gens. On va faire un petit tour du festoche aussi tout à l'heure avec un petit téléphone et tout. Il y a le Bluetooth maintenant dans notre vie, alors on va pouvoir faire plein de trucs.
2: Radio portative.
0: Exactement, il y a Lisa qui joue du violon en nous montrant aller là-bas.
1: Et il y a aussi Maya, elle va nous interviewer aussi un food truck, justement un food truck des produits locaux aussi. Donc à 15h10, on aura cette interview-là.
0: Exactement.
5: Et bien là, alors je vous amène un artisan ferronnier qui est là, qui est sous le sol. Mais vraiment en plus, en pleine chaleur, créer des choses. Je te laisse t'asseoir.
0: C'est parfait. Eh bien, dis donc, un ferronnier donc qui vient nous rejoindre.
1: Et bonjour.
0: On vous laisse mettre votre casque.
6: Et
0: bonjour.
6: Bonjour.
0: Comment ça va?
6: Ça va et vous?
0: Eh bien, très bien. Bienvenue sur notre plateau multiradio. Oxygène FM, Radio Fil de l'eau et Radio Balade. On est diffusé du Gers jusque dans l'Aude. Bienvenue.
4: Bienvenue à moi.
0: Bienvenue à moi.
1: Alors,
0: c'est parfait.
1: Dis-nous tout, qui est toi, qu'est-ce que tu fais?
4: Alors, moi, je suis Erwan, donc je suis ferronnier d'art. Je forge depuis 10 ans. J'ai monté mon entreprise à l'âge de 23 ans, donc il y a un peu moins d'un an. Je forge dans pas mal de festivals, donc de plus en plus.
1: Ok.
4: L'année dernière, j'étais au festival des 3 Hertz, qui est à Vimur-sur-Tarn. Et là, cette année, j'ai la chance d'être aux Voissonneuses, à Saint-Vernin.
0: Ouais. Et donc, l'ambiance, tu connaissais un petit peu?
4: L'ambiance festival est toujours très agréable. On fait de très belles rencontres. Et après, voilà, c'est que du kiff.
0: Exactement.
2: Super. D'où est venue ta passion pour le travail du métal?
4: Alors, ma mère travaillait dans un lycée, enfin elle travaille toujours d'ailleurs, et il y avait une journée porte ouverte, j'avais 11 ans à cette époque, et je suis tombé amoureux, et j'ai dit, c'est ça que je veux faire plus tard.
2: Donc c'est le travail de la matière?
4: Ouais, de la forge.
2: Ouais, de la forge, ouais.
4: Et du coup, après, je me suis lancé là-dedans, j'ai fait un CAP,
2: okay.
4: J'ai fait un BMA, donc ça me revêt des métiers d'art, c'est niveau bac pro. Ensuite, après, j'ai voulu toucher un peu dans le bois, donc j'ai fait ébénisterie, j'ai fait sculpture sur bois.
2: Oh.
4: Après, je me suis spécialisé en soudure et après, j'ai dit, bon, on va monter sa boîte.
2: Ok. Alors, mon cousin a fait de la métallurgie. Quelle est la différence, par exemple, entre la ferronnerie et la métallurgie, s'il y en a une?
4: Ferronnerie d'art, c'est comme son nom l'indique, c'est plus artistique, on va dire.
2: D'accord.
4: C'est moins industriel. Donc après, moi, je fais plutôt des petites pièces pour rendre accessible la ferronnerie d'art pour tout le monde.
2: D'accord.
4: Donc n'hésitez pas à venir voir le stand ce soir. Il y aura quelques démos de forge entre les entractes.
2: Ok. T'as pu travailler sur des grandes pièces? Pardon.
4: Grandes pièces, pas trop. Enfin, j'ai travaillé sur des très grosses pièces quand j'étais au lycée. Donc on avait fait un portail qui faisait... Il devait faire 900 kilos, le bordel.
2: Ah oui, oui.
4: Donc c'était assez costaud.
2: Ouais.
4: Mais après, bon, moi déjà, mon atelier chez moi, dans ma cave, c'est pas très grand. Donc je minimise les pièces. Après, plus tard, ouais, je vais essayer de faire des trucs un peu plus gros et plus artistiques.
2: Très chouette.
1: Est-ce que tu peux nous décrire un peu qu'est-ce que tu présentes aujourd'hui lors de stand? À quoi ils peuvent s'attendre les auditeurs et auditrices? Est-ce qu'ils peuvent acheter?
4: Alors déjà, il y a de tous les prix pour tout le monde. Parce que voilà, comme je disais, j'essaie de rendre accessible à tout le monde. Alors ça va du porte-clés... porte-clés torsadés, je vais faire des mains squelettes qui font le signe, bon, il faut aller voir. Après, j'ai fait des bougeoirs, des porte-encens, porte-bouteilles, qui est, là, c'est des pièces un peu plus grosses, des roses en fer forgé qui sont à taille réelle. Donc voilà, j'essaie de travailler en finesse. Donc je vous invite vivement à aller me voir. Après, je suis sur les réseaux sociaux, donc Instagram, TikTok, sur le pseudo de Ferroinerie. Donc, un jeu de mots entre Ferronnerie et Erwan. Voilà.
2: Ouais.
5: Comme ça, c'est facile pour retenir ton prénom.
4: C'est ça. Et après, dans mon logo, il y a R1, Erwan, encore une fois.
2: Oh, oui, je l'avais pas essayé. Je l'ai, c'est bon.
5: Et alors, en ce moment, tu es installé donc, sur le Festival des Voissonneuses. Tu es en plein soleil. Hein. Enfin, tu es vraiment au soleil pour le coup.
4: Ouais, il faudra attendre un peu ce soir pour être à l'ombre.
5: Ouais, bon, ça va, ça se passe bien quand même.
4: Oui, bon, ça va.
5: Ouais.
4: Les gens sont cool, donc c'est chouette.
0: Et puis le soleil tourne.
4: Oui, voilà.
2: Oui, le titre de notre émission, bien sûr. Le soleil tourne, on dirait.
0: Exactement.
5: Nous aussi, on attend que le soleil tourne.
0: Voilà, pour tourner avec.
5: Et oui, alors jusqu'à présent, t'as eu des choses avec justement, quelles ont été les ventes que tu as faites
4: De tout, surtout les mains squelettes, ça fait fureur
5: dans
4: tous les festivals, c'est ce qui parle le plus. Donc là, j'avais fait gros stock, donc ça va. Mais après, voilà, c'est tout dépend de la clientèle. Il y a certains clients, il y a certains objets, ça va leur rappeler un souvenir. Donc tout dépend de la clientèle, des lieux, parce que bon, il y a des lieux où certaines pièces vont marcher et pas d'autres, ça dépend vraiment.
5: Et aussi. Alors justement, sur un festival, est-ce que tu orientes un petit peu à des productions en fonction des lieux où tu te déplaces?
4: Oui. Festival de musique, c'est surtout les mains squelettes, les mains un peu plus normales, tout ça, ça marche beaucoup, les petits porte-clés. Après, dans les stands un peu plus artisanaux, ça va être plus les bougeoirs, hein, les crocs-occitanes, parce que je fais aussi les crocs-occitanes, enfin voilà.
5: Ah oui, là tu peux nous déballer tout ce que tu produis. Hein, D'ailleurs, si les auditeurs veulent retrouver, j'imagine qu'il y a toute une partie de l'année où tu fais des festivals, il y a une autre partie où du coup tu restes à domicile.
4: C'est ça.
6: Et donc, tu as un compte Instagram, tu es sur les réseaux.
4: Ouais, je suis sur les réseaux, ouais, comme j'avais dit.
6: Parfait.
1: Moi, j'ai une petite question, en fait, un peu derrière les coulisses. Combien de temps ça te prend, en fait, de faire, je sais pas, un porte-clés, peut-être?
4: Alors, les porte-clés, main squelette, ça va me prendre entre 20 et 30 minutes.
1: Ok. Donc, c'est relativement rapide.
4: C'est rapide. Bon, après, quand il y en a plus d'une centaine à faire,
1: c'est ça, parce que ça va vite aussi, en fait,
4: voilà.
1: La vente.
4: Et après, les pièces plus grosses, comme les roses, c'est 6 à 8 heures. Le porte-bouteille, c'est 12 à 15 heures. Voilà. Okay. Après, j'adapte les prix au temps de travail.
2: Mais évidemment.
1: Là, est-ce que tu as un atelier sur place ou c'est que la vente?
4: Oui, là,
1: ouais,
4: je vais,
1: on peut voir en fait.
4: Oui, je forge entre les entractes.
0: Okay. Eh bien, c'est parfait, on va pouvoir retrouver ce stand.
4: Bah ouais, pas de souci.
0: Sur le marché producteur. Merci d'avoir fait le détour pour venir nous voir sur ce plateau.
4: Avec grand plaisir.
0: Festival des Boissonneuses, ici en direct depuis Saverdun, sur trois radios. Radio Fil de l'Eau, Radio Balade et Oxygène FM Ariège. Merci.
4: Merci à vous. Au revoir.
0: Au revoir.
1: On va écouter un peu de musique.
0: Exactement. On va continuer en musique. On va avoir les Goulamaska dans un quart d'heure.
1: Oui.
0: Donc on écoutera les Goulamaska. Bah, il est déjà là, les Goulamaska. Donc on va s'envoyer quand même un petit morceau des Goulamas. Et puis voilà, on va accueillir notre ami des Goulamas ici sur nos ondes Oxygène FM Radio Balade et Radio Fil de l'Eau. Voici le morceau Bilbo Road de Goulamaska, bienvenue sur nos ondes, sur notre plateau radio en direct depuis Saverdun.

0: 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Angelo Demoni, la folie, les armes.
1: On va les retrouver sur scène ce soir depuis le festival des Voix Sonneuses à Saverdun. On est en direct, c'est toujours sur nos trois radios, Radio Fil de l'Eau, Radio Balade et Oxygène FM. On est très heureux de vous retrouver sur ce plateau jusqu'à 17h en direct. Et on est avec Fred. Fred, c'est le chanteur des Goulamaska.
2: C'est ça, Adicias Bravagen.
1: Adicias.
3: Adicias.
1: Merci d'être avec nous sur ce plateau, Fred. Voilà, des Goulamaska. Voilà, moi je connaissais très très bien puisqu'on s'est déjà croisé sur plusieurs dates, que ce soit ici en Ariège, du côté de Gruissant, enfin voilà, vous tournez pas mal et moi je suis du côté de Lonzac, donc on est pas très loin.
2: D'accord,
1: aussi géographiquement, tout à fait, mais vous connaissiez donc
3: nous,
1: Radio Fil de l'Eau, c'est dans le Gers. Est-ce que dans le Gers?
3: Non. Malheureusement non, enfin
2: si.
3: Vous avez déjà joué,
2: si.
3: Non, en tout cas
2: on
3: pas
2: a,
3: moi.
2: On a joué
1: Pentecôte à Vic.
2: On est allé au Minjo.
3: Escuto e Minjo. Actuellement, c'est le festival, justement.
2: Voilà, on a fait une émission de radio à cette occasion-là.
3: Voilà. Mais ça date alors.
2: Oh, moi j'étais jeune.
3: Ah ouais, ça date.
1: Mais toujours.
3: Vous devez revenir. Alors, tenez, on va commencer par là, en fait, justement. Ah, il y a d'autres personnes qui nous rejoignent de Goulamaska.
1: De toute façon, on a 16 micros, c'est parfait.
4: La surprise est là.
3: Installez-vous, Papen. Donc, vous vous installez. Moi, j'aimerais bien commencer. Justement, il était question tout à l'heure avec Maxime sur le nom. J'imagine qu'on vous a posé beaucoup de fois cette question, mais on aimerait bien en fait découvrir encore une fois qu'est-ce que ça veut dire Goulamaska.
2: D'accord, je te répondrai si tu me dis d'où vient ce joli accent que tu as.
3: Il vient de loin, il vient de la Macédoine. Macédoine du Nord.
2: Enchanté.
3: Enchanté.
2: Et donc Goulamaska, c'est plus un nom qui a du côté de Béziers, Narbonne, Montpellier. En occitan, c'est en languedocien. Et ça veut dire un peu vaurien, mal appris. C'est-à-dire que quand tu manges, quand tu t'en es mis plus sur toi que dans l'assiette, tu as mangé comme un goulamaska.
1: Ah, voilà. Pas mal.
2: Et ainsi de suite avec la mécanique, la maçonnerie. Voilà, c'est ça. Et pour nous, c'est un nom que tu entends pratiquement tous les jours dans les villages, te faire traiter de goulamaska.
3: Ah oui, d'accord. Et ça représente du coup bien votre groupe?
2: Ça a représenté au début, parce qu'on on jouait de la musique comme des goulamaska. Mais là, maintenant, les jeunes sont vachement plus doués que nous. Nous, on était meilleurs à l'apéro qu'au solfège.
5: Oh, bon, on est pas mal aussi.
2: Vous êtes pas mal aussi, je vous l'accorde.
3: Et bien, bonjour à vous aussi.
6: Salut.
3: Alors, on a qui donc? C'était Fred qui a parlé et vous êtes
6: Moi, c'est Néné, je suis à la basse dans Goulamaska.
5: Et moi, c'est Rémi, je suis à la guitare.
3: Ok, cool. On vous a entendu faire les balances justement à l'instant là. On voit que ça s'envoie. Vous êtes le dernier concert aujourd'hui en fait, à minuit. Donc, et vous envoyez quand même un style assez péchou, comme ça, du punk, de trad, de ska. Est-ce que vous pouvez nous parler un peu en fait justement de vos influences, de ces styles là que vous portez 25 ans maintenant?
6: Ben, les influences en fait, elles ont changé pas mal avec les équipes aussi. Même si la base, ça reste la musique festive, la base de ska et de punk. Je sais que Rémi et moi, on est quand même pas mal influencés par le métal aussi. Du coup, on se poudre un peu par moments certains riffs dans les morceaux. Florette, elle vient vraiment du trad, la fille qui est au flabiol, à la graille et au sac de Gémec. Donc elle ramène sa vraie influence traditionnelle. Polo, c'est la caution ska, clairement. Donc avec tout ça, on fait un mélange et ça donne Goulamaska d'aujourd'hui, quoi.
3: Excellent. Donc pas mal aussi de trad et pas mal de langues aussi. On a entendu tout à l'heure lors des balances, il y a plusieurs langues. Est-ce que vous pouvez nous dévoiler les langues que vous utilisez?
2: Alors à la base, quand on s'appelait Goulamaska, c'est que vraiment on avait envie de défendre la culture occitane, la langue d'ancienne, puisque nous on est au milieu des vignes et dans la garrigue. Donc moi j'arrive à mes 63 ans, donc moi c'est une langue que j'ai entendu parler dans le village naturellement. Maintenant, c'est plus naturel. C'est vraiment, on doit être une poignée dans le village. Voilà. Donc, on chante en occitan, en catalan, parce que Florette, c'est une vraie catalane de Prat de Moyo, là-haut. Moi, je suis un vrai catalan aussi, mais toute ma famille vient de Catalogne Sud. On fait la retirada pendant la guerre civile. Ma mère est née en 30, elle a 96 ans, elle vit toujours. Tu vois, donc elle a vécu la guerre franquiste. Donc moi, ma première langue que j'ai entendue, c'était le catalan. Donc voilà. Après, en français, parce que bon, ben, par la force des choses, il a fallu qu'on parle français. Et après, ben, toutes les langues qu'on connaît, on a des morceaux en castellan. Parce que quand même, nous, du côté de Béziers-Narbonne, il y avait les vendanges. Et à l'époque, il y avait énormément d'Andalous, d'Espagnols qui venaient faire les vendanges. Donc, ce n'est pas forcément à l'école qu'on a appris l'espagnol, mais pendant les vendanges. Voilà. Donc, toutes les langues que je connais. Je dis deux ou trois mots en anglais, non ?
5: Oui, c'est vrai.
6: Crazy baby.
5: Crazy baby.
6: Ah, ça, tu maîtrises.
5: Black Cadillac.
2: C'est pour dire que je ne suis vraiment pas du tout raciste dans les langues. Toutes les langues sont belles. Mais la nôtre, ben, c'est l'occitan.
3: Et puis, ces langues vernaculaires, elles ont une histoire, une histoire souvent traversée par la résistance. C'est une thématique qui traverse aussi, votre album, Resistencia.
2: Oui. Mais Goulamaska était monté pour ça. Parce qu'on était une bande de jeunes révolutionnaires, hein, qu'on voulait faire avancer les choses. Et puis, on était tout le temps dans les festoches, dans les concerts. Et en fait, on n'avait jamais fait de musique. Hein. Et donc, on s'est pris par la main. On a dit, ben, tout ce qu'on se raconte dans les soirées, on va le mettre en musique. Et on va monter sur scène et puis on va le dire. Et puis, si ça permet à certaines personnes de réfléchir sur notre point de vue, eh ben, on avance comme ça. Voilà.
3: Et aujourd'hui, est-ce qu'il y a un titre, un morceau dont vous êtes particulièrement fier, que vous pourriez nous parler un petit peu, nous présenter ?
2: C'est dur, ça.
5: Ouais, c'est une très bonne question, parce que tous les morceaux se valent, j'ai envie de dire. Et ouais, mais après, je dirais, surtout sur notre dernier album, Sempre Aquí, forcément, où il y a Pugnat de Favos, où c'est des paroles, justement, où il y a Fred qui chante, et il y a Florette aussi, qui fait son rap catalan, non, Pugnat de Favos, c'est une poignée de fèves.
2: Ça parle de la retirade,

0: la difficulté de ce que c'est le travail en dehors, et qui est respectable, hein, de l'administration, tout ça qui est respectable aussi. Mais c'est vachement dur dehors, quoi.
1: Est-ce que vous voyez ici la musique, enfin l'art en général, mais ici la musique en l'occurrence, justement pour une manière de peut-être pas perdre la tête dans ce système qui est compliqué? C'est une manière pour vous, comme un exutoire?
0: Oui, bien sûr. Hein. De toute façon, quand tu mets la colère sur le papier, déjà, tu la fais ressortir. Donc, c'est pas mal, quoi. Mais après, c'est dangereux parce qu'il y a des groupes qui au départ, font ça. Et puis en fait, ils tombent dans le panneau, tu vois. C'est la starification. Tu vois, je sais pas combien il va y avoir de monde ce soir, mais il y a des gens qui peuvent être un peu faibles. Et puis, ça y est, croire que tout est arrivé, quoi. Mmh. Tu vois, et pas venir quand vous les invitez... à faire une interview ou un truc comme ça, tu vois. Voilà.
1: Alors,
0: je dirais pas de l'autre.
1: Donc vous vous produisez sur la scène des Boissonneuses ce soir à 23h59, pas une minute de plus.
0: Ouais, ça c'est de ma faute. Hein. Merci Claudie. C'est parce que comme j'ai quand même 63 ans, on essaye que je joue pas trop tard.
1: D'accord, voilà. Pas à minuit.
0: Non, voilà, c'est pour ça que c'est à 59.
2: Jamais après minuit. Après, ça devient Gremlins.
0: Et là, attention.
1: Et alors, à quoi le public peut s'attendre ce soir? Vous êtes dans quel état d'esprit?
0: Mais surtout, dans quel état va être le public? Voilà.
3: Oui.
0: Nous, on sera à fond, comme d'habitude.
2: Et aussi.
0: 3-4 et c'est parti. Et ben voilà.
1: Et c'est quoi vos scènes préférées? C'est jouer plutôt à domicile, devant un public conquis, ou justement sur des grandes scènes avec plutôt des un public plutôt nouveau?
2: Vas-y, si tu veux.
3: Bah, si tu veux, toi aussi. Hein.
2: moi c'est vraiment 50-50 en vrai, parce que à la fois, c'est flatteur et agréable de jouer sur une grosse scène d'un public qui découvre, surtout quand ça se passe bien, quand c'est de la découverte et qu'en plus, ils te disent que c'est super, bah, génial. Par contre, jouer avec les gens tout devant, sentir la sueur s'échanger, ouais, c'est un autre plaisir, quoi. Les deux sont bien et je suis très heureux de faire les deux dans ma vie de musicien.
3: C'est vrai que c'est de très bonnes écoles quand même, les deux. Voilà. Enfin, petite scène et tout. Enfin voilà, on sait ce qu'on gagne juste après.
0: C'est, tu vois, pour moi, mercredi, je jouais un concert tout seul avec un nouveau truc que j'ai fait, Fucking Freddy. Et il n'y avait personne. Il y avait des gens, tu vois, ils étaient assis, loués comme ça. Et puis t'es habitué à toi, est-ce que tout le monde soit devant, en train de pogoter et tout. Et là, t'es tout seul et personne ne bouge. Et là, tu te dis, waouh. Eh bien, ça me fait vachement de bien que les gens bougent pas et qu'il faut que t'ailles les chercher. Quand c'est trop facile, par définition, c'est trop facile.
1: C'est la routine, en fait.
3: On reste pas sur ses acquis.
1: Il
0: faut pas. Et c'est jamais bon, la routine. Voilà. On s'ennuie, on tourne en rond et on fait jamais rien de bon. Donc ce soir, on va se régaler, comme j'ai pu me régaler en solo. Mais j'aurai moins de stress.
4: Ce soir, ça sera le nouvel album, du coup. Est-ce que vous allez jouer d'autres morceaux, d'autres?
0: Ah, oui.
2: On joue toujours. Là, on joue 1h30. Donc, ouais, il y a plein de morceaux, de plusieurs époques du groupe.
1: Okay. Et avant de terminer, est-ce que vous avez un moment de grâce qui s'est passé avec un public à nous raconter une petite anecdote sur scène? De partage intense.
2: Ouais, mais je sais pas si on peut le dire à la radio. Hein.
0: Ah. Ça se voit pas.
5: C'était sans vêtements.
2: Oui, c'était sans vêtements. Ouais. Ah, ouais. Non, c'est une nana en transe qui s'est mise sur les subs et qui a arraché son haut. C'est le plaisir musical, c'était magnifique.
5: Yes.
0: Bon, après, il y a eu des trucs vachement plus. Tu vois, comme en 2003 sur le Lazac, pour le concert d'autres mondes sont possibles, un autre monde est possible. C'est que là tu joues, t'as tous les militants, t'as toute la raya qui sont là, t'as 50 000 personnes devant toi et c'est magique. Mais les petits mamans aussi, dans les petits villages aussi, que les gens te font venir parce qu'ils ont envie que tu viennes, tu vois, ils cassent la tirelire pour que tu viennes, c'est aussi magique, quoi.
1: Parce que vous étiez sur le rassemblement du Larzac en 2003.
0: Ah ouais.
1: Et c'est de cet événement qu'est né votre groupe?
0: Ah non, il est né bien avant.
1: Il était en 99, c'est ça?
0: 99, c'est Goulamaska. En 94, j'ai monté Goulamas, ça le cas. Après, on s'est embrouillé, des histoires de dope, tout ça, des trucs de jeunes, quoi. Et donc ça s'est arrêté et après on a remonté avec une autre équipe, Goulamaska. Voilà, en 99.

0: Ok, vous êtes en tournée actuellement, donc après cette date, vous continuez en fait, ça ne s'arrête pas là.
1: Ah ouais, tout l'été.
0: Vous allez ouf. Est-ce que vous pouvez dévoiler un peu la programmation pour les gens qui vous suivent?
1: Alors le mieux pour eux, c'est quand même d'aller sur le site ou sur le Facebook, tout ça. Mais sinon, samedi prochain, le 10, on est dans l'Aveyron. Le 12, on est à Vichy. Le 14, on est à Navarin, ça veut les Diables de la Garrigue. Et ainsi de suite, parce qu'il n'y a pas que Goulamasca, il y a les Diables de la Garrigue, okay. Il y a la Fanfare, il y a Arpian, il y a Fekin Freddy, il y a Santa Pachola, vous. Et c'est un peu, c'est la même équipe. Voilà.
2: Avec des gens qui se greffent aussi à l'extérieur et tout. Mais voilà.
3: Cool. Magnifique. Bah, merci. Bah, merci les Goulamasca.
4: Merci à vous.
2: Ah,
4: est-ce que vous avez un mot peut-être à rajouter pour donner envie peut-être aux gens, même s'il n'y a plus de place, mais pour leur donner envie de rester jusqu'à 23h59.
1: C'est vrai qu'il n'y a plus de place. Hein. Oui. Mais bon, fallait vous démerder plus tôt. Hein. Qu'est-ce que vous voulez
4: Voilà. Ou être les premiers à appeler la radio, par exemple, pour gagner vos derniers passes de jour. Voilà, mais on va vous retrouver avec grand plaisir sur scène.
1: C'est bien cool et continuer à faire des plateaux comme ça.
4: Exactement. Et on va continuer à défendre la scène locale également et puis la scène musicale tout court, la culture. Pognat de Favas, je l'ai trouvé. Il est là et il sera sur trois radios en même temps tout de suite. Voilà, donc merci beaucoup les Goulamasca et on
2: merci
4: va se retrouver donc sur scène à 23h59.
2: Yes.
4: À très bientôt.
2: Ciao.
4: Ciao.

0: Les Goulamasca, ils étaient sur notre plateau il y a quelques minutes, ici quelques petites minutes sur Oxygène FM, Radio Fuite de l'eau et Radio Balade. On est toujours avec, il y a Léa, il y a Lisa, il y a Flavie, il y a Julien, il y a Léa, il y a Anna, voilà, de Radio Fuite de l'eau. On est toutes et tous là, pour vous, parce qu'on fait de la radio pour vous, hein, avant tout.
1: C'est absolument
2: vrai.
1: Pour vous.
2: Oui, ouais. Mais c'est vrai que nous, pour nous, là,
0: ouais, on déteste ça, on n'est vraiment pas passionné.
2: Au travail.
0: Oh, c'est terrible.
2: Ouais, terrible.
0: Exactement.
2: Ouais, vraiment, c'est dur d'être moissonneuse. On a des gens qu'on interviewe qui sont vraiment pas sympas. Ouais.
3: Et puis on doit écouter en plus, enfin on doit se forcer à écouter ce qui se passe sur scène.
2: Les balances.
3: J'ai jamais compris pourquoi les gens allaient là.
2: Ouais, vraiment.
3: Chiant quoi.
0: En plus, la bière, elle est trop fraîche.
3: Oui,
0: c'est vrai.
3: Oui, ouais. Et trop local. Et trop bio aussi.
2: Et vraiment pas cher.
3: J'adore la Heineken au soleil, si tu veux.
0: Et donc, on est toujours là. Alors, il va y avoir plein de trucs, plein d'interviews également, plein de musique. On a le programme. Donc, qu'est-ce qu'on disait à 15h? On a un GAEC qui va venir.
2: Ouais, un des food trucks.
0: Ouais.
2: On va rediffuser aussi là dans l'heure l'interview des Ludwig qui a été faite hier par Léa en coulisses, en loge.
0: Ludwig von 88.
3: Est-ce qu'on prononce bien ça à chaque fois?
2: Parce que
3: 88 donc.
2: Ouais. Peut-être qu'il faut le dire en allemand.
3: Hartung.
1: Ludwig von Hartung.
3: Artig. Ouais.
2: Ouais, non, je crois pas.
3: J'ai fait allemand, mais c'était il y a longtemps.
2: Non, Ludwig von 88.
3: Ludwig von 88.
2: À 16h, on reçoit nos amis Picon, mon amour.
0: Ah ouais, ça va être là, super drôle.
2: Voilà.
0: Ah oui.
2: Et puis malheureusement, on l'a déjà dit tout à l'heure, les ogres de Barpark et la rue qui est à nous, ben, ça sera en diffusion la semaine prochaine sur vos antennes, puisque on les reçoit, enfin on va aller les voir en loge.
0: Ah.
2: Oui, ils ne viendront pas sur le plateau. Ah.
0: Bon, je démissionne alors, allez. J'ai quand même laissé un peu de radio sur nos six fréquences.
2: Non, et puis les croquants, c'est pareil, je pense qu'on les aura plutôt après. En fait, ils ont envie, mais ils jouent beaucoup en ce moment. Ils ont eu des dates hier, là, ils sont allés se reposer, se rafraîchir. Donc voilà, on verra. Et tout pareil pour Rumpf.
0: Ouais, sinon, on reste sur le plateau, on fait partie. Non. Voilà, on peut pas organiser comme ça en direct.
2: Ben, on aimerait bien, mais alors il faut savoir quand même, parce que vous nous voyez pas, mais on est quand même pas très très loin de la scène.
0: Voilà, hein.
2: Donc une fois que les concerts commencent, c'est très compliqué de continuer. Mais peut-être qu'on pourrait installer le plateau en loge.
0: En loge.
2: Oh.
0: Ouais. Mais ça, on verra pour l'année prochaine, mais ça, on l'a pas organisé.
2: Fred Cook, si tu nous entends.
0: Voilà.
3: Merci, t'as du boulot. Merci.
0: Voilà, et donc on va avoir d'autres groupes également. Une interview Picon, ça va être génial également.
2: Attends, on a des festivaliers quand même autour de la table.
0: C'est vrai ça.
2: On a des festivaliers.
0: Donnez-leur un micro, un
2: Allez,
0: casque.
2: On leur donne un micro et un casque.
0: Mais enfin, s'ils ont envie.
2: Ah, mais oui, cool. Oui. On leur donne un micro,
0: voilà.
2: Casque.
0: Sans foutre en l'air, d'où le matériel, ça sera bien. Prenez un micro, un casque.
2: Un casque.
0: Voilà, une petite canette, une petite bouteille.
2: Oui, alors parce qu'il y a beaucoup de on est vraiment, on aime bien jouer avec le feu. Il y a de l'eau, des boissons partout sur la table technique. Parce qu'il fait très chaud. Allez.
0: Hop,
2: un micro. On a une jeune festivalière avec nous. Et je redonne.
4: Alors, jeune festivalière, veux-tu te présenter sur nos ondes partagées d'Oxygène FM et Radio Fil de l'eau?
0: Et Radio Balade.
5: Bonjour à tous, je m'appelle Thaïs, j'ai 12 ans et je suis arrivée hier. Voilà.
4: Et alors, comment vis-tu ces premiers moments de festival?
5: Très bien.
4: Qu'est-ce que tu as fait depuis que tu es arrivée?
5: Hier, je suis allée voir les concerts.
4: Ouais.
5: Voilà.
4: Lequel? Qu'est-ce que t'as vu?
5: Pratiquement tous.
4: Tu les connaissais avant?
5: Oui.
4: Ok.
5: Joystar.
0: Joystar, t'as vu Cartoon Machine à la fin?
5: Oui, je les ai écoutés de loin.
0: Ouais. Et t'as trouvé ça comment, Cartoon Machine?
5: Ça va.
0: Le rock.
5: Ça va.
4: Il y a une chanson qui t'a marqué parce que du coup, les Cartoon Machine, ils reprennent des titres de Walt Disney, ils les réagencent avec du rock, du punk. Est-ce qu'il y en a un qui t'a particulièrement aimé?
5: Pratiquement tous, parce que je les connais tous pratiquement, donc voilà.
4: Ok. Chouette. Et alors, ce soir, tu restes pour les concerts?
5: Ben, je sais pas. Je sais pas encore.
4: D'accord. Et si tu restes, est-ce que t'as déjà y a un groupe que t'as envie de découvrir?
5: Je sais pas vraiment qui y a ce soir. Donc.
4: Alors,
1: est-ce que
4: soir.
1: Tu connais non, les ogres de Barbac ça... peut-être déjà?
4: Ça peut être l'occasion.
1: Je me suis dit peut-être qu'elle est jeune, écoute les ogres de Barbac.
6: C'est
1: ou
6: faux,
1: non.
6: Elle connaît tout en plus. Hein.
1: Non, la rue qui est à nous.
0: Elle connaît tout sans le savoir.
1: Alors, toi,
6: du coup,
1: c'est
6: la maman de la jeune
1: maman, voilà.
6: De la festivalière jeune, tout à fait.
4: Alors, c'est peut-être l'occasion de redonner les horaires des concerts, parce que c'est vrai que ce soir, il y a Groom à 17h. Piquons mon amour à 18h30, les croquants à 20h15, la rue qui est à nous et les ogres de Barbac à 22h et Goulamaska que vous venez d'entendre sur les ondes il y a quelques minutes à 23h59 et non minuit parce que minuit ça fait beaucoup trop tard. Et donc bon, tu vas ponctuer ton après-midi tranquillement là entre les différentes tonnelles, le marché artisanal, voilà, pas trop chaud?
5: Si, beaucoup.
4: Ah ouais. Un peu de crème solaire quand même.
5: Voilà. Oui, c'est ça.
4: Super.
0: Un peu d'air. Mais merci en tout cas.
1: Ouais, on est ravis de voir aussi des jeunes festivaliers quand même.
7: Et
1: ouais.
7: Comme on peut quand même le rappeler parce que notre l'élu à la culture, monsieur Desconce, hier a dit qu'il y avait 500 ou 600 passes enfants. Donc c'était gratuit pour les moins de 15 ans et okay. Y a au moins 500 passes enfants qui sont partis. Donc ça veut dire, voilà, ça prouve quand même que c'est un festival très familial. Voilà. Audrey, comment on a la maman de Thaïs. Comment tu vis le festival?
6: Mais pour la première fois, du coup, pour nous, cette année. Très convivial, familial. C'est, même au niveau de l'organisation, je trouve ça très... intimiste en fait au final, avec la proximité au niveau des artistes, des commerçants, rien que le plateau quoi, radio l'après-midi c'est trop bien. Là on a eu droit à une petite interlude musicale pendant qu'on mangeait, avec une équipe de deux déjantés là, c'était super. Non franchement, très sympathique, ouais.
4: Et alors des envies pour ce soir particulier?
6: Nous on aime tout, moi je suis très éclectique, alors vraiment je suis pas difficile, là ce soir c'est le bust. C'est le must du... ouais, c'est... j'ai fait un mix entre best et must.
4: On avait compris.
0: Le bust.
6: Les best. Non, ouais, ce soir, après c'est des groupes qu'on a vus, ouais, il y a déjà 18 ans quoi, donc... puis comme mon amour, ça va être une première, et là où on a hâte, du coup je serai là à 16h pour aller voir à côté. Voilà.
0: Bien, merci beaucoup.
6: Avec plaisir.
0: On va continuer à avoir cette ambiance, voilà, prendre les ressentis de chacun sur ce festival et interviewer également mais les artisans qui sont ici. Et on va écouter une interview, Léa, que tu as faite hier en loge.
4: Tout à fait, avec les Ludwig von 88. Donc, je me suis déplacée en loge et j'ai réussi à les avoir. Et vous allez entendre ce petit entretien qu'on a réalisé. Ils ont été très chouettes et c'était chouette aussi de les découvrir en concert hier à 22h.
8: Ouais, ça bougeait quoi.
4: Ouais.
8: Ça a bien bougé.
4: Toi, t'as trouvé aussi, hein, Timo.
8: Ouais, bah, j'étais tout devant, presque devant la scène. Ça poussait fort.
0: C'était très punk.
8: Ouais, exactement, ça saute partout. Mais...
4: Au bout de 40 ans de carrière, ils sont toujours là,
8: ils sont toujours
4: sur
8: là,
4: scène,
8: ça,
4: et ils
8: ça
4: envoient,
8: toujours,
4: voilà,
8: toujours.
4: Comme
8: ça.
4: C'est beau la longévité en amour.
8: Non, ouais.
0: Exactement, mais on écoute donc l'interview de Ludwig von 88. Merci beaucoup, on se retrouve tout à l'heure sur ce plateau en direct jusqu'à 17h. Bienvenue.
8: Et hydratez-vous, c'est important.
0: Tout à fait. Continuez à vous hydrater. Le temps que l'interview se lance, bien sûr, je reste avec vous. Alors, est-ce que ça fonctionne? Pour l'instant, je n'ai rien. Oui. Bonjour. Non, c'est celui-ci. Mais je pense que le niveau est plutôt faible. Alors, ça y est, on y va. C'est parti pour écouter donc cette interview sur nos ondes.
4: Des Boissonneuses et nous accueillons aujourd'hui les Ludwig von 88. Merci à vous de prendre quelques minutes depuis nos ondes.
9: Merci à toi.
4: Alors vous tournez depuis...
9: Ouais, bonjour tout le monde.
4: Vous tournez depuis près de 40 ans.
9: Plus.
4: Plus de 40 ans,
9: ouais.
4: Combien de temps exactement?
9: 42, wow. 3, 43.
4: Wow. C'est beau.
9: Ça passe vite. Hein.
4: Ouais. Alors est-ce que vous avez toujours la même énergie quand vous montez sur scène?
9: Alors, moi je dirais non.
10: On est plutôt dans le genre endormi. C'est-à-dire ouais. que notre musique, c'est beaucoup ralenti.
11: Ouais. Ah ouais. Maintenant, on joue des trucs très lents, en fait. Parce qu'avec l'âge, on ralentit le rythme, en fait.
2: Ouais.
11: Et donc, on ralentit aussi, comme on a une boîte à rythme, on a la chance, on peut mettre le rythme qu'on veut.
2: Ouais.
11: Tu vois, on peut le mettre à 200 ou à 150 ou à 100. Donc, comme ça, on fait...
10: Voire même à zéro.
11: Ouais.
2: On n'est quand même pas à zéro.
11: Non.
2: Ah.
10: Non, on doit être toujours autour de...
2: C'est quand même punk, rock.
10: Non, moi, je pense qu'on doit être aux alentours de 300 BPM.
11: Ouais, à peu près.
2: Ouais. Alors qu'à une époque, c'était plutôt...
11: 302.
2: Ah ouais.
11: Donc, tu vois, on a baissé un peu quand même.
2: Un petit peu de
11: ouais.
2: Donc, vous êtes un groupe culte, on peut dire ça comme ça.
11: Il paraît.
2: Est-ce que vous vous reconnaissez dans cette étiquette, justement, quand vous voyez votre public qui est là depuis... longtemps.
11: Ouais.
2: Vous avez fait danser les parents, vous faites danser les enfants.
11: Ouais.
2: Quel regard vous portez sur votre parcours?
11: C'est rigolo. Surtout, on pensait pas que ça, qu'on arriverait à tenir autant de temps.
10: Ouais, hein, c'est clair.
2: Ouais.
11: Mais finalement, on a tenu. Et donc, du coup, c'est vrai qu'on a fait on a fait beaucoup de concerts, donc on a vu beaucoup de gens dans notre longue carrière. Et quand on faisait des concerts il y a une quarantaine d'années, on faisait beaucoup de concerts, beaucoup, beaucoup, beaucoup de concerts.
2: Ouais.
11: Et donc on allait partout, là où n'allaient pas les autres groupes.
2: Et d'ailleurs, pour parler des concerts, apparemment, exclusivité, on a entendu que ce serait votre dernière tournée.
11: Alors c'est des trucs qu'on dit juste pour vendre plus la tournée. Quoi.
2: D'accord, on disait en boissonneuse, ça sera peut-être dans vos dernières dates.
10: Non, mais c'est pour vendre le truc.
2: Ah,
10: quoi.
2: D'accord, voilà.
10: Parce que c'est aussi en bourgeoisie, pour comprendre.
11: Après, l'année prochaine, on fera les 44 ans des Ludwig von 88. Tu vois, on cherche toujours des concepts et on fera que des concerts dans le 44.
2: Avec des gens de 44 ans.
11: Exactement.
10: Dans le 44 ans, voilà. Mais disons que eux, toi, ils viendront gratuitement.
2: Ah, oh, génial.
11: Eh oui.
2: Et alors, est-ce qu'il y a une formule magique, justement, parce que vous êtes restés soudés pendant toutes ces années, et qu'il y a des groupes qui se séparent,
10: La formule, c'est oulala.
11: Ouais, oulala, j'ai mal.
2: C'est une amitié, en fait.
11: On est les mêmes techniciens depuis 30 ans ou plus. Le même sonorisateur, les mêmes musiciens, en fait on est une bande de potes.
2: Ça a commencé comment? Est-ce que c'est une bande de potes qui a devenu un groupe ou un groupe qui est devenu
11: on
2: une
11: était
2: bande
11: plusieurs
2: de
11: bandes de potes qui sont devenus un groupe.
10: Ouais, c'est ça, c'est vraiment ça.
2: C'est vraiment une belle histoire d'amour, en fait.
11: Ah ouais, on s'aime.
10: Ouais, love.
11: C'est nous, on est en train de se rouler des pelles pour les gens qui nous voient pas.
2: Oui, je pense que du coup, avec les bruitages, ils ont compris.
11: Voilà.
2: C'est très beau à regarder.
11: D'ailleurs. Oui, on aime l'amour.
2: Alors voilà, pour ceux qui vous découvrent peut-être, vos chansons, elles mêlent humour, dérision et regard sur la société. C'est une manière plus efficace de faire passer des messages pour vous, l'humour?
11: Ah ouais, c'est clair. C'est clair. Et puis c'était aussi une façon de se moquer un peu de nous-mêmes et de tout ce qui nous entoure. Ce monde, il est vraiment très absurde, donc forcément, nous, on s'y retrouve. On a de l'info tous les jours pour faire des chansons.
2: En fait, vous avez un bon terrain de jeu, quoi.
11: Ouais, c'est exactement ça.
2: En fait, c'est une façon de le prendre bien.
11: Sinon, peut-être qu'on se foutra en l'air.
10: Ou on les foutra en l'air.
11: Ou on les foutra en l'air, ouais, voilà.
2: Et alors, aujourd'hui, le Festival des Boissonneuses... c'est un festival à échelle humaine avec une vraie dimension de solidarité.
11: Ouais.
2: C'est quoi les scènes que vous préférez?
11: C'est les boissonneuses.
2: C'est
11: les boissonneuses. Nous, on aimerait venir que ici, en fait, tous les ans. Et comme ça, c'est pas loin en plus. On a mis à peine 8 heures pour venir.
2: Oui.
11: Non, mais si, c'est de fond éclaté, en fait.
2: Ouais.
11: Et donc il y en a qui viennent du sud, d'autres du nord, d'autres de l'ouest, et il y en a qui ne sont pas encore arrivés, tu vois. Et on se retrouve ici. Voilà, c'est comme un endroit un peu mystique, quoi, finalement. On a une espèce d'appel et on se retrouve ici.
10: Les boissonneuses.
11: Voilà.
2: Vous avez entendu la voix.
11: La voix.
2: Du coup, vous êtes arrivés.
11: Mais c'est clair que c'est le genre de festival qu'on préfère. Pas trop grand. Les méga festivals. Non, franchement, on kiffe pas trop. Quoi.
2: Ouais.
11: C'est bien et c'est pas bien. C'est bien, en fait, peut-être pour le public, parce qu'il est dans un espèce de gros truc énorme. Pour nous, il y a du monde, mais tu ressens pas les gens comme quand t'es dans un petit concert. Quoi. C'est pas la même chose. Les gens, ils sont à 20 mètres. C'est bien, mais c'est pas. Je préfère ce genre de festival.
12: Et alors ici, il y a une petite fierté de la part voilà, des organisateurs de ce festival. Ils disent que c'est le plus grand des petits festivals. Et ils aiment bien l'appeler comme ça.
11: Ouais.
12: Et est-ce que c'est la première fois que vous venez en Ariège?
11: Non.
12: Ah,
11: moi, je suis déjà venu à Saverdin.
12: La... Ah, donc vous connaissez enfin,
11: déjà
12: un petit peu
11: jouer,
12: la région.
11: Avec Sergent Garcia, il y a 3 ans.
12: Ah.
11: Ouais.
12: Et est-ce que le rock et le punk, ça a toujours fait partie, enfin, ça a toujours une place importante dans
10: nos vies?
12: Dans
10: oui.
12: Nos vies, ouais. Ouais.
10: Ah, oui.
11: Le rock, le punk, la musique, le reggae, le ska, ouais. La musique latine,
10: la musique africaine.
12: Ouais, vous avez continué.
10: Équatorienne, je peux te dire tout ce que tu veux, hein. Je peux t'en mettre pendant.
11: On peut faire des grandes playlists. Hein.
10: Martiniquais, Guadeloupéenne, ouais. Saint-Lucie.
12: Ouais, ça nourrit, non, mais ça
10: parce que je peux continuer.
12: Ça nourrit votre inspiration.
11: Bah, disons ouais. Que le punk et le rock, c'était un peu le début pour nous. Mais le reggae aussi, en fait. C'était à peu près en même temps. Puis quelques musiques black américaines aussi. Donc c'était un petit peu tout ça. C'était des musiques de rue, quoi. Tu vois. Et puis au fur et à mesure, bah, on a aussi ouvert, on a découvert d'autres choses. Il y a d'autres choses qui sont passées dans la musique. Ça évolue, c'est vivant.
12: Et alors, du coup, tout à l'heure, finalement, j'avais évoqué potentiellement une dernière tournée, ce qui n'est pas le cas. Non. Quels sont vos objectifs, vos perspectives encore pour le groupe?
11: Et bon, on va faire encore une dizaine de tournées.
12: Ouais, génial.
11: Et une vingtaine de disques. Voilà.
12: Mais je veux dire, est-ce que vous avez envie, au niveau de votre musique, vous avez des envies particulières?
10: Qu'est-ce que tu appelles des...
11: T'as des envies particulières?
10: Des envies particulières. Mais attention, lui... c'est un petit peu tendancieux ce que tu dis.
12: À vous?
10: Non, mais vas-y, exprime-toi. Bah, qu'est-ce que
12: fait,
10: tu veux? Qu'est-ce que, qu'est-ce
12: bah,
10: que...
12: En fait, de voir comment le style de musique évolue. Vous voyez, aujourd'hui, je trouve que c'est ça, le rock, il n'est plus tellement...
11: Mais nous, on fait du Ludwig.
12: Oui.
11: Donc, quelque part, nous, on est limité par
12: notre
11: boîte à rythme.
12: Vous n'avez jamais pris la branche de l'électro, par exemple, vous voyez? Parce qu'à une époque
11: attention,
10: on est le premier groupe électro.
11: On est le premier groupe électro, parce que nous, on joue avec une boîte à rythme. Donc, on est...
12: D'accord,
11: on a une batterie
12: vous
11: électronique.
12: D'accord, ok.
11: Originalement, on ne peut pas dire le contraire. Quoi.
12: Ok.
11: Donc,
12: oui.
11: On est un groupe électro. Et en plus, je vais te dire, on est le premier groupe de punk tropical français. Parce que sur notre boîte à rythme, on joue du punk sur des rythmes de cha-cha-cha, bossa nova, rumba, rock 2, rock 1. Tu vois? Donc, voilà.
12: Donc,
11: c'est
12: vous
11: ça,
12: êtes
11: là.
12: Complètement un groupe électro.
11: Exactement.
12: Magnifique. Bah, on vous retrouve donc ce soir à 22h sur la scène des Boissonneuses. On vous souhaite un très bon concert.
11: Merci.
12: Vous êtes dans quel état d'esprit?
11: Ah ben,
10: moi, je suis plutôt zen. Hein.
11: Ouais. Ouais.
12: On est là. Génial. Merci à vous.
11: De rien.
12: Et Ludwig, bonne 88.
11: Merci à toi.
10: Ciao.

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0: Le groupe toulousain Dose Theory avec le morceau Until the End, ici en direct depuis le festival des Voix Sonneuses à Saverdun. On est toujours ici sur ce plateau radio avec Radio Fil de l'Eau, Radio Balade et Oxygène FM, donc sur place. On est toujours également avec Julien qui est avec nous. Julien, comment ça va?
1: Ben, je suis là, je suis toujours là, Maxime. Je suis en mono sur ce casque, mais c'est cool.
0: Ouais.
1: Aucun problème. Mais tu sais quoi, je nous compare à des rats de bibliothèque. Et comme on est aux Voix Sonneuses, on est un peu des rats des champs, si tu veux.
0: Exactement.
1: On est là, la radio tient bon, malgré cette chaleur. Rien ne brûle pour l'instant, à part nos cœurs chauds.
0: C'est vrai, il n'y a pas eu de coupure, il n'y a pas eu de... Voilà. Il n'y a pas eu de cerveau qui éclate parce qu'il y a trop chaud.
1: Ça va arriver,
0: oui.
1: Mais à cause de la musique, très probablement, ce sera une bonne chose pour tout le monde, je pense.
0: Exactement. Et donc là, il y a quoi en ce moment? Il y a des balances. Il y a Timo aussi avec nous, hein, entre autres.
2: Et oui, comme toujours, toujours sur la table.
0: C'est rap pur.
2: Exactement, rap pur.
0: Yo, tout le monde.
2: Yo, tout le monde, c'est rap pur.
1: Ce jingle. J'ai toujours cru que c'était quelqu'un rap pur. Voilà, on en parlait hier. Et du coup, j'étais là, mais je n'ai jamais vu rap pur.
0: Et en fait, c'est une émission.
2: C'est,
0: émission.
1: C'est ça qui est rap pur.
2: Et oui, c'est mon émission qui était, qui est maintenant en podcast.
0: Ouais.
2: Toujours.
1: Cool.
2: Et qui était diffusée tous les jeudis. Mais là, c'était la fin.
0: Ouais, c'est même plus diffusé là cet été, on t'a censuré.
2: Non.
0: On t'a viré toi aussi.
2: On m'a enlevé. C'est trop limite les propos, donc ils m'ont dit non, attends.
0: Ouais, je comprends bien.
2: Non, c'est...
0: Et tu reviens à la rentrée ou pas?
2: Eh ben, je ne pense pas, car effectivement j'ai été pris au lycée de Foix.
1: Oh non, tu grandis, ouais, c'est
0: chiant. Je croyais que tu disais effectivement j'ai été viré.
1: Parce que effectivement, personne ne veut de moi.
2: J'ai été pris au lycée de Foix, donc compliqué de revenir les jeudis, mais...
0: Gabriel Fauré,
2: exactement.
0: J'y étais aussi pour mon BTS tourisme, mais j'étais très vieux. Déjà.
1: Ah. Oui. Il était très très usé. J'ai vu des photos, il est plus usé que les autres. Mais bon, c'est le GIM qui était passé avant là, c'est-à-dire.
2: Je ne pense pas revenir. Peut-être une année.
0: Ouais,
2: pour revenir.
0: On t'invitera dans notre émission. Faire un...
2: Avec plaisir.
0: Voilà.
2: Avec plaisir.
0: Bon, on veut toujours de toi, hein, sache.
2: On ne me vire pas. Ne vous inquiétez pas.
0: Non, non, pas officiellement. Exactement. Voilà, donc on va avoir des interviews toujours tout à l'heure. Timo, c'est ta deuxième année consécutive au festival.
2: Exactement, j'étais du coup première fois l'année dernière, sur le plateau aussi.
0: Ouais.
2: Et donc c'était de la pure régalade, et donc cette année c'est énorme aussi, comme tous les ans en fait, j'ai envie de dire.
0: Tu te souviens des groupes l'année dernière?
2: Alors on avait eu, je m'appelle de Amy Winehouse Band,
0: oh oui,
2: qu'on a interviewé.
0: Oui. Ouais. Julien, il se faisait pipi sur les pieds l'année dernière, il le disait ouvertement au micro.
1: Ah ouais, mais c'est quand un artiste développe une aura de par son savoir ou son vécu avec Amy Winehouse à l'époque, waouh, ça développe une aura et tu sens que quand il partage ses souvenirs d'Amy Winehouse autour de cette tablée un peu en intimiste ici. Waouh, c'était ça dégageait une aura très très puissante.
2: Il avait de l'émotion en parlant d'elle, ça s'est vu instantanément.
1: Un vrai américain quoi, c'est waouh.
0: Il y avait Elmer Footbeat aussi.
2: Elmer Footbeat et Inspecteur Clouseau.
1: Il vendait des slips de mémoire, Elmer Footbeat.
2: Oui,
0: c'est vrai. C'était sympa. Et puis il y avait les Poussis Miel.
2: Les Poussis Miel, exactement.
0: C'était incroyable.
2: Ça, c'était pas mal,
1: Oui, et j'ai pas eu du miel dans les oreilles parce que c'était hyper énervé et c'était cool.
2: C'était vraiment cool.
1: Ils ont arraché la scène. D'ailleurs, Poussis Miel, j'ai des petites nouvelles parce qu'il s'avère que fut un temps où je jouais de la guitare. J'en fais des fois un peu. Et j'allais faire réparer ma guitare, la faire entretenir pour les réparations ou la faire entretenir, voilà justement, mes guitares chez Marine Guitare à Toulouse, une luthière qui a fait ses études en Angleterre et qui a fini, je crois, dans les premières de sa promo. Et qui donc s'est mis à son compte, elle fait des guitares, elle répare des guitares. Et surtout, Poussis Miel, la chanteuse et guitariste des Poussis Miel, a fait l'acquisition d'une de ses guitares à Marine Guitare, qu'on appelle la danseuse de mémoire. Et donc du coup, Poussis Miel joue avec une guitare toulousaine. Voilà.
0: Donc, ça fait plaisir.
1: Voilà, ça fait plaisir de Marine Guitare.
2: On est représenté, quoi.
1: C'est de la lutherie. Voilà. Artisan, tout ça. C'est
0: on avait reçu aussi une luthière qui est dans la Vallée de la Rise et de la Lèze dans l'émission Stéréoxyde mercredi soir. C'était super intéressant. T'étais là aussi.
1: Hey, Raphaël.
0: Raphaël, ouais, tout à fait.
2: Et il y avait Too Many Kids aussi. Si je m'appelle
0: Léon. Oui.
2: qui étaient du coup du tremplin. C'était ceux qui avaient participé au tremplin.
0: Tout à fait, ils sont de par ici en plus. Ils étaient venus également dans nos studios. C'est ça. Fait plaisir.
1: Avant ou après Saverdun?
0: Avant.
1: D'accord.
0: Avant Saverdun, pour annoncer Saverdun. Et c'était une soirée, c'était sur le journal et tout, apéro radio à Oxygène FM, mercredi soir. Bien et sûr. C'était, voilà, il y avait l'apéro avant notre émission en public.
1: Que de la bière sans alcool et
0: des donc, Too Many Kids et Fred Cooks, directeur du Festival des Moissonneuses, étaient là aussi l'année dernière. Et donc, on va continuer. On a refait cet apéro radio cette année. On aime bien.
1: Mais j'étais là ?
0: L'apéro radio.
1: Ah non, c'était la 200e, rien à voir.
0: Exactement. Donc là, on parle d'Oxygène FM.
1: Oui.
0: On va parler de Radio Fil de l'eau également, qui est une radio de MJC. On en reparlera également tout à l'heure, mais ils ont deux studios, ils ont deux fréquences. Ils émettent sur Florence, sur le 100.9. Et puis, sur une grande partie du Gers, sur le 106.6.
1: Plutôt Radio Gersoise, donc.
0: Exactement. Radio Gersoise.
1: Joli le Gers aussi.
0: Ils étaient aux Arsenic hier soir également. Donc, ils avaient interview Skip the Hughes et d'autres artistes aussi.
1: Ça charbonne chez Fil de l'eau.
0: Ça charbonne aussi chez Fil de l'eau. Ils sont là aujourd'hui aussi. Donc, ça tourne bien. Il y a DJ Oui Oui également.
2: DJ Oui Oui.
1: DJ Oui Oui, là.
0: Fournisseur officiel de bière pour ma personne. C'est sympa. Merci Oui Oui.
2: Qui était là l'année dernière aux interplateaux.
1: Je crois que Oui nous entend pas.
0: Exactement. C'est les interplateaux de Oui Oui.
1: Je change de casque. Je suis en mono là actuellement.
0: Exactement. Exactement. Et donc, y a également nos amis de Hublot Productions, je ne sais pas si tu connais.
2: Oui.
0: Avec DJ Caper et Pablo. Paraît-il, il y a quelqu'un qui a mis. Vous voyez cette palette en bois là ? Sur les câbles de la vidéo. Hier soir. Et du coup, c'était une très bonne idée d'ailleurs, puisque ça a abîmé son matériel, notre ami Pablo.
1: Oh, quoi ? La palette qu'on voit juste là ?
0: La palette était sur les câbles de l'écran.
2: Ah, et donc, voilà. Est-ce que c'est pour ça qu'il s'est éteint ? Parce que hier, il s'est éteint.
0: Non, c'est que contractuellement, monsieur.
2: Monsieur Joystar ?
0: Ouais, tu vois, j'avais d'ailleurs consciemment oublié son prénom, son nom de scène. Mais ouais, monsieur Joystar n'était pas d'accord.
2: Il s'appelle Didier.
0: Didier Dupont, très probablement. Voilà. Alors, je sais pas ce que Julien fait, il est en train de bidouiller là.
1: Il me faut plus de retour, Maxime. C'est bon, je m'entends mieux là. Est-ce que je bidouille à quelqu'un là, si je fais ça?
0: Peut-être, mais pas moi en tout cas.
1: D'accord.
2: Ça va. Hein.
0: Voilà, Radio Bidouille bon avec.
3: Ah oui, non, mais moi j'entends très bien.
1: Ah, j'ai rien bidouillé pour toi.
2: Alors ça va. Super.
1: Tout le monde est content.
0: Exactement. On a Maya également avec nous.
4: Et oui, bonjour.
0: Ça va, Maya ?
4: Bah écoute, ça va. Un peu chaud comme tout le monde, mais contente d'être là, contente d'être avec vous. Ça se passe plutôt bien. On a une belle équipe, visiblement.
0: Tout à fait. On va avoir une interview tout à l'heure.
4: Et oui, on va recevoir cette fois-ci pas des musiciens musiciennes du festival, mais des prestataires qui font de la restauration du coup sur le festival avec des food trucks à manger et à boire. Je vous en dis pas plus pour pas spoiler, mais on va recevoir des copains locaux producteurs qui vont nous parler de leur métier et de leur ce qu'ils proposent sur le week-end. Quoi.
2: Et j'ai envie de dire qu'ils sont même peut-être plus importants que les musiciens. Car sans eux, on ne mangerait pas
1: sur le festival. Si je mange pas, je peux pas regarder le festival.
4: C'est sûr que c'est pas les musiciens qui nous donnent à manger. Apparemment, ils nous donnent à boire, il me semble. Joystar a été un peu généreux.
2: Qui sert Jérôme hier.
4: Ok.
1: T'as pu faire partie des goûteurs. Non.
2: J'ai loupé. J'étais pas assez devant la barrière pour goûter. Et je n'avais pas de verre aussi.
1: Il fut une époque, Maxime, il ouvrait sa bouche et ça coulait directement.
4: Peut-être qu'il vaut mieux quand même qui distribue du rhum plutôt que des burgers depuis la scène. Je pense que ça aurait été un petit peu
1: les animaux.
4: Ça aurait été un petit peu trashos quand même, quoi.
0: Oui,
4: mais
0: bon,
4: gaspillage alimentaire, ici on est sur un festival écologique, ça aurait été un petit peu contraire aux valeurs du festival.
2: Exactement.
0: L'abus d'alcool est dangereux pour la santé, c'est à consommer avec modération.
2: Avec modération, mais hydratez-vous, c'est important car il fait extrêmement chaud.
0: Voilà, tout à fait. Buvez de l'eau, finalement.
2: De l'eau.
1: Est-ce que Maxime, nous pouvons parler du métier que fait, ou est-ce que Maya, est-ce qu'on peut parler de ton métier ? Parce que je trouve que ça va crédibiliser énormément l'interview, parce qu'on aura d'un côté les producteurs, et d'un autre côté, ce que tu fais, toi, ton métier et ton œil d'expert ton métier.
4: Ouais. Et bien du coup, moi, mon métier, pas toute l'année, la moitié de l'année, je suis vétérinaire. J'ai choisi de travailler majoritairement avec les animaux de la ferme, les chevaux, parce que je préfère le contact avec les éleveurs. Et en fait, du coup, voilà, les personnes qui vont venir sur le plateau dans pas longtemps sont des clients de la clinique où je travaille actuellement, où j'ai travaillé l'hiver dernier. Et donc, je les ai rencontrés dans ce contexte-là. Et c'est grâce à ça aussi qu'ils ont accepté, j'imagine, de nous parler aussi de leur métier et de leur présence sur le festival, quoi.
2: Oui.
1: Oui, Maxime me censure. Là. Non, mais j'ai hâte d'entendre ça parce que c'est la première fois que j'aurai... du coup, des éleveurs et quelqu'un qui travaille dans le milieu en tant que vétérinaire en duo pour un interview.
4: Bah, c'est vrai qu'en fait, on est quand même dans une terre d'élevage ici en Ariège. Hein, donc, Saverdin, c'est une ville très culturelle, comme a pu le dire le maire hier quand on a discuté avec lui. Pour autant, il ne faut pas oublier les métiers qui sont sur ces territoires depuis plus longtemps, à savoir l'élevage, l'agriculture et voilà, les personnes qui nous nourrissent finalement et qui sont beaucoup moins visibilisées finalement que les musiciens, etc. Mais pas moins important dans notre quotidien et du coup sur ce festival.
1: Tu œuvres en particulier dans ce secteur-là, toi ? Plutôt à Liège, ou est-ce que tu peux être amené à bouger à droite à gauche ?
4: Moi, ça fait 5 ans que je vis en Ariège. Donc avant, j'étais plutôt sur le secteur ouest Ariège, limitrophe Haute-Garonne. J'étais salarié dans une clinique là-bas. Et aujourd'hui, l'hiver prochain, je travaille à la clinique de Pamiers. Donc en fait, la clientèle est étalée en fait autour de la clinique parce qu'on rayonne en fait en étoile depuis la clinique pour aller soigner les animaux. Donc en fait, l'organisation territoriale est partagée entre les structures vétérinaires parce qu'on ne peut pas se permettre de non plus faire 2 heures de route pour soigner une vache, à la fois pour des raisons de timing et aussi pour des raisons médicales, évidemment. Donc les structures vétérinaires sont réparties, on va dire, sur l'ensemble des territoires, plus denses dans les zones rurales, dans les zones de production, etc. Et on assiste à une désertification aussi, dans ce milieu-là, tout comme toute autre profession médicale. Écoutez, je pense que je vois au loin arriver nos prochaines personnes qu'on va interviewer.
1: J'allais dire victimes, mais ça ne doit pas être le moment.
4: Je ne sais pas. Hein, je ne sais pas si ça ne va pas être nous les victimes.
0: Je pense que ce serait bien de les installer plutôt sur le côté ici.
1: Je peux leur laisser ma place s'ils veulent.
0: C'est plein soleil et puis il y a des balances en même temps de la rue Quétano et les ogres de Barbac.
1: Et donc, en parlant de Barbac.
0: Exactement. Et donc si on se pose sur ce côté-là, on sera en plein dans les enceintes, alors c'est parfait.
2: Je vais céder ma place.
1: Qu'attends-tu de moi ?
0: Ouais, mais tu peux rester parmi nous.
2: Mais micro et
4: voilà. Ils sont plutôt... aux grillades toute la journée. On va peut-être éviter de les mettre aux grillades sur nos chaises au soleil.
1: Thibaut vient de faire grillader sur la chaise.
4: Peut-être qu'on va leur offrir un petit peu de répit à l'ombre.
0: Voilà, exactement. On va leur proposer de prendre place à l'ombre, donc de prendre un micro, de prendre un casque. Et c'est toi, Maya, qui va driver cette interview. C'est ta première interview.
4: C'est ma première interview.
0: Bon, tu t'es fait interviewer il n'y a pas longtemps par des jeunes en studio.
4: C'est vrai. Je me suis fait interviewer par des jeunes de la MJC à Pamiers.
0: Ouais, tout à fait.
4: Justement sur mon métier, dans le cadre d'une émission
0: ouais, du mercredi
4: qui s'appelle l'émission des jeunes
0: Planète Jeune,
4: voilà,
0: tout à fait,
4: des jeunes, enfin des personnes, et qui parlent de leur métier. Ils étaient extrêmement doués, hein.
0: Exactement.
4: Sacré réparti, j'étais hyper impressionné. Je ferai pas mieux, hein, je vous le dis tout de suite.
0: Maintenant c'est à ton tour.
4: Okay.
1: Je crois en ton talent
0: de faire d'interviewer donc nos invités. On vous propose de prendre un casque, de prendre un petit micro, et puis on va s'intéresser à vous. En tout cas, je crois bien qu'on s'est intéressé à votre repas. Alors c'est pas moi qui est venu acheter
1: Mais tu es venu le manger, je l'ai mangé
0: ce burger ariégeois merveilleux. Je pense que c'est nos fournisseurs officiels de ce midi,
4: je pense. Ça y est,
0: tout à fait. Et on va les saluer. Je te laisse la parole, Maya.
4: Bonjour. Donc du coup, bienvenue sur les ondes d'Oxygène Radio, Radio Fil de l'eau. On est en direct, accompagné cette fois-ci non pas de musiciens, mais d'autres prestataires de ce festival des voix sonneuses à Saverdin. Bienvenue à Fabien et à Christelle, qui sont restaurateurs sur l'événement. Alors, est-ce que vous pouvez vous présenter et dire à nos auditeurs ce que vous proposez ce week-end ?
5: Je prends la parole. Donc, bonjour à tous. Hein. Merci de nous inviter et de nous convier à votre radio. Donc, pour ce week-end, nous, on propose des burgers, donc, qui sont issus de notre exploitation. Donc, nous, on est producteurs éleveurs à Mazères, à la Gêne, on fait du bovin à l'étang, de la
4: Et donc Mazères, c'est à moins de 10 minutes

0: Vous êtes des habitués finalement de ce festival.
1: Eh bien, on ne connaissait pas, c'est la deuxième année qu'on vient.
0: D'accord.
1: Donc, agréablement surpris depuis 2 ans. L'année dernière, on fait un peu des a priori comme tout le monde. On vient des festivals, c'est la première fois qu'on en fait, on n'en fait pas avec ma femme. Et quand on est arrivé, on a retrouvé un public exceptionnel, des gens qui viennent, on parle, on échange de tout horizon. On voit que les gens ils viennent de loin, de Tours, de Bordeaux. On échange les régions, les savoir-faire. On tombe sur les agriculteurs aussi qui viennent, qui nous parlent.
0: Ah oui, d'accord,
1: ouais.
0: Ok.
1: Donc c'est vraiment super, un super public. Et
0: okay.
1: On se régale.
0: Ok. Donc finalement, vous venez travailler, mais vous profitez en même temps, quoi.
2: C'est ça.
0: Voilà, c'est pas que le dur labeur d'être derrière la cuisson, quoi. Et donc là, vous êtes tous les deux venus nous voir. Mais moi, j'ai vu qu'au stand, vous êtes, il y a une sacrée équipe, quoi. Il y a une équipe de rugby derrière. Donc combien est-ce que vous êtes là sur le week-end et où est-ce que vous trouvez la main-d'œuvre? Est-ce que c'est des copains?
2: Alors, y a le tonton du côté de mon mari.
0: Ouais.
2: Il y a la tati de mon côté. Après, il y a mon beau-frère, ma sœur et un petit stagiaire.
0: D'accord, ok. Et donc, ça fait quoi, 5-6 personnes?
2: C'est ça.
0: Et donc, vous étiez présent hier toute la journée, toute la soirée?
2: C'est ça.
0: À quelle heure est-ce que vous êtes rentré hier soir? Est-ce qu'à l'heure vous avez fini de travailler?
2: Alors, on est parti, c'était 3h et quelques du matin.
0: Ah oui, mais vous avez continué de vendre des repas jusque dans la nuit, du coup?
2: Jusqu'à la fermeture, oui.
0: D'accord, ok. Est-ce que vous savez combien de burgers vous avez vendus hier?
2: Alors, hier, on en a fait 300.
0: 300. Mmh. Est-ce que c'est compatible avec vos attentes, ce que vous aviez prévu sur le week-end?
2: Oui.
0: D'accord. Et aujourd'hui, qu'est-ce que vous prévoyez, du coup?
2: Alors, on en a prévu 400 aujourd'hui.
0: 400 pour aujourd'hui. Mmh. D'accord, ok. Et donc là, vous avez tout de stocké de près.
2: C'est ça.
0: Il n'y a plus qu'à venir se servir, quoi.
2: C'est ça.
0: D'accord, ok. Bah, merci beaucoup. On va peut-être parler un petit peu plus de votre travail dans le reste de l'année, parce que vous n'êtes pas tout le temps sur des festivals. Vous êtes des éleveurs de bovins, en GAEC, en famille. Est-ce que vous pouvez expliquer à nos auditeurs, qui ne connaissent peut-être pas le milieu agricole, qu'est-ce que ça veut dire être éleveur de bovins? Donc, vous êtes éleveur de bovins à viande, vous êtes en GAEC. Qu'est-ce que ça veut dire? Est-ce que vous pouvez nous parler de votre quotidien à la ferme?
1: Bon, notre quotidien à la ferme, il est simple, c'est comme... Dans le nourrissage des vaches tous les jours, c'est un suivi. On a des périodes plus compliquées avec les vélages qui sont groupés. On groupe tous les vélages donc pour l'hiver quand elles sont dedans. Mmh. Ce sera plus facile pour nous.
0: Et c'est quoi un vélage du coup exactement?
1: La mise bas des petits veaux. Quoi.
0: Donc c'est la naissance d'un veau.
1: Voilà, c'est la naissance d'un veau, c'est ça. Donc on a une exploitation pour dire 40 mères, on a.
0: D'accord.
1: Donc on les suit, on les bichonne. D'ailleurs... Vous êtes bien placés pour le savoir, quand vous venez, ils ne sont pas maigres, ils ne sont pas au contraire, comme vous les voyez. Donc voilà, on développe, on prend soin, on a une ferme dynamique. Par le biais de l'élevage, on essaye de promouvoir donc, ici les marchés gourmands où on est également. On fait des journées portes ouvertes pour montrer notre métier et expliquer aux gens que... Voilà, les bons produits, il faut les prendre, il faut les acheter.
0: Et oui, donc dernière journée porte ouverte qui était le 8 juin, si je ne me trompe pas, à la ferme. Est-ce que ça a été une réussite? Est-ce qu'il y avait du monde?
2: Oui.
0: Ok.
1: Une réussite, les gens viennent du bouche à oreille chaque année.
0: Des nouvelles personnes qui découvrent l'exploitation.
1: C'est ça.
0: Et donc vous faites aussi de la vente directe à la ferme. Donc coup, contrairement à d'autres exploitations où on va peut-être vendre à des bouchers, des coopératives, vous vendez directement à la ferme. Alors comment ça marche?
2: Alors on a un site internet, alors les gens commandent sur le site internet,
0: ouais.
2: Par contre ils ne payent pas, ils payent à la réception.
0: D'accord.
2: Et en fait nous on envoie un message avec les horaires où qu'ils peuvent venir et après voilà, ils viennent récupérer leur colis.
0: Donc vous avez une clientèle qui reçoit des SMS pour dire voilà bientôt il va y avoir à disposition tel type de viande, etc. Placez vos commandes, quoi.
2: C'est ça.
0: D'accord.
1: Sacha a précisé que ce n'est pas des colis, ce sont des gens qui choisissent leurs pièces. Contrairement, on est parti sur ce créneau-là, pas faire des colis pré-composés. Les gens, s'ils veulent deux steaks hachés, ils les prennent. S'ils en veulent une entrecôte, ils prennent. Contrairement.
0: Et oui, c'est ça, parce qu'on n'a pas tout à fait tous les mêmes habitudes.
1: Les mêmes
0: et donc,
1: attentes.
0: Du coup, en fonction de qu'est-ce qu'on va vouloir, est-ce que ça va être des pièces à griller, des presses à rôtir, des pièces à faire cuisiner, etc. Bah, voilà, on n'a pas les mêmes habitudes, les mêmes envies. Donc, vous avez 40 vaches à la ferme. Vous avez choisi d'élever une race qui s'appelle la race Aubrac, qui est une race rustique. Pourquoi ce choix, alors qu'en Ariège, ce n'est pas forcément une vache qu'on retrouve très régulièrement?
2: Alors, pourquoi ce choix? Bon, pour une ariégeoise, ça ne le fait pas trop. Parce que moi, j'aime beaucoup l'Aubrac.
0: D'accord.
2: Et c'est plus docile.
0: Eh oui.
2: Voilà.
0: C'est vrai qu'à la ferme, les vaches sont toutes très dociles, quoi. Mm. Et donc du coup, on va parler dernièrement un petit peu d'actualité. Là, il fait très chaud en ce moment.

0: Je ne sais pas si nos auditeurs ont entendu parler de l'impact de la canicule qu'elle a pu avoir sur l'élevage. Vous, est-ce que vous avez été impacté par la canicule ?
1: Alors non, parce qu'on a un endroit où c'est que c'est abrité un petit bois qu'on a entretenu,
0: d'accord,
1: qu'on a clôturé. Et en fait, tous les matins, on les met là. Elles ont de quoi boire et de quoi manger aussi.
0: D'accord, ok. Et au niveau des cultures, parce que vous faites aussi les foins, vous faites peut-être des céréales, est-ce que vous pensez que là, cette année, il va y avoir un impact aussi sur l'alimentation des vaches pour cet hiver ? Parce qu'il n'y a pas juste l'herbe de l'été, quoi.
2: Bon, nous, entre guillemets, l'impact y est. On a fait la première coupe qui était généreuse. Et par contre, la seconde, on a tout qui a grillé. Donc, on a un stock qui est très limité.
0: D'accord.
2: On a eu la chance, la dernière, d'avoir une bonne récolte. On a fait une bonne saison, donc on a du stock. Mais il ne faut pas que l'année prochaine, ça redémarre.
0: Donc là, il n'y aura pas de deuxième coupe, en fait.
2: On a eu une deuxième coupe, mais elle a été minable. Quoi, on l'a coupée pour couper, pour dire qu'il nous faut de la marchandise, mais avec de la qualité moindre en plus. Quoi. C'est ça.
0: Parce que vous vendez aussi du foin.
2: Ouais, là, on a limité cette année, vu qu'il n'y a rien. Quoi.
0: D'accord, ok. Bon, on va parler dernièrement un petit peu plus de vous. Qu'est-ce que c'est, individuellement, chacun, le truc que vous préférez dans votre métier ?
2: Ouais, moi, ce que j'aime dans mon métier, c'est on est du vivant tous les jours. Hein, le matin, on va aux vaches. Après, on a des cultures, comme vous dites. On fait du fourrage aussi, on a du maïs semence. On reçoit des jeunes l'été, on voit beaucoup de monde, on bouge, c'est la diversité quoi. On peut faire le matin, aujourd'hui on est boissonneuse, ce matin on est aux vaches, on a de l'irrigation, on voit du monde et c'est ce qui nous plaît. Quoi.
0: Donc c'est la diversité finalement.
2: La diversité, ouais,
0: toi tu ne pourrais pas choisir une chose que tu préfères,
2: non,
0: c'est justement
2: qu'il
0: n'y a pas de jours qui se ressemblent. Ouais, on travaille avec le vivant, tous les jours on apprend, tous les jours des nouvelles surprises.
2: Ça.
0: Et ça fait qu'on s'ennuie pas quoi.
2: Ouais.
0: D'accord, et toi du coup ?
1: Alors moi, j'aime tout et c'est une exploitation que je ne peux pas perdre.
0: D'accord. Et est-ce que je peux vous demander ce que vous aimez le moins ?
2: Ah, le moins. Le moins, c'est c'est la complexité du monde agricole aussi de l'autre côté. On est tributaire des gens, c'est un métier où aujourd'hui on nous impose des prix, où on est maître de rien. Et avec beaucoup de contraintes, le fait de faire ses portes ouvertes, pour expliquer aux gens qu'aujourd'hui nous on est contraints vis-à-vis des lois, des normes qu'on nous met. Et c'est ce côté-là et la paperasse qui nous fait énormément suer. Quoi.
1: Oui, c'est
0: sûr.
2: Parce qu'après aujourd'hui on a énormément de moyens, on a des enfants pour se faire aider, embaucher, faire tout ce moment. C'est fini l'époque où les grands-parents ont resté tout le temps, on était bloqués à la ferme. Maintenant, quand même, on a des services de remplacement où les gens ils peuvent venir à la ferme, nous dire vous pouvez partir une semaine, 15 jours. Mais voilà, c'est vraiment ce côté paperasse et des fois l'image des gens compte de nous et qu'on essaie de couper vis-à-vis des portes ouvertes en leur expliquant notre métier.
0: Et vous avez l'impression que ça marche parce que vous avez une clientèle fidèle, une clientèle grandissante et des personnes qui s'intéressent à votre métier parce que vous faites l'effort aussi de visibiliser et de faire du social. Quoi. Vous êtes éleveur et pourtant vous élargissez pour faire comprendre votre métier, vous faites aussi du social et ça c'est impressionnant. Quoi.
2: C'est ça, et il le faut je pense.
0: Ah bah,
2: pour l'image, il le faut. Ouais.
0: Est-ce que, je ne sais pas si quelqu'un d'autre a des questions pour Christelle et Fabien.
3: Julien, est-ce qu'on a fait le tour ? Peut-être t'as des questions.
4: Je me suis laissé absorber par l'interview. J'ai
3: absolument
4: savouré parce que Maya, tu t'en sors extrêmement bien.
3: Et et on tient à te féliciter.
1: Merci,
3: je ne sais pas ce que t'en penses, toi, Anna, de Radio Phil.
5: C'est excellent. Moi, je pense que c'était vraiment complet. On n'a rien à rajouter.
0: Est-ce que vous avez appris des choses sur le métier d'éleveur ? Est-ce que vous pensez que les auditeurs étaient contents d'entendre ça ?
5: Ah oui.
0: Bon, super.
6: Moi, j'ai peut-être une toute dernière question. Alors, je suis passée à plusieurs reprises sur votre stand. Et en général, on vous pose une question. Bleu ou ariégeois ?
2: Ouais.
6: Qu'est-ce que ça signifie ?
2: C'est les burgers, les différents types de burgers qu'on a, on en a deux. Donc, et les gens nous disent pourquoi vous ne l'écrivez pas. Et c'est le but, c'est que les gens viennent vers nous, qu'on s'explique, qu'on échange, qu'on parle. Par le biais, on leur explique qu'on achète le pain là, tout est ce circuit court, comme on dit. Et là, à partir de là, les gens après, ils viennent et ils restent avec nous.
3: Eh bien, merci beaucoup.
2: Eh bien, on vous remercie en tout cas.
3: C'était très bon, on s'est régalé.
0: Ouais.
4: J'espère que les gens seront de plus en plus réceptifs à ce genre de façon de travailler dans le local et dans le bienfait et qui seraient prêts à s'investir un peu plus pour ce genre de produits et et de prestations parce que c'est vraiment agréable. Je suis très contente d'avoir acheté ce burger ici.
0: Oui, voilà. ça revient à réfléchir. Ça revient à réfléchir à comment on veut consommer de la viande au final. On nous dit qu'il ne faut plus manger de viande, c'est mauvais pour l'environnement, mais au final, si la viande ne voyage pas, si on va la chercher directement à la ferme, que les animaux sont bien élevés en agriculture biologique, dans le respect du bien-être animal, au final, je pense que peut-être que c'est des choses qu'on peut re-réfléchir. Ouais. Mmh.
2: Et remercier tout le monde des festivals comme ça aussi de nous donner la chance de nous exprimer. Les marchés gourmands, les maires, enfin les villes, les mairies, les associations, à chaque fois de venir et de montrer ce qu'on fait aussi. Quoi. Et par le biais de vous aussi de présenter ce qu'on fait.
3: Ouais. Écoutez, on est là pour ça.
2: Merci beaucoup.
3: C'est comme ça qu'on va continuer ensemble. Merci beaucoup. On va continuer donc ce plateau jusqu'à 17h. On va prendre contact avec vos collègues aussi, artisans sur place également pour parler d'eux. Et on va écouter encore de la musique. Est-ce que tu as quelque chose à rajouter, Maya? Encore félicitations pour cette interview.
0: Et non, j'ai rien à rajouter. En tout cas, je suis très reconnaissante du temps que vous nous avez accordé. Vous avez du boulot, on ne va pas vous retenir davantage. Mais on va continuer de conseiller aux copains de venir sur votre stand. Et puis, à très bientôt.
2: À très bientôt.
4: Merci. Au revoir.
2: Merci, au revoir.
0: Au revoir.
3: À 16h, ce sera Piquant Mon Amour qui seront sur ce plateau. Ils vont jouer ce soir, bien sûr. Je crois que j'ai l'heure. Ce sera à 18h30. Donc dépêchez-vous d'arriver. C'est ouvert de toute façon depuis midi à peu près.
4: 15h30.
3: Il est bientôt 15h30 et on est toujours en direct sur Radio Balade, Radio Fil de l'eau et Oxygène FM. Voici le pied de la pompe, c'est Rue Plein Air qu'on écoute tout de suite.
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0: Bienvenue sur Oxygène FM Radio, Fil de l'eau et Radio Balade. On est toujours sur le plateau en direct depuis le Festival des Voissonneuses. On est en direct depuis Saverdun dans l'Ariège, mais avec nos amis de Radio Fil de l'eau, Radio.
1: Salut Max.
0: Dans le Gers, Radio de la Maison des Jeunes et de la Culture de l'Île Jourdain.
1: Absolument, comme vous en fait. Justement, nous aussi, on fait partie d'une Maison des Jeunes et de la Culture.
0: Exactement, et merci d'être avec nous sur ce plateau. On est donc ici depuis le Festival des Voissonneuses à Saverdun depuis hier 14h30, et là on était là voilà depuis 13h. On est toujours sur le plateau radio. Il y a Piquant mon amour qui va arriver d'ici
1: quelques minutes,
0: une dizaine de minutes. Oui, on va écouter un morceau de Piquant mon amour également tout à l'heure. Il y a aussi Timo qui a tombé le t-shirt et qui a un cœur sur son corps. Pardon.
1: Timo, t'es allé à la piscine?
2: Non, je suis allé. Il y a une petite rivière là-bas, très sympathique. Donc je vais aller me baigner.
0: Il y a une petite plage aussi là, pas très loin. Ouais, c'est là-bas.
2: C'est là-bas qu'on est allé.
0: Et comment est l'eau du coup à Saverdun?
2: Elle est bonne, hein. Elle est un peu fraîche, mais ça fait du bien. Ouais, c'est grosse température là, c'est.
3: Avant de parler de l'eau.
2: Ah.
0: Les grosses températures, ouais.
2: Les deux.
0: Et donc toi, Timo, tu es depuis hier également sur le festival.
2: C'est ça.
0: Jeune animateur de Rapure,
2: émission
0: qui était cette saison sur Oxygène FM.
2: Et qui est toujours en podcast d'ailleurs, si vous voulez écouter
0: ces
2: petites émissions. Ouais, voilà. Ça.
0: En 2046,
2: il y aurait
0: Rapure de 2025 en podcast. 26 d'ailleurs.
2: Mais 26,
0: je me suis trompé de date du jour. voilà.
1: Et le festival, du coup, ça t'a plu, Timo?
2: Ça me plaît énormément. C'est ma deuxième année, du coup.
1: Ok. Et tu connaissais les artistes?
2: Un peu. Il y en avait que je connaissais de nom.
1: Okay.
2: Après, il y en a, c'était des découvertes que j'ai beaucoup aimées, d'ailleurs.
1: On parle d'hier, ça, ouais.
2: Oui. Okay. Après, aujourd'hui, ça a été des découvertes aussi. Après, je connais quand même la rue Kitanou, tout ça.
1: Okay.
2: Mais hâte de voir ce que ça donne sur scène, tout ça. Puis que les surprises, hein. On est là pour ça, découvrir de la musique. Donc voilà.
0: Tout à fait, et on va se régaler hein, encore ce soir, voilà, avec Groomph qui va commencer à 17h, puis comme mon amour, qui vont être nos invités dans un petit instant. Les Croquants, la rue Kétanou, les Ogres de Barbac et les Goulamasca qu'on connaît plutôt bien ici. Et ils sont venus sur notre plateau tout à l'heure, c'était vachement bien.
1: Ah, c'était trop chouette de la découvrir justement. Mmh. Tu vois, ils ont même venu à l'île Jourdain, je ne savais même pas.
0: Et ouais.
1: Ils étaient même à la radio.
0: En bas de chez vous. voilà. Mais voilà, vous êtes vous aussi, on le disait, une radio de MJC. On a également Laure. Laure Delbos, directrice de MJC de Pamiers avec nous. Bonjour Laure.
4: Bonjour tout le monde.
0: Comment ça va?
4: Ça va très bien. Je suis ravie d'être ici, comme chaque année.
0: On est ravis, nous aussi, d'être ici et que tu sois ici.
4: Et d'autant plus avec Radio Fil de l'eau,
1: oui.
4: Du coup, de l'île
0: Jourdain. C'est officiellement une première. Ils sont venus pour les concerts l'année dernière, c'était ça?
1: Pour les concerts, même pas.
0: Il y avait quelqu'un, non, de Radio Fil de l'eau?
1: Non, on a diffusé juste.
0: Oui,
1: je pense.
0: C'était ça. Vous aviez diffusé le plateau.
1: Exactement.
0: Et le premier concert d'ailleurs, ouais. Too Many Kids, l'année dernière. Donc,
4: on monte en puissance chaque année, donc on change les deux plateaux ensemble.
0: Exactement.
1: Et toi alors, c'est la première fois que tu viens au plateau ou...
4: Non, chaque
1: année. Chaque année.
4: Ouais.
1: Ouais.
0: Voilà.
1: Et tu restes au concert, c'est alors.
4: Oui.
0: Donc, deux MJC, deux radios. Ça donne quoi pour une MJC, une radio
1: Je me fais poser la question à l'heure.
4: Ça donne quoi, t'as dit?
0: Enfin, je veux dire, ça représente quoi, une radio, pour un milieu comme... Enfin,
4: pour
0: une structure comme une MJC,
4: oui. Ah bah, c'est un fabuleux outil d'expression pour les jeunes, beaucoup, chez nous en tout cas, je ne sais pas vous.
1: Oui, c'est un peu différent chez nous.
4: On fonctionne un petit peu différemment. Mais
1: même si on a des clubs radio pour les jeunes, c'est vrai que vous avez un accueil jeunesse, donc ça...
4: Ouais.
1: Ça rajoute une richesse un peu plus, la radio.
4: Donc nous, c'est vraiment un moyen d'expression, moyen d'information bien sûr, mais aussi surtout un outil d'éducation populaire, comme on dit souvent, et voilà, qui permet de donner la parole à bon nombre de personnes qu'on n'entend pas forcément sur d'autres radios. Donc un outil pour faire l'éducation média à l'information aussi, et un outil pour valoriser les artistes. Alors là, c'est pas artistes locaux, mais la plupart du temps, quand même, voilà, surtout les artistes locaux.
0: Là. Voilà, on avait quand même Drumdy hier, dont on a diffusé le concert en direct aussi.
4: Oui.
0: Voilà,
4: et
0: donc.
4: Aussi.
0: Exactement. Et voilà, alors je suis plutôt bien placé aussi pour en parler, donc ça me fait bizarre d'interviewer la structure qui m'accueille depuis 5 ans pour les émissions, etc. Yaldea également qui est avec nous.
5: Oui.
0: qui fait également de, ben, finalement des, c'est toi qui fais les émissions avec, avec les jeunes. Est-ce que oui, tu peux nous en parler de ces jeunes actuellement?
5: Alors en ce moment avec Planète Jeune, c'est une émission donc, qui a lieu toutes les semaines. Il y a deux jeunes qui sont très très investis qui s'appellent Nayan et Clément et qui vont normalement se réinscrire l'année prochaine. Donc j'ai hâte de les retrouver à la rentrée puisqu'on a fait notre dernière séance, enfin dernière émission donc, la semaine dernière. Et alors ils progressent très très bien, ils font maintenant leurs propres intros, ils font leurs interviews tout seuls, j'ai presque plus besoin. Enfin je leur donne toujours des petits conseils sur les questions et puis à chaque fois on a un invité et on essaye d'interviewer eh bien, un métier différent chaque émission. Comme ça, ça leur permet, eux, de, eh bien, de réfléchir sur le métier qu'ils voudront faire plus tard. C'est un petit peu la thématique cette année. On verra ce qu'on fera l'année prochaine. Et donc, c'est vrai que ça fait partie des suivis qui sont hyper intéressants et de faire des ponts entre la radio et justement le côté accompagnement des jeunes et accès à la culture.
4: Oui, puis aussi sur l'accompagnement scolaire avec la radio.
5: Oui, tout à fait.
4: Ce qui leur apporte beaucoup. Ça aide beaucoup pour aider, pour prendre confiance, prendre la parole, s'exprimer à l'oral, préparer que ce soit le brevet ou le bac. C'est vraiment, voilà, pour nous, c'est vraiment un outil principalement ouvert aux jeunes, oui, c'est clair.
5: Mmh. Et alors, est-ce qu'on peut-être on pourrait revenir un petit peu sur toutes les actions qui sont menées à l'année par la MJC?
4: Oui. Ben là, on va faire l'autopromo, on va profiter. Oui. donc là, je suis en train de concocter le programme de la rentrée. Avec, on a chaque année à peu près plus de 75 à 80 heures de cours hebdomadaires dans tous les domaines, que ce soit pour les enfants, les ados, les adultes. Avec quelques nouveautés cette année et de nouveaux intervenants aussi. On aura notamment de l'animal flow, on aura aussi de l'art intuitif. Wow. Avec notre prof d'art plastique Lisa Volpi.
5: Est-ce qu'on peut revenir juste ce que ça signifie animal flow? Oui.
4: Alors c'est une activité qui va... Alors ça se joue beaucoup au sol. Il y a beaucoup de mouvements qui ressemblent à la capoeira. Et d'ailleurs, le prof qui anime est aussi notre prof de capoeira, de pilates, etc. Et de renforcement musculaire. Donc, il nous rajoute ça cette année.
5: C'est une forme de danse.
4: Alors, c'est plus classé dans les activités sportives, quand même. Mais certains mouvements peuvent faire penser à la capoeira ou certains mouvements de danse. Ça contribue à favoriser tout ce qui est étirement, équilibre, renforcement musculaire un petit peu aussi. Donc ça, c'est tout nouveau. Je crois qu'on est les seuls à en proposer sur Pamiers. On aura le NIA aussi, qui est une activité assez particulière qu'on propose depuis 2 ans et donc qui va se renouveler encore cette année. L'art intuitif, donc avec Lisa. Et ensuite, toutes les activités plus classiques, le théâtre. On a du chant aussi qui va faire son grand retour. Le cirque aussi, qui est très attendu. Voilà. Avec Otman de Amrensas qui a animé l'atelier il y a quelques années et qui a eu très envie de nous rejoindre de nouveau cette année.
5: Pour les jeunes du coup.
4: Pour le cirque, oui, pour les enfants.
5: Oui, pour les enfants.
4: Pour les enfants. Voilà, ensuite du théâtre. Qu'est-ce que j'ai oublié? Enfin, j'en ai oublié beaucoup parce qu'on a une trentaine d'activités différentes.
5: Il y a toutes les activités de travaux manuels, la poterie,
4: oui,
5: les émaux.
4: Le modelage, je reprends aussi. Bonjour. et ensuite, dont la nouveauté pour cette rentrée, c'est que depuis le 1er janvier, donc on a été, on a repris la gestion du centre social de Pamiers. Donc on va renforcer tout le travail autour de la parentalité avec un lieu ressource dédié aux parents qui permettra d'avoir un lieu ressource pour tout ce qui est information autour de la parentalité, mise en place d'ateliers, d'activités à destination des parents, des cafés poussettes, cafés des parents. Donc ça sera la nouveauté un petit peu pour la rentrée. Ensuite Lisa qui est là est en train de... Je pense qu'il faut céder la parole au groupe.
5: Oui. Et puis peut-être aussi un tout petit mot sur le rencard qui sera toujours là avec justement l'accueil de jeunes qui est là.
4: L'accueil jeune qui est ouvert entre midi et 2 et en fin de journée à partir de 16h.
5: Avec Joachim qu'on connaît bien.
4: Joachim, notre animateur jeunesse. L'accompagnement scolaire pour les enfants du CP à la 3e. Et la programmation culturelle aussi qui est concoctée par Lisa.
5: Magnifique. Merci beaucoup Laure Delbos. On va te laisser retourner, profiter du festival et on accueille nos prochains invités. Picon, mon amour, vous êtes avec nous.
6: Non, j'ai essayé d'imiter Joystar. Je sais pas si vous l'avez eu en rendez-vous hier ou pas, Joystar.
0: Non, il n'a pas voulu.
6: Ah, c'est pour ça.
7: Il était trop saoul.
6: Ah, tu satures, Lorraine, tu satures, tu parles trop fort. T'es trop forte, Lorraine.
0: Comment ça va, les amis de
6: Picot, mon amour ? Ça va bien, et vous ?
0: Ça va. Et oui,
6: non, depuis... ça fait deux ans. Est-ce que tout le monde est encore là ? Est-ce qu'il y a quelqu'un qui est mort depuis ?
0: Alors, non, pas mort, mais l'équipe a un peu changé.
6: On peut faire la fête comme quoi il n'y a personne qui est mort, bravo.
0: Ouais.
6: C'est vrai.
4: Oui,
6: imagine, t'aurais pu mourir. Ou toi.
0: On embrasse Suzanne qui à l'époque était là autour de ce plateau, l'animatrice.
6: Elle est décédée ?
0: Non, elle est toujours là.
6: Ah, Suzanne, si tu nous écoutes, big up.
0: Big up, qui vous a interviewé, on s'était régalé. Vraiment.
6: Oui, une régalade.
4: On avait parlé des escargots, de la rivière et tout ça.
0: C'est ça.
4: Et des renards.
0: Exactement.
4: Ouais, je m'en rappelle.
6: Ah bon, moi je m'en souviens plus, moi.
0: Et maintenant, donc, il y a Léa et puis il y a deux autres radios en plus que la dernière fois qui diffusent sur ce plateau.
4: C'est
0: et...
4: du poly-radio.
7: Poly-radio, voilà. Totalement.
4: Poly-amour de radio.
0: Voilà,
6: exactement. Voilà. Ça sent le... Non, rien, j'ai dit. Concentrons-nous sur les questions.
0: Exactement. Donc là, il y a Oxygène FM, Radio Balade et Radio Fil de l'eau. Et donc, les questions vont être nombreuses, chers
7: Alors,
0: amis.
7: Les questions, et ça commence pour la première question.
6: Ça fait un peu ambiance porno,
7: bah,
6: la musique derrière.
7: En fait, vous êtes arrivés au moment où la musique, voilà, petite musique
4: mais
7: de
4: oui.
7: fond, parce qu'on a envie que vous soyez très bien installés.
4: On est bien,
6: on est détente.
8: On a
6: salut,
8: avant
6: Oxygène.
8: Les... Elle est avant les questions, on a un message à vous faire passer.
6: Oh.
8: Okay. Oui, avant qu'on oublie.
7: Oui.
8: Vous avez plein de gros bisous des petits-fils de Janine.
4: Ah oui. La famille PLJ. Ah oui, c'était là hier.
7: Ouais.
4: Eh oui.
6: Eh ben.
7: Alors, les picons, mon amour, c'est une histoire qui dure depuis un petit moment, depuis 2015.
4: Oh là là, ça commence à être long.
7: Ouais. La routine s'installe, ça y est.
6: Au début, on pensait juste, tu sais, tranquille. Quoi.
4: Ouais,
6: et finalement, quoi, c'est les.
4: On est obligé de faire du tantra maintenant pour que ce soit intéressant.
6: Ouais.
7: Vous êtes obligé de venir aux Boissonneuses pour rompre la routine.
6: Ouais.
4: C'est ça.
6: C'est ça.
7: Non, pas. Mais alors, je voulais revenir pour commencer sur votre nom, Picon Amour. Moi, je ne vous ai pas interviewé la dernière fois, il y a deux ans. C'est quoi ce nom? Ça vous vient d'où? C'est l'amour du Picon Bière enfin...
4: Est-ce qu'on refait l'histoire des escargots et des renards ou on fait la vraie histoire?
6: En fait, ça venait de là, l'histoire des escargots et des renards. On ne peut pas faire un réédito du coup de ce qu'on a enregistré il y a deux ans.
0: Je peux le diffuser.
6: Alors,
0: si
6: nous allons retourner en arrière.
4: Alors, en fait, on était dans un village peut-être de 400 habitants. Où il y avait des jeunes qui avaient investi un lieu abandonné et donc c'était un squat et nous c'était notre deuxième premier concert ou un truc comme ça et en fait on se faisait payer en picon de bière parce que ils avaient pas d'argent et puis nous on s'en foutait et
6: nous on aimait bien beaucoup boire
4: on faisait juste de la musique pour boire des coups et pour qu'on
6: gratos.
4: Nous regarde
7: à l'époque et plus maintenant vous aimez plus
6: non, c'est shiatsu, yoga, tantra c'est
7: ça a changé quoi
6: faut tout non
4: ouais.
6: tout fou
4: ouais bon c'est une erreur de jeunesse mais bon
6: non, c'est vraiment ça. C'est vrai qu'on buvait pas mal de picon. Et puis Lorraine, avec son gros accordéon, elle disait.
4: J'arrivais pas à me baisser. Donc, ils nous servaient des picons sur la scène, comme ça, du bar direct. Tac, tac, tac. Ils nous mettaient plein de picons pour qu'on boive et qu'on joue mieux.
6: Non, c'est pas ça. Parce qu'en fait, on jouait très, très bien. Et qu'en fait, il y avait pas plein de picons partout. On n'a pas la même histoire.
4: Non, mais au moins, on a l'impression qu'on jouait bien.
6: Allez, on fait un vote pour avoir l'histoire A ou l'histoire B. Qui c'est qui vote pour l'histoire B? Non, on fait pas de vote.
4: Non mais en fait voilà donc pour avoir l'impression qu'on jouait mieux on buvait des coups comme ça et puis en fait mon accordéon il pesait je sais plus combien de kilos et j'arrivais pas à me baisser il était énorme et donc je disais oh passe-moi un picon mon amour voilà et là je me suis relevée comme ça et j'ai fait oh ça y est on a trouvé notre nom de groupe et on a dit on va s'appeler Picon mon amour et tout le monde a fait comme ça parce qu'ils étaient dans le même état que nous et en fait ça nous a jamais quittés voilà
6: on aimerait s'appeler on aurait dû dire Volvic mon amour cette fois-là
0: Vitel mon amour
7: Badois mon amour non
4: et il y a aussi notre ingé son qui est là Jérém
6: boule de glace à la vanille mon amour
9: il y a Jean-Claude qui demande s'il faut faire de la lumière ce soir ou pas
4: mais il fera jour non
6: à Jean-Claude Jean-Claude pour la lumière. Ouais, tu dis qu'il met tout sur Lorraine.
4: Ah bon ?
6: Ouais, tu mises tout sur Lorraine.
4: Il n'y a que moi qui bosse ici. Ouais.
6: Merci Jérém, on applaudit Jérém.
0: Merci, bravo !
7: Bravo !
6: Plan.
7: Alors, votre groupe, il est quand même composé de plein de mélanges. Comment vous le décririez en fait, votre style, votre univers à vous ? Il y a un humour qui est quand même très décalé. C'est votre marque de fabrique, l'humour le...
10: Alors, on est plutôt, tu vois, reggae roots, man. On influence Bob Marley ou plutôt Pierre, Paul.
7: Du coup, c'est plutôt ganja, mon amour, finalement.
10: Ganja, ah, ouais, yeah.
6: Non, bah, nous justement, en fait, ce qui est marrant, admettons pour ce soir, c'est que ce soir, il y a la rue qui était les ogres, et on a vraiment pour le coup été percé avec la rue qui était les ogres.
11: Percé.
6: Donc, c'est typiquement le genre de groupe qui nous ont donné envie de fabriquer de la chanson, construire, enfin, composer, faire de la musique, et pour citer un exemple de groupe. Et après, en tant que mélange, je sais pas trop.
11: L'humour,
6: on sait pas.
11: On fait pas exprès.
6: En fait, c'est venu tout seul.
7: En fait, vous aimez pas du tout rire, c'est juste que vous le faites pas exprès.
6: Non, on fait pas exprès. Bah,
11: Les gens qui rigolent de nous.
7: Ouais, vous avez des titres. Alors, j'ai été regarder un petit peu. Voilà, je vous connaissais pas. Donc, j'ai été voir votre site et j'ai vu que vous avez des titres très originaux. Misogyne, pornocratie. Votre premier EP s'intitule Qui s'y frotte, Cyprine. Est-ce que vous vous considérez comme un groupe engagé?
6: Engagé sexuellement, du coup.
11: Engagé, c'est beau ça. Un groupe engagé.
6: Engagé, quoi.
11: Ça fait.
7: Ah oui, j'invente des mots aussi. Des
6: groupe engagé. T'as dit sexy, c'est sexy. engagé.
11: Oui. Oui, en fait, moi, comment on peut dire ? Moi, j'écris un peu les chansons, puis lui, il les compose, et puis il fait tous les trucs de management et tout.
6: Je passe le balai, moi, après.
11: Et en fait, l'idée, c'est de pouvoir dire des trucs en toute liberté qui se disent pas beaucoup, tu vois ? Et de lutter contre les discriminations, en fait, mais toutes, voilà, à travers un prisme, on va dire, dans un couple un peu décomplexé. Qu'est-ce qui peut se dire, tout ça.
7: Ouais, ça fait du bien vraiment d'entendre. Et en plus de vous êtes, alors tu vas être la première femme qui va venir ce soir sur les planches de la du tout le festival. C'est toi la première femme. On s'est dit ça tout à l'heure avec Maya justement et on trouvait ça assez fou d'un festival comme les Boissonneuses. Tu vas être la première femme.
10: On va avoir une petite discussion avec Fredo. Alors Fredo. Un petit côté misogyne ou quoi là
11: Mais il faut pas exprès parce que c'est dans l'inconscient collectif, tu vois.
6: Oui. Ouais, mais tu mets sur le dos de l'inconscient collectif à un moment donné, quoi, c'est bon.
11: C'est pour ça qu'on devrait tous être féministes, voilà, comme ça.
7: Mais soyons tous féministes.
11: On peut plus être misogyne sans le savoir.
6: Ok.
7: Oui. Est-ce que si vous deviez nous présenter un titre que vous êtes particulièrement fier ou que vous aimez jouer sur scène, que vous allez jouer sur scène ce soir, ce serait lequel?
11: Ah, c'est dur ça. On peut rester dans le thème de misogyne. Moi, j'ai grandi avec un père et un frère et puis plein de copains parce que les filles, pour moi, c'était compliqué. Et puis j'avais une mauvaise image des filles. Et en fait, au bout d'un moment, je me suis dit je suis moi-même misogyne dans cette espèce d'inconscient collectif. Et au fur et à mesure, je m'en suis rendu compte que en fait, j'étais contre moi-même et que c'était débile. Et voilà. Et il y a une chanson qui s'appelle Misogyne qui écrit un peu cette histoire. Voilà. Alors, on n'aime pas forcément le jouer tout le temps.
6: On le joue
11: parce
6: pas
11: qu'il y a beaucoup de paroles, tu vois. Et moi, ça me fatigue. Voilà. Et puis, Joe, il fait un truc à l'harmonica et il joue trois fois plus vite que le tapot du morceau. Mais franchement, c'est bien, quand même. C'est bien, non ?
6: C'est vrai.
11: C'est ton moment, ça.
6: On n'a pas trop répondu à la question, du coup, qui était quel est le morceau préféré.
11: Vas-y, maintenant, réponds-toi.
7: Du coup. Et toi,
11: c'est pas préféré, mais c'était dans le thème.
6: Quel est le morceau préféré à jouer, quoi ? Oh là là, c'est une sacrée question.
11: La bigote aussi, non ?
6: Ah, ouais, non, je sais pas. J'en sais rien, j'en ai pas forcément un préféré, quoi. Non,
7: Toutes ou aucune, c'est...
11: Ouais, moi, tu sais, je connais même pas les paroles.
6: Ouais. Moi je fais boum boum et c'est bien.
7: Oui, du coup ça fait quand même 11 ans que vous sillonnez les scènes. Vous avez quel regard sur votre parcours aujourd'hui? Parce que voilà, on rigole, c'est hyper joyeux. Mais ça, c'est beau aussi de voir un parcours avec un groupe engagé comme vous, avec un humour super décalé et qui vit, c'est une belle réussite.
6: Ouais, nous on est trop contents. On a démarré à jouer dans la rue au Vence, en Ardèche. On habite toujours pas loin des Vence. Donc c'est sûr que de démarrer comme ça dans la rue et puis de faire une première scène, une deuxième et trois, et puis 100, et puis 200, et plus, nous on est trop contents. On a plein de groupes de potes qui, euh, qui,

0: Moi, c'est beaucoup les injustices, justement, dans cette espèce d'inconscient collectif, des choses qu'on trouve normales et qui ne le sont pas. Et de pouvoir l'amener à l'oreille et le dévoiler, en quelque sorte. Et justement, l'humour, c'est vraiment un endroit où on peut dire des choses sans brusquer ou braquer. Parce que, voilà.
1: Est-ce qu'on peut tout dire en humour ?
0: Eh bien... Justement, nous, parfois, on se dit, est-ce qu'on peut le dire comme ça ? Est-ce qu'on le dit autrement ? Etc. Et moi, j'aime bien ce point de vue du jeu, en fait, où tu parles en tant que toi ou en tant que personne concernée, ou alors que tu te mettes à la place de quelqu'un en tant que jeu dans une chanson, parce que tu peux le faire. Et du coup, il y a... Je trouve que ce point de vue-là, il permet de dire beaucoup de choses.
1: Et vous avez des retours, justement, des personnes, des festivaliers, des personnes qui découvrent votre groupe après les concerts, justement, de comment sont perçus vos titres, vos chansons, comment elles sont reçues par le public ?
0: On a une histoire que j'ai envie de raconter, parce que c'est une chanson qui s'appelle « Qui êtes-vous ?», qui est quand même un des premiers morceaux qu'on a écrit et qui reste quand même un morceau qu'on aime beaucoup, qui parle de plein de personnages différents, et notamment à un moment donné d'une personne immigrée. Et en fait, on avait joué dans nos Cévennes à une époque, et puis 4 ans après, on avait rejoué dans une foire de je ne sais plus quoi. Et là, il y avait un couple de vieux un peu qui nous ont dit « Oh là là, quand même, on doit vous remercier parce qu'on avait gagné votre CD à votre concert, on l'a écouté, il y avait cette chanson dessus, qui êtes-vous ?» Et ils ont dit « Grâce à vous, on a arrêté en fait de sélectionner les locataires qui postulaient pour notre appartement. » Et on a ouvert, et du coup, ils disaient « Ça fait 2 ans qu'il y a un Tunisien du coup dans nos appartements, et voilà, et ça se passe très bien. » Il y avait quelque chose comme ça, en fait, les chansons, ça peut ouvrir les portes et ça peut quand même...
1: Décloisonner l'esprit peut-être, d'une façon plus légère que, en fait, c'est peut-être des choses qui sont répétées, que dans des discussions, des fois, c'est toujours un peu compliqué d'être dans la confrontation. Et puis, la musique et l'art en général, et ça, ce côté un petit peu, voilà, de permettre d'ouvrir les portes, comme tu disais, de décloisonner certaines choses.
0: Bah, c'est ça, ouais. Au niveau des injustices et des discriminations.
2: C'est sûr que quand t'écoutes Trio à 12-13 ans, tu finis forcément par fumer des joints, quoi.
0: Oui, ou à être un peu écolo.
2: Ouais, c'est ça.
1: Peut-être, hein.
2: Ouais.
1: Merci Trio.
2: Ouais, grave. Ouais. On a rencontré Guise il y a pas longtemps, il était bien cool. Et c'est ce qu'on lui a fait comme réflexion. On lui a dit, mais en fait, si on est là et si on vote à gauche et qu'on aime avoir un grand jardin et vivre dans la nature, c'est peut-être grâce à vous.
0: Grâce à, il y a quand même monnayé, quand même.
2: C'est ça. Hein.
0: Bah oui. Non, mais voilà, il y a quand même un truc de... Il y a des chansons qui font nos valeurs aussi, ou qui... Voilà.
1: Et c'est quoi vos envies pour la suite ? Vous avez des perspectives
2: Alors on a coché tous nos rêves là.
0: Non, il y a quand même, tu veux pas le dire ?
2: C'est quoi ?
0: C'est avec les frères pas pareils et tout.
2: Ah, non, c'est une surprise.
0: Ah oui, non, mais on peut pas
2: le dire. Non, si, si. Si, justement, si, si.
3: Trop tard.
2: En fait, tout à l'heure, on a parlé des 11 ans d'existence. Nous, on considère que l'année prochaine, c'est les 10 ans. Parce qu'il y a 11 ans, en effet, on a commencé un peu dans la rue. On est passé un peu en trio aussi, on s'est testé en trio. Et on a sorti notre premier EP en 2017. Donc l'année prochaine, on fête les 10 ans. Et on aura du coup deux potes avec nous en cuivre. Du coup, trombone à coulisses et sax. Qui vont agrémenter le spectre musical et puis spectacle. Du coup, c'est cool. Pour la première fois, on sera un peu plus sur scène. Ça, c'est une tournée d'un an, c'est comme ça. Du coup, c'est un truc qu'on a eu envie de faire et qu'on se permet de le faire du coup l'année prochaine.
1: Génial. Donc, c'est cool. Et alors, vos prochaines dates ? Pour vous découvrir, parce que malheureusement pour les Boissonneuses, donc vous produirez ce soir, aujourd'hui, à 18h30, 18h30 à Saverdin. Mais c'est complet, donc pour les personnes qui n'ont pas leur place, ils ne pourront pas vous découvrir ce soir, mais
4: à Picarou.
2: Picarou, à Picarou, au Terre Rouge aussi. Festival des Terres Rouges, c'est pas loin d'ici ça, non ?
0: Ouais, c'est rouge.
4: Picarou, c'est à côté.
2: Alors ça va être un concert particulier. Ça va être un concert particulier parce qu'il y a le groupe, du coup les Proutes, qui viennent chanter. Alors c'est un groupe de Dunkerque. Moi je suis de Dunkerque d'origine. C'est un groupe de carnavaleux à Dunkerque, qui est le carnaval de Dunkerque. Et il y a un groupe qui s'appelle les Proutes. C'est des darons. Hein. Ils sont tous à l'ancienne.
1: Ah, c'est pas des Proutes, c'est des d'accord.
2: Ouais. Et du coup ils viennent aussi jouer. Du coup le soir où on jouait, que du coup on va jouer avec eux. Du coup c'est cool. On est contents.
1: Picarou, c'est chouette.
2: Ouais.
1: Trop bien.
2: Voilà, Picarou.
1: Les picons, mon amour, à quoi on doit s'attendre ce soir ?
2: À tout.

0: Ah ouais.
1: Je sais pas.
2: On sait pas, en fait, nous-mêmes, on sait pas. On... Ce qui est bizarre, c'est que c'est au moment où on démarre le concert qu'on pourrait éventuellement se dire que ça va être un bon concert ou pas. Enfin, je sais pas comment expliquer, quoi. Encore, comme on est beaucoup sur l'impro, on est pas mal sur l'impro et on verra. En fait, ça doit dépendre du public, ça dépend de tellement de choses. Mmh. C'est organique.
0: En tout cas, j'ai l'impression que tous les ingrédients
1: compost,
0: sont, sont réunis.
3: Et qu'est-ce que vous avez pensé du public de Saverdun, finalement, il y a 2 ans?
1: Ah bah, on est arrivé fatigué, on est monté sur scène. Ouh, ils nous ont donné toute l'énergie qu'il fallait.
2: Ouais, on en tient un très très bon souvenir.
1: Ah ouais, c'était trop bien.
2: Il pleuvait. Quoi.
1: Ah ouais,
3: c'est vrai.
1: Ouais,
3: il pleuvait,
2: mais tout le monde était là.
3: Vrai,
2: c'était beau.
3: Il pleuvait des cordes.
2: Ouais. Mais tout le monde était là, on était chaud.
3: C'est vrai.
2: Ouais, c'était beau.
3: Et on était mouillés.
2: Ouais.
3: Voilà. Mais c'était
2: là, on est mouillé, mais parce qu'il fait trop chaud.
4: Cette météo, quoi, sans déconner, quoi.
3: C'est fou.
5: Il y aura beaucoup de monde ce soir.
1: Ouais. On va les mettre où, tous ces gens? On peut en prendre que 30, nous, sur la scène. Hein.
0: Vous faites monter des gens sur la scène?
1: Non.
2: Pas du tout.
1: Ah. On l'a fait 2 fois.
3: Il y a une anecdote sur ces 2 fois là.
2: Et ben ouais, il y avait vraiment beaucoup de monde sur la scène et les Tecos qui avaient installé la scène, ils commençaient un peu à faire la gueule parce qu'elle commençait à cintrer un petit peu. Donc on l'a plus refait.
3: Oui, bon, c'est plutôt sympa.
0: Magnifique. J'imagine que pour découvrir toute votre actualité, vous avez un compte Instagram, Picon Mon Amour.
2: Oui, exactement.
0: Vous êtes sur les réseaux sociaux. Voilà.
2: Oui. On Magnifique. A sorti un nouveau clip qui s'appelle Réseaux Soucieux, justement. Qui est un titre qui est sur le dernier album. Et voilà, il est sorti il y a 1 semaine ou 2. Du coup, on est dans le sujet. C'est vraiment le thème du téléphone dans le climat familial, dans le climat social en règle générale. Et on s'est bien éclaté. On a fait ça avec Marmo et les copines du Rocking Chair. Je vous invite à taper sur YouTube Réseaux Soucieux et aller le visiter.
1: Comme mon amour.
2: Bro.
3: Ça, c'est vous allez jouer ce soir
2: On le joue. Oui,
1: ah oui, on va jouer.
2: Ce soir.
3: Vous allez jouer.
2: Ouais.
3: Mais on peut inviter les gens à venir.
2: Bah non, parce qu'il n'y a plus place.
3: Oui, c'est vrai.
1: Aux gens qui ont une place, de ne pas oublier de venir.
3: Voilà.
0: mince, il faut que j'y aille.
3: On va venir pour 18h30.
2: On m'a donné 3-4 bracelets de plus. Peut-être que je vais me mettre à l'entrée, du coup, et vendre des bracelets à 60 balles pièce.
3: Oui, c'est une bonne idée, ouais. Tout à fait.
2: Les charognards, quoi. Non, mais sans déconner, quoi.
3: Jusqu'à vous. Merci beaucoup.
0: Merci beaucoup.
1: Merci à vous.
0: Magnifique.
2: Moi, j'ai une question pour vous. Vous êtes heureux et heureuse d'être ici, présente?
3: Absolument.
0: Okay. Et encore plus depuis que vous êtes là.
2: C'est vrai?
3: Ouais.
2: Oh, merci. Ça me réchauffe le cœur.
3: Vous revenez dans 2 ans, j'espère.
2: Bah, ça, faut voir Fredo.
1: Ah, hein. Tu crois, la tradition. Fredo,
2: la tradition des 2 ans, quoi.
1: Tous les 2 ans.
3: On sera là.
2: C'est vrai?
3: Vous aussi.
2: Jamais. Tu sais, un matin, on se réveille, on n'est plus là. Hein.
1: Mais on se réveille pas, du coup.
2: Non, du coup, c'est pas. C'était le mot de la fin, Radio Oxygène.
1: Réveillez-vous demain matin.
3: Non, il y a Radio Fil de l'eau et
2: avec Radio Fil de l'eau. On vous remercie pour votre écoute.
1: On peut continuer à être assis dans les fauteuils automassins.
3: Oui.
1: Super.
3: Voilà. Alors,
0: on écoute une chanson peut-être depuis qu'on m'en
3: est. Bien sûr, ce sera La Chieuse.
2: Allez.
1: Ah bah oui.
3: La Chieuse pour vous.
1: C'est une vieille chanson, ça.
2: C'est moi le deuxième mec, c'est moi. Je suis pas le premier.
3: Et merci à tout à l'heure pour le concert La Chieuse, Picon, Mon Amour. C'est parti sur Oxygène FM, Radio Balade et Radio Fil de l'eau. Bonne soirée.

un morceau. Jusque-là, tout est normal. Un morceau, donc, de Monsieur Jean Boyer. Un morceau d'avant-guerre. Pour me rendre à mon bureau, j'avais acheté une auto, une jolie traction avant qui filait comme le vent. C'était en juillet 39, je me gonflais comme un bœuf dans ma fierté de bourgeois d'avoir une voiture à moi. Mais 20 septembre, et je pars pour la guerre, 8 mois plus tard.

0: Les croquants, ils seront ce soir depuis, comme nous, le festival Les Boissonneuses à Saverdun. On est toujours ensemble, on va terminer et clôturer ce plateau qui existe depuis hier. Effectivement, on était tout ce week-end sur un festival Les Boissonneuses à Saverdun avec Léa. Merci Léa.
1: Oui, tout à fait. C'était vraiment deux jours de belles émissions avec une super équipe de salariés et de bénévoles en co-animation avec Radio Fil de l'eau. Anna qui est ici avec nous. Merci à toi Anna.
0: Merci Anna.
2: Merci à vous.
3: Merci Flavio aussi qui est avec nous.
1: Merci.
3: On va continuer de toute façon après ces plateaux. Il y aura deux interviews en off, donc derrière les coulisses, dans les loges, avec la roue qui est à nous et les ogres de Barbac, ainsi que les groumphs aussi, oui Lisa.
2: Oui, et peut-être, parce que vous serez derrière, vous aurez les croquants.
3: Et oui. Peut-être, on aura les croquants, on ne sait jamais.
0: Au dépourvu.
3: C'est la surprise. De toute façon, vous allez pouvoir tout entendre par la suite en podcast une fois ces plateaux et terminés sur les ondes de Radio Fil de l'eau, Radio
0: Balade,
3: Oxygène FM et Radio Balade.
0: Voilà, les trois. Et à noter donc que ce festival sera rediffusé en grande partie, les concerts seront rediffusés en grande partie. Je pense au mois d'août, le temps de faire tous les montages et tout ça, on fera un week-end spécial chez nous, ça pourrait être aussi chez vous, on en parlera, si vous en êtes d'accord. Remercier tout le monde, il y a Timo également, qui a passé une grosse partie de la journée du week-end avec nous.
4: Avec vous.
0: Il y a Julien également, qui comme l'année dernière, est venu nous rendre visite, faire de la radio avec nous.
2: Avec son cendrier.
0: Exactement, merci au cendrier de Julien.
5: Chaque année, un nouveau cendrier.
3: Voilà. C'était la première chose qu'elle a remarqué quand il arrivait. Ah, c'est le cendrier qui arrive.
0: Le cendrier arrive, voilà, c'est son nouveau surnom. Et puis donc, on était là, on sera probablement là l'année prochaine aussi, oui, pourquoi pas.
4: J'aimerais remercier aussi Sohan qui était là hier.
1: Oui. Il y avait Maya aussi.
4: Exactement.
0: Grand merci à toutes les équipes.
4: Car le soleil tourne.
0: Et continuera à tourner. Ça y est, il a tourné, mais nous on s'en va du coup. C'est chouette. On va se retrouver très bientôt pour des projets ensemble avec Radio Fil de l'eau, Radio Balade également. Et puis voilà, on est bien.
1: Merci à toi Maxime.
0: Oh, avec
1: à la
0: plaisir.
1: Technique et à l'animation pendant ces deux jours de festival intense sur les Boissonneuses.
0: C'est vrai que jusqu'à 3h du matin hier et jusqu'à peut-être 2-3h également ce soir.
1: Ce soir pour profiter des concerts après le travail. Le travail, le réconfort.
0: Exactement.
1: On a bien mérité d'aller danser.
0: Et voilà, et d'aller s'abreuver.
1: Tout à fait.
0: Également.
1: D'eau, bien sûr.
0: Ouais, c'est le moins cher en tout cas. L'eau, 1,70 la bouteille d'eau neuve. Voilà, merci à Laure également.
6: Merci aux Boissonneuses et à Fred Cooks.
0: Oui.
6: Voilà, qui nous fait confiance depuis 3 ans.
0: Exactement. Et qui, je crois, est bien parti pour nous faire confiance encore. Et super accueil encore.
6: Et merci au groupe aussi qui ont quasiment tous accepté de venir sur le plateau ou interview backstage.
0: Exactement. Super. Et pour les diffusions concerts, pareil. C'est parfait. Merci. On se retrouve très bientôt. On se quitte. Et on se quitte en musique, bien sûr, avec Almaritas et la rue Quétanou et les ogres de Barbac qui seront là tout à l'heure sur scène depuis Saverdun. Merci beaucoup. Et à très bientôt.
4: Ciao, ciao. À très bientôt.

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0: Bonjour et bienvenue à ceux qui nous rejoignent. Il est 15h, TU 17h à Paris, le journal sur RFI.
1: Gilles Moreau.
0: Dans l'actualité encore des attaques au Mali, des attaques coordonnées dans plusieurs localités. Comme fin avril, elles ont été lancées par des djihadistes alliés à des indépendantistes Touareg. En Iran, les funérailles du guide suprême Ali Khamenei, une foule en deuil a commencé à se recueillir devant son cercueil. Le pape Léon XIV demanda à l'Europe d'agir davantage pour protéger les migrants. Il l'a dit lors d'une visite express sur l'île de Lampedusa, à suivre dès le début du journal. Ces jours de fête nationale aux États-Unis, le pays commémore la déclaration d'indépendance dans un climat politique de tension et de division. La chaleur culmine aux États-Unis à l'heure des huitièmes de finale au Mondial de football, avec pour commencer ce soir Canada-Maroc et Paraguay-France. 13 ans après son prédécesseur François, le pape Léon XIV s'est rendu ce matin sur l'île de Lampedusa, petite île italienne au sud de la Sicile. Une visite de quelques heures pour rappeler l'importance d'un accueil des migrants respectueux de la dignité humaine. Le pape a aussi insisté sur le nécessaire développement des pays d'origine en exhortant à ne pas céder à la peur face aux phénomènes migratoires. Envoyé spécial à Lampedusa, Eric Sénanc.
2: Après plusieurs gestes symboliques comme le dépôt d'une couronne de fleurs au cimetière de Lampedusa et l'inauguration d'un monument en hommage à son prédécesseur François, Léon XIV a célébré la messe sur un terrain de sport de l'île devant 4000 personnes. Dans son homélie, le souverain pontife a déploré le drame des migrations où tant d'hommes et de femmes ont perdu la vie. Il a surtout rappelé que chacun avait des responsabilités.
3: Les morts de cette mer sont victimes tant des décisions prises que des décisions qui n'ont pas été prises. Le désintérêt pour le bien commun et la corruption dans les pays d'origine, un système économique mondial qui engendre pauvreté et exclusion, la peur qui alimente les préjugés et le mépris.
2: Des paroles du pape qui ont réjoui Claudia, qui vit sur l'île depuis 20 ans.
4: Je retiens qu'il accueille tout le monde. Hier encore, nous avons eu un débarquement. Mais Lampedusa accueille qui que ce soit de la manière la plus humble possible.
2: Avant la célébration, le pape s'était rendu à la Porte de l'Europe, monument symbolique face à la Méditerranée, accompagné par Rita Liasso, originaire de Côte d'Ivoire, arrivée enceinte à Lampedusa il y a 5 ans, et son mari Marc Foa, un moment qu'il gardera en mémoire pour longtemps.
5: C'est une grâce. Nous s'entendait du tout pas à ce moment-là. Une grâce exceptionnelle. Ça nous réconforte encore, ça nous donne de l'énergie, de la vivacité.
2: Léon XIV a aussi déploré une culture de l'accueil qui se voit parfois menacée par une industrie touristique en plein essor. Il semble qu'il faille ériger un mur invisible entre la mer des naufragés et celle des vacanciers. Ayez l'audace de penser autrement, a lancé le pape. Éric Sénanc, à Lampedusa, RFI.
0: Je vous le disais pour commencer ce journal, le Mali est de nouveau confronté à des attaques lancées par des djihadistes et leurs alliés indépendantistes Touareg. Des attaques déclenchées tôt ce matin dans les localités de Gao et Anéfis dans le nord, à Sévaré dans le centre, également contre une prison à 70 km de Bamako. Ces combats interviennent plus de 2 mois après d'autres attaques d'ampleur au Mali. C'était fin avril. Elles avaient considérablement affaibli la junte au pouvoir. Écoutez l'avis du ministre de la Défense. C'est jour de fête nationale aux États-Unis, mais un 4 juillet, pas tout à fait comme les autres, car l'indépendance a aujourd'hui 250 ans, 2 siècles et demi. Les commémorations sont très politisées, avec un Donald Trump bien décidé à s'attribuer le premier rôle. Il a tout fait pour transformer cet anniversaire en une célébration de sa propre personne. Le président tiendra ce soir à Washington un meeting aux allures de campagne électorale sur l'immense esplanade du National Mall. La chaleur suffocante, près de 40 degrés Celsius, qui s'est abattu aux États-Unis, a provoqué l'annulation du défilé prévu en matinée à Washington. À New York, cette fois, pas d'annulation en vue pour le grand spectacle aérien programmé ce soir. L'invité d'honneur est la patrouille de France. Les Alpha Jets français traceront dans le ciel new-yorkais un panache bleu, blanc, rouge. Écoutez les précisions apportées par le général de l'armée de l'air, Pierre Gaudière.
6: Vous allez voir un défilé aérien qui est une première finalement pour les États-Unis. Ils ne font pas ce genre de défilé. Plus d'une centaine d'avions, comme nous faisons chaque année sur le 14 juillet, c'est assez une première. Et dans le box de tête de ce défilé, vous aurez la patrouille de France en formation Big Nine avec le panache bleu, blanc, rouge qui est, il n'y a pas beaucoup de difficultés à imaginer pour trouver que c'est exactement la même chose que le red, white and blue qui symbolise la liberté sur le drapeau américain. Cette invitation et cette participation aux célébrations des 250 ans de l'indépendance américaine, c'est quelque chose qui est vraiment l'illustration d'abord d'un lien très fort historique. Et les Américains que nous rencontrons là depuis un mois, que ça soit dans la rue en tant que spectateurs des meetings aériens que nous faisons chaque week-end, ou bien les militaires américains avec lesquels nous coopérons, nous nous coordonnons, ne s'y trompent vraiment pas. Ils nous prennent par le bras en disant « Vive la France et thank you for your service », bien sûr.
0: Le général Gaudillère au micro de Franck Alexandre. En pleine célébration des 250 ans du pays, en pleine Coupe du Monde de football, une très forte canicule s'est donc abattue sur la côte est des États-Unis. Un Américain sur deux est concerné. Le sujet a pris un tour très politique, reflet des profondes divisions dans la population. Simon Rosé.
7: 165 millions de personnes vivent dans des zones exposées à un risque de chaleur qualifié de majeur ou extrême par le service météorologique américain. À New York, par exemple, la plus grande ville du pays est confrontée à des pics de 43 degrés. En réponse, le maire démocrate Zohran Mamdani a étendu les horaires des piscines, mis en place une flotte de bus équipés pour offrir des rafraîchissements. Il a également appelé à restreindre le recours à la climatisation en la limitant à 26 degrés, reprenant là le conseil du principal fournisseur d'électricité local afin de ménager le réseau très sollicité par la climatisation justement. Voilà à quoi ressemble le socialisme, répondent les alliés républicains de Donald Trump qui plaident pour une intensification de l'utilisation des énergies fossiles pour produire toujours plus d'électricité et pouvoir mettre la clim à 21 degrés si on en a envie. Le sénateur texan Ted Cruz s'en est lui aussi pris à Zohran Mamdani pour cette raison, sans rappeler que son État a fait exactement les mêmes recommandations lors de vagues de chaleur similaires, sans rappeler non plus que l'utilisation des énergies fossiles est justement la cause de ces canicules records par les émissions de gaz à effet de serre qui en résultent.
0: Simon Rosé, chef du service environnement.
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0: Également dans l'actualité, l'Iran et l'hommage national rendu au guide suprême Ali Khamenei. Ses funérailles ont commencé 4 mois après sa mort dans des frappes israélo-américaines. Ce matin, des milliers d'Iraniens ont afflué devant le cercueil sur lequel a été posé l'emblématique turban noir du religieux. Cercueil qui restera exposé jour et nuit jusqu'à lundi avant une procession dans les rues de Téhéran. L'événement se veut une démonstration de force en pleine négociation entre les États-Unis et l'Iran. Sa portée politique est réelle. La Russie affirme avoir abattu des dizaines de drones ukrainiens au-dessus de Saint-Pétersbourg. Selon le gouverneur de la ville, un terminal pétrolier a été touché. La Russie fait face à une pénurie de carburant causée par ces frappes ukrainiennes sur les installations pétrolières. En conséquence, les mesures de rationnement se multiplient, entraînant de longues files d'attente dans plusieurs régions russes. À la Coupe du Monde de football, on connaît maintenant le programme complet des huitièmes de finale, avec pour commencer ce soir Canada-Maroc à Houston, suivi de France-Paraguay à Philadelphie. Coup d'envoi à 21h, TU, à suivre sur notre antenne, bien sûr. La France jouera sans Aurélien Tchouaméni, son milieu de terrain est blessé à une cuisse. Donc il y aura auparavant le match Maroc-Canada avec l'Égypte. Le Maroc est l'une des deux nations africaines encore en lice à cette Coupe du Monde. En se qualifiant pour les huitièmes, les Lions d'Atlas ont franchi un nouveau cap dans leur ascension vers les sommets du foot mondial. Ils ont en partie confirmé leur performance de 2022 au Qatar et répondu aux attentes d'un public marocain, attentes qui sont immenses. Sur place, à Casablanca, Mathias Reynal.
8: Il n'y a qu'à voir les milliers de personnes réunies à Casablanca en pleine nuit, décalage horaire oblige, pour regarder les matchs.
9: Je suis en France et je suis en vacances ici. Et bon, voilà. On a raté la précédente Coupe du Monde où le Maroc a fait une demi-finale, on avait un peu les nerfs. On est là jusqu'à la fin.
8: La diaspora est rentrée plus tôt cette année au pays pour ne pas manquer une nouvelle épopée en Coupe du Monde. Abdeslam Ouaddou, ancien international marocain, y croit aussi.
10: Le plus important, c'est de participer. C'était un peu ça notre devise. Cette devise, elle n'existe plus. Aujourd'hui, c'est on se qualifie, on veut aller chercher la Coupe. Ça peut être une nouvelle épopée, vraiment.
8: Qualifié pour les huitièmes de finale avec un parcours sans faute, le Maroc a bel et bien changé de statut. La légende du journalisme sportif marocain, Lino Bacco.
11: Le Maroc confirme son standing international. On a toujours eu des joueurs talentueux, mais on n'a jamais eu l'organisation, la vision qu'on a aujourd'hui. Il y a une volonté politique, une volonté fédérale pour faire du football un vecteur, je dirais aussi, de soft power aussi. Voilà, c'est ça, tout le monde parle du Maroc. Je pense que l'Office national marocain du tourisme, il peut même fermer parce qu'il a plus besoin de faire de la pub. Hein.
8: Le Maroc joue avec la pression, c'est sûr, de ne pas décevoir son public qui a désormais pour les Lions de l'Atlas de grandes ambitions. Mathias Reynal, Casablanca, RFI.
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Bonjour à toutes et à tous, bienvenue dans l'agenda culturel de fin de semaine sur Oxygène FM. Tous les rendez-vous à ne pas manquer du week-end, ça commence tout de suite. Et on commence jeudi à Verniol. Le Relais de Poche lance une nouvelle édition des Terrasses Enchantées. De midi à 13h45, le public est invité à déjeuner dans le jardin de la mairie, accompagné cette semaine par la conteuse et chanteuse Mara de Patagonie, qui fera voyager les spectateurs à travers des récits, des contes et des chansons rapportées de ses périples en Amérique du Sud. Des ateliers culturels sont également proposés l'après-midi. Jeudi toujours à 18h, rendez-vous à la salle de l'ancien presbytère rue de l'Horloge à Saint-Lizier pour une conférence sur la culture occitane, ses danses et sa poésie.

Début de vacances, c'est le festival des Voissonneuses qui reviennent vendredi et samedi à Saverdun. Ce festival de musiques actuelles mêle rock, punk, électro, reggae et chansons françaises dans une ambiance conviviale.

incontournable, le festival Résistance qui commence vendredi à Foix pendant 9 jours. Ce festival de cinéma engagé investit le centre-ville avec plus d'une centaine de films documentaires et de fictions, des débats, des rencontres avec les réalisateurs, des expositions et des concerts. Cette année, plusieurs grandes thématiques seront abordées, parmi lesquelles les frontières, les inégalités ou encore les luttes sociales. Les premières projections débuteront dès 10h du matin avant des séances qui s'enchaîneront jusqu'en soirée. Et aussi, retrouvez les apéro-concerts tous les soirs à partir de samedi 4 juillet de 19h30 sous le chapiteau devant l'Estive avec plein de groupes différents. Vendredi, le château de Foix propose une murder party à partir de 20h30 et les concerts d'orgue du marché reviennent au centre-ville à partir de 11h. À Pamiers, samedi, la ville remonte le temps avec la deuxième édition du Grand Bouchon, une reconstitution des célèbres embouteillages des départs en vacances des années 50, 60 et 70 sur l'ancienne RN20. Dès 8h, les voitures anciennes s'exposeront place Jean Jaurès avant le départ du cortège à 9h30 dans les rues du centre-ville. La journée se poursuivra avec des concerts, des démonstrations de danse swing, des stands vintage, une exposition de véhicules anciens et de la restauration sur place jusqu'à 18h. Les visiteurs sont même invités à venir en tenue d'époque pour compléter l'ambiance rétro. Et enfin, dimanche, direction Mirepoix pour la 29e édition de Mirempage, le salon du livre d'histoire locale. De 9h30 à 18h, sous la halle de la place Maréchal Leclerc, une cinquantaine d'auteurs, des éditeurs et des bouquinistes seront présents pour échanger avec le public et dédicacer leurs ouvrages. Si l'histoire et le patrimoine ariégeois restent au cœur de l'événement, le salon s'est aussi ouvert au fil des années aux romans, polars, biographies, poésie ou encore à la littérature jeunesse. Deux prix littéraires seront également remis au cours de la journée, dont le traditionnel prix de l'histoire locale. Et voilà, c'est terminé pour cet agenda de fin de semaine. J'espère que vous trouverez de quoi animer votre week-end. Je vous souhaite à toutes et à tous de bien en profiter et je vous dis à très bientôt sur les ondes.

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Bienvenue pour une heure d'émission comme d'habitude, c'est le titre. 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

Bienvenue à vous dans cette émission qui démarre l'été particulièrement caniculaire en ce mois de juin 2026. Là, au moment où j'enregistre, je suis planqué dans une pièce avec toutes les rideaux stores fermés. Il fait 40 degrés dehors, 30 dedans. Et donc, il était évident que pour cette émission, avec des titres chatoyants du départ en vacances et tout, il fallait commencer par cette chanson de Moussuté, Oh Kekalou, qui date de 2006, Forever Polido. Ça, c'est l'album dont est extrait cette chanson. Et voilà, elle me semble relativement évidente avec cette histoire de petit bikini léopard qu'on va retrouver tout de suite dans une compilation de titres de plage, d'été, de vacances. Alors, c'est un choix totalement aléatoire. Et dans ma médiathèque, j'ai une liste départ en vacances où j'ai été puiser quelques extraits de titres de vacances d'été.

ça sera certainement pas la compilation de l'été que vous allez écouter et réécouter. Moi, ça me semblait amusant d'entendre ces petits bouts de titres. Bon, vous avez quasiment tous reconnu L'amour à la plage de Niagara, bien sûr. Vamos a la playa, la version reggae. Si Sex and Son, ça c'est la version chaude de Gainsbourg. Vive les vacances de Dorothée, oui, Dorothée, comme d'habitude. Suivi de Itsy Bitsy Bikini de Dalida. Il y a un lien entre Dorothée et Dalida avec l'histoire des rouges et jaunes à petits pois. Ceux qui connaissent apprécieront. Ensuite, carrément Sacha Distel, c'est les vacances. Et un petit extrait des jolies colonies de vacances de Pierre Perret. Celle-là, elle est particulièrement connue. Et je me suis dit qu'il fallait que je trouve une chanson de transition sur les vacances. Et sans faire dans le larmoyant et autres, il y a une chanson de Michel Jonas qu'il a écrite en 75, alors qu'il a composée en 75, parce que c'est Pierre Grosse qui l'a écrite pour lui, et qui fleure les vacances modestes, les vacances sans tralala, où on se contente de plaisirs simples.

Je vous ai proposé de mélanger la voix si particulière de Michel Jonas, sa création en 1975, avec une reprise, on est quand même sur comme d'habitude, de Brigitte. Brigitte, c'est un duo de chanteuses dont j'ai eu l'occasion de vous présenter quelques reprises. Elles en font de merveilleuses, Sylvie Waro et Aurélie Sada. Et là, ce titre donc, de Michel Jonas, Les vacances au bord de la mer, c'était dans la bande-annonce d'un film Thelma, Louise et Chantal, sorti en 2010, dans lequel elle figure avec Vanessa Paradis, Karen Anne, etc., etc. Et donc, cette reprise des vacances au bord de la mer, avec leur duo, cette voix parfaitement harmonisée. Et après, je vous ai proposé un petit enchaînement avec une bande-annonce. Alors, ce n'est pas une bande-annonce, c'est la musique originale d'une série télé, L'été 36, qui vient de sortir là sur les écrans, pour ceux qui regardent la télé et autres. L'été 36, c'est donc un hommage à l'été des congés payés. Alors, vous avez vu dans la bande-annonce, il est dit merci Léon Blum. Bon, peut-être que Léon Blum a effectivement permis que ça se concrétise dans la loi, mais il y a eu quand même quelques mobilisations il y a 90 ans. C'est toujours bon de le rappeler que quand on se bouge, on peut gagner des choses essentielles. Voilà, ça c'était le quart d'heure Pôle Sud 09. Donc cet été 36, donc cette série télé, qui est une forme de roman policier qui se passe en 36 sur les bords de mer avec les premiers congés payés, d'après ce que j'ai lu, hein, j'ai pas vu la série. Me permet d'introduire une séquence donc avec quelques titres de 1936, parce que ça c'est quand même assez extraordinaire, la prolifération, le foisonnement de titres qui célébraient l'air du temps, l'envie de profiter de la vie. Et donc pour commencer tout de suite, un titre d'Albert Préjean, Amusez-vous comme des fous.

0: C'est gentil de m'avoir accompagné à la gare.
1: Oh, mais voyons, monsieur.
0: Ah, si, si, si. Et puis ces fleurs, ces bonbons, ces journaux.
1: Savez-vous que c'est la première fois que nous séparons depuis que c'est arrivé?
0: Alors, remarquez que 15 jours, ce n'est pas très long.
1: Évidemment, 15 jours, ça n'est pas très long. Mais songez tout de même à ce que ça fait d'heures, ça. 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

0: Voilà, je vous ai trouvé une bonne place dans un compartiment où il y a une grosse dame et un vieux curé avec une barbe blanche.
1: Oh, je crois que je serai très bien.
0: Et puis je vous ai acheté deux livres.
1: Ah.
0: Et voilà le premier, c'est La vie des saintes. 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Ça vous plaît, ça?
1: Beaucoup.

l'insouciance de l'époque, une partie de l'insouciance de l'époque dans un contexte international particulièrement dégradé en 1936 du côté de l'Allemagne, de l'Espagne et autres. Et donc ici une forme d'insouciance, les congés payés qui donnaient de l'espoir et de l'imaginaire, 15 jours sans être sous les ordres du patron. Donc amusez-vous, profitez de la vie, ça c'était Albert Préjean. Et puisque vous partez en voyage, donc là le voyage c'est en train, Jean Sablon et Mireille qui chantaient cette bluette charmante qui a été reprise de très nombreuses fois, et je vous en propose une reprise par un artiste que j'aime beaucoup, mais on ne sait pas trop qu'il a chanté ces chansons de sa jeunesse. Vous allez le reconnaître tout de suite.

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0: Vous êtes bien décidément de mieux en mieux dans l'émission, comme d'habitude, préparée et animée par Paul Sud, votre serviteur. Et vous savez qu'avec cette petite phrase rituelle qui suit le jingle des Zigzazou, on est à peu près à mi-parcours de cette émission. Émission du début de l'été 2026 dans une chaleur torride, une canicule exceptionnelle, du jamais vu. Et tout en suant à grosses gouttes, je vous propose donc ces titres qui réjouissent un petit peu. C'était le cas de ceux que vous venez d'entendre autour donc de Si vous partez en voyage. Donc ça, Si vous partez en voyage, c'est des paroles de Jean Nohain et Mireille. Vous avez Quand on se promène au bord de l'eau. Donc ça, c'est une chanson interprétée par Jean Gabin. C'est extrait d'un film de 1936. Le film, c'est La belle équipe de Julien Duvier, qui d'ailleurs a écrit les paroles et la musique est de Maurice Yvain. Et donc, Jean Gabin chante cette chanson autour de la guinguette qu'il a achetée avec quatre amis. Ils ont gagné un billet de loto. Ils s'en partagent le gain. Ils achètent ensemble cette guinguette comme une coopérative, symbole d'espoir, d'union, de fraternité, et ça tourne mal, c'est un drame. Bon, je vous laisse découvrir le film si vous ne l'avez pas encore vu. Et donc, ça symbolise aussi cet esprit léger de l'époque, plein d'espoir et de bonheur dans un contexte international un peu compliqué. Alors, je ne sais pas si vous avez lu Les Irresponsables de Johan Chapoutot, qui vient de sortir l'année dernière, en 2025, et qui décrit un peu cette période-là et qui fait des comparaisons avec ce qui se passe aujourd'hui, montée du fascisme, irresponsabilité, guerre. Voilà, donc soyons collectivement attentifs et nourrissons l'espoir pour éviter le pire. On va reprendre le fil sur le thème du départ, des départs en vacances, des départs en général. Et pour faire un saut dans le temps, après 1936, je vous propose d'aller en 2022, donc il y a 3-4 ans, pour écouter ce magnifique titre, Tailler la route. Tailler la route, c'est Grand Corps Malade, Gaël Faye, Ben Mazué, qui ont écrit ensemble un album magnifique. Je vous conseille de l'écouter. C'est plein de bonne humeur, de joie et de profondeur. Ça s'appelle Éphémère. Et ce titre, donc, que vous allez écouter, Tailler la route.
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après Tailler la route de 2022 du trio Grand Corps Malade Gaël Faye et Ben Mazuet sur ce super album éphémère. Je vous ai proposé cette compilation, un peu comme dans la première partie de l'émission, avec les titres sur le thème de la plage et des vacances. Là, c'était La route. Et donc, le premier titre, bien sûr, Hit the Road Jack, Prend la route Jack en anglais. Un standard donc, popularisé par Ray Charles, repris de nombreuses fois, écrit et composé par Percy Mayfield, un auteur de Rhythm and Blues en 1960, et qui raconte l'histoire donc d'une conversation entre Ray Charles et sa femme, une de ses femmes. Il lui dit « Prends la route, Jack », elle lui dit « Ne reviens plus jamais, que dis-tu ? Oh femme, femme, ne me regarde pas de haut, tu es la vieille femme plus mesquine que j'ai jamais vue. Ne reviens plus jamais, et que dis-tu ? 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Voilà, c'était à l'époque en tout cas un très très gros succès, Hit the Road Jack. Après, trois versions au titre similaire, mais trois chansons différentes. On the Road Again, la version de Bernard Lavillier, qui a eu un gros succès aussi. Celle On the Road Again en anglais, en américain, de Willie Nelson, qui est plus un country. Ensuite, une reprise de Canned Heat avec le même titre. Après, on fait un saut dans le temps avec Sur ma route, Black M. Et oui, Black M, après Dorothée, vous aurez de tout dans, comme d'habitude, l'émission. Et un peu plus classique, celui-là, Sur la route de De Palmas. Et on termine par cette autoroute vers l'enfer du groupe AC/DC. Alors, on va faire un petit pas de côté quand même. Hein, une émission de vacances, une émission pas trop sérieuse, avec, vous avez entendu, pas que des reprises. Mais là, on va écouter, après La guinguette de Jean Gabin, Quand on se promène au bord de l'aube, et on va écouter La goguette de Chanson Plus Bifluoré, qui s'appelle Au volant de l'espace. Et logiquement, vous devriez reconnaître très rapidement la chanson qu'ils ont totalement détournée, et surtout le slogan de la sécurité routière, boire ou conduire, il faut choisir.

0: J'attends quelqu'un. C'est que ça, ça existe comme bagnole, ça? Un truc qu'il a fait lui-même ou quoi? C'est pas moi le sac, non, non. Vous allez à Paris? Hein? À Lyon? Ah oui, bah alors. Vas-y, ça me rapprochera toujours un petit peu, hein? Bon, allez, va. Ah! Vous allez être content de votre bagnole, là? Ah oui, c'est bien, faut pas être difficile. C'est français? Oui, ça doit pas être cher, quoi. Ah, quand même? Ah, ben, ils s'emmerdent pas, hein. En marquise, s'ils trouvent des couillons pour payer, on peut pas. Non, je dis pas ça pour vous, il y en a qui en ont besoin. En marquise, moi, je risque pas de passer pour un con avec ma bagnole, j'en ai pas, alors. Je paye pas d'essence, je paye pas d'assurance, je paye pas de vignette, puis pourtant, j'en ai fait les kilomètres, hein. On entend bien le moteur, hein. Moi, je dis, on se rend bien compte qu'on n'est pas en panne, quoi. On sait pas, ça va durer, oui, c'est ça, oui. C'est un diesel? Non, ah oui, ça vous dérange pas si je fume? Hein? Qu'est-ce que vous avez comme cigarette? Des blondes? Oh, ça peut pas être difficile, hein. Dites donc, je regarde, y a pas d'allume-cigare là-dessus? Non, ils le font en option. Ah, vous auriez pu le prendre, c'est quand même pratique. Non, j'ai pas de feu non plus, parce que vous savez ce que c'est? On charge le moins possible pour pas déranger. Ils le vendent, ça? Je dis, à cette vitesse-là, on n'est pas arrivé, hein. Comme ça, au moins, si on a un accident, on l'aura moins vite, quoi. Je dis, faudrait pas qu'on se fasse rentrer dedans, alors il resterait pas beaucoup de votre mixeur. C'est de la tôle, hein, c'est jamais. C'est même du plastique, là. Ah ouais, ils s'emmerdent pas, hein. Marquis, je dis ça, je m'en fous, je suis pas pressé. On couchera à Lyon, tant pis. Fais des frais, mais enfin. Il doit y avoir des hôtels pas chers à Lyon, sympa. Non, parce que le mieux pour nous, c'est de tomber sur un mec sympa qui nous invite à dormir chez lui, mais ça, c'est rare. Oh, c'est vachement rare. Non, je dis pas que vous êtes pas sympa, mais je dis chez vous, ça va pas être possible. Ça va trop vous déranger. Vous êtes sûr, hein? Faut pas que ça vous dérange, hein? Ah non, parce que si ça vous dérange, moi, ça me gêne aussi, hein? Vous êtes sûr? Ah ben, c'est pas de refus, alors. Surtout qu'on n'a rien bouffé à midi, alors. Ben, vous allez rire, à midi, on a pris un type et une bagnole encore plus pourrie que la vôtre. Tout en plastique, la tienne, vous voyez? Comme les poubelles. Non, mais moins pratique, y a pas les poignées, quoi. Oui. Alors, on n'a pas eu le temps de s'arrêter pour bouffer, quoi. Remarquez, moi, je m'en fous, je saute facilement un repas, mais c'est le chien. C'est que ça bouffe, un Doberman, hein. Enfin, vous verrez bien ce soir, hein, c'est pas la peine. Oui. C'est sympa, le stop. On tombe sur des types, ils vous emmènent dans leur bagnole, ils vous offrent des cigarettes, ils vous invitent à bouffer, ils vous retiennent à dormir. Il y en a même qui vous donnent du pognon. Si, pour qu'on se barre. Ah oui. Enfin, on donne ce qu'on veut, hein. Dis donc, je pense à un truc. Si ça se trouve, vous habitez pas sur la route de Paris, vous? Ben non, parce que ça va vous faire lever le bonheur demain matin. Ben pour nous accompagner sur la route de Paris. Ben, vous voulez pas dire qu'on va y aller à pied, quand même? Ben vous êtes marrant, vous, alors. Écoutez, nous, on monte dans notre bagnole, on est quand même sympa et pas terrible, hein? Alors, vous nous invitez à bouffer, on sait même pas ce qu'il y a, vous dites pas le menu ni rien, enfin... Alors, vous nous invitez à dormir, c'est pareil, on sait pas sur quoi on va tomber. Si en plus vous habitez à Perpète, puis que demain on est obligé de se taper 30 bornes à pied pour sortir de la ville, non merci. Surtout que pour vous, demain, ça va pas vous déranger beaucoup, hein. De toute façon, à 5 heures, il y a personne dans les rues. Hein? Alors on fait 30 bornes, histoire de dire qu'on est sorti, mon vieux, hein, tant que vous reveniez à 7 heures, vous êtes au lit, hein. Ah, c'est l'heure où vous vous levez? Eh ben comme ça, vous n'aurez même pas à vous lever. Dites donc, je pense à un truc. Vous allez pas à Paris demain avec votre poubelle? Non, parce que je pensais, on aurait pu vous emmener.
1: Au volant de l'espace, les chansons plus biflurées faisaient cette goguette sur un titre, bien sûr, de Francis Cabrel, Encore et Encore. Et je vous ai proposé une autre façon de voyager, un peu moins coûteuse. Je la dédicace à Christophe, que j'ai pris en stop entre Pamiers et Saint-Girons. Donc l'autostop Stop, c'est la chanson de Maxime Le Forestier. L'Autostoppeur, c'est le sketch célèbre. C'est un peu une émission rire et chanson aujourd'hui, de Coluche, bien sûr. Et on va terminer par une autre façon de se mettre en retrait, de prendre l'air, de s'aérer la tête. C'est la version proposée par Anne Sylvestre, qui nous parle de Clémence, Clémence en vacances. On se retrouve pour de prochaines émissions sur Radio Transparence et Oxygène FM. Et la prochaine fois, on parlera d'autres types de départs un peu plus contraints. À tout bientôt.

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2: Alors, et ce Paris-là, c'est vraiment beaucoup plus grand que Marseille ?

Billy Davis Jr., Shine on Silver Moon. Un 12-inch sorti en 1978. On retrouve aux percussions Jimmy Mylan et mixé par le talentueux John Longo. A noter que Billy Davis Jr. et Marin McCoo ont fêté le 16 juillet dernier leur 50e anniversaire de mariage.

0: 4 et s'intitulant Up Up on the Way. Ils continuent à se produire ensemble dans les salles à travers le monde. Excellent programme.
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À l'instant, New Bird, You Keep Me at a Distance. Voici Richie Family, You Can Always Count on Me, écrit par Smith and Guy. Ils ont travaillé notamment avec les studios Philadelphia Sound. Groovy Sound, c'est Love Songs.

Extrait de Millennium, opus paru en 1993 sur Acid Jazz Records. Nous écoutions I Feel It. Voici Greg Diamond, accompagné de la grande voix mémorable Luther Vandross, qui nous a quittés en 2005. Le titre Hot Butterfly. Un mix de Jim Burgess. Les rythmes vont tout doucement cesser de battre. On se retrouve la prochaine fois. Même canal, même horaire, même antenne. Que vous soyez sur l'autoroute ou à la maison, merci de nous avoir prêté attention. Bye bye.

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0: System of a Down avec un morceau Aerials ici sur les ondes d'Oxygène FM et de Radio Balade, puisque cette émission est depuis cette saison diffusée sur nos amis de l'Aude, de la Haute-Vallée de l'Aude, du 101.8 et du 106 FM par chez eux. Vous êtes dans l'émission Stéréoxyde, et ce soir dans l'émission Stéréoxyde il y a oui bonsoir.
1: Salut,
0: comment ça va?
1: Eh bien, ça va tranquillement.
0: Tranquillement pour cette dernière émission de la saison.
1: Et oui,
0: 5.
1: Sous les cloches de pamiers.
0: Voilà.
1: On entend à l'arrière-plan.
0: Exactement, et c'est bon ça.
1: Voilà,
0: voilà les petites cloches de 19h05.
1: <C'est ça. rire> avec du coup le petit System of a Down, c'était une dédicace pour Fanny qui nous écoute de Bonnac.
0: Depuis voilà. Bonnac Irazin ou de Bonnac BO2NAC?
1: Ici, le Bonnac à côté, 2NAC.
0: Avec 2NAC, ouais, bien sûr. Eh bien, en tout cas, gros bisous.
1: Voilà.
0: À toi, à grosse dédicace. Alors, il y a la porte qui s'ouvre. Alors, je ne sais pas si tu le vois, il y a des fantômes dans ce studio.
1: Ouais.
0: Il y a un petit peu de vent dehors, faites attention à ne pas vous envoler.
1: C'est une bonne solution de le tuer, l'ancien animateur.
0: Exactement. Voilà, on pense à lui.
1: Bah, d'ailleurs, les cloches ont sonné au même moment. C'est
0: voilà. Alors, je ne sais pas. Voilà, la porte s'ouvre. C'est peut-être pour nous montrer la sortie. C'est la dernière émission. Voilà.
1: Ah ouais, c'est ça. Mais il va falloir attendre dans 2 heures.
0: On va encore se faire virer. Et voilà. Non, pas cette fois. En tout cas, ben voilà, très heureux que tu sois avec nous.
1: Oui, oui.
0: Pour cette dernière émission, on a également...
1: Dernière émission studio, je rappelle.
0: Et oui, studio, puisqu'on sera au Festival des Voix Sonneuses à Saverdun. D'ailleurs, Radio Balade diffusera samedi,
1: ouais.
0: Très vraisemblablement, ce plateau radio.
1: Et oui.
0: Voilà, avec plein d'artistes.
1: On va se voir en vrai.
0: Exactement. Vous viendrez nous voir.
1: Animateur.
0: Nous claquer la bise.
1: Et j'allais dire auditeur aussi. Voilà.
0: Voilà, auditrice, auditeur, voilà, vous aurez votre stand Oxygène FM avec des lumières en plus par oui.
1: Ouais,
0: c'est
1: on
0: excellent.
1: Se refuse rien.
0: Exactement. Voilà, et puis avec nous ce soir, on a également Marianne.
2: Bonsoir.
0: Bonsoir.
1: Le retour
0: de Marianne.
1: Elle est déjà censurée.
0: Voilà, ça va?
2: Bonsoir. Oui, ça va, merci.
0: Ouais. Ah oui, puisque ben voilà, j'étais en vacances 15 jours, donc on ne s'est pas vu depuis.
1: Et oui.
0: Voilà, ça fait 3 semaines que vous avez eu des best-of.
1: Marianne qui essaye de venir prendre ses marques et tout. Petit
0: voilà.
1: À petit, elle essaie de grappiller une place.
0: Je lui ai proposé de prendre ma place, du coup, en 15 jours.
2: Non, on n'en est pas là encore. Mais peut-être que vous m'entendrez de nouveau sur les ondes avec oui et Maxime.
0: Voilà, tout à fait. Mais en tout cas, sois la bienvenue ce soir pour cette dernière émission de
2: merci.
0: La saison. Et ce soir, nous recevons également... alors, c'est Analogique.
1: Analogique.
0: Ce soir. Je voulais dire Tanuki, puisqu'il y a
1: non.
0: Également notre ami Tanuki.
1: Ne mélangeons pas tout.
0: Voilà, c'est pas Tanuki qui vient ce soir, c'est Analogique. Et Analogique, ben on va en parler avec eux dans un instant, puisqu'il y a un gros projet avec beaucoup de matériel également devant nous.
1: Je crois que Seb ne sait pas faire léger.
0: Il y a Sébastien qui est avec nous. Bonsoir. Bonjour.
3: Bonjour, bonsoir.
1: Bonjour. Ah, et lui aussi est
4: censuré. Ouais.
0: Il est saturé maintenant, du coup. Suffisait de demander.
4: Excuse-moi.
0: Comment ça va?
4: Ça va, super.
1: Non, ne t'excuse pas, c'est Mac qui fait de la merde.
0: C'est ça. Mais si, excuse-toi. Va. Et oui, parce qu'en fait, je pensais que tu avais le micro 2, mais en fait, tu as le micro 5, qui n'est pas compressé pareil. Enfin,
4: d'accord,
0: voilà.
4: D'accord, la voix est plus présente là du coup.
0: Voilà, ça, tout à fait. Voilà, t'es meilleur, t'es plus haut que les autres. On a également Anna.
5: Oui.
0: Logique.
5: Bah, bonsoir,
1: non, c'est
5: Anna,
1: du coup, c'est logique.
0: Bon, ça va.
4: Donc, c'est, oui. Elle, c'est Anna, moi je suis logique.
1: Ah, oui. T'es sûr de ça? T'es sûr de ça?
5: C'est en
4: j'espère.
5: Anglais, c'est,
4: non, c'est parce que
5: Anna?
4: C'est...
5: Hannah, mais c'est plus facile. Anna, analogique.
1: Ah oui. Oui.
5: Bonsoir.
1: C'est plutôt la logique stick, toi.
0: Oh, non, logique stick. Là, c'est pas mal. En tout cas, vous êtes venu avec des consoles numériques pour l'analogique, l'analogie. Voilà. On va parler de ce projet avec vous dans un instant, bien sûr. On aura également quelques bons plans. On va voir.
1: Oui, on fera écouter des concerts qui va se passer cet été, entre autres.
0: Voilà, des morceaux de concerts dans lesquels, oui. va se reproduire.
1: Hein? Avant, j'étais beaucoup.
0: va aller découvrir de la musique.
1: Reproduire, non. C'est fini.
0: C'est fini, ouais. T'as plus envie.
1: Non, ouais, je veux juste voir des concerts. Voilà. Donc, je vous ferai découvrir les endroits, enfin, les artistes que je vais. Une partie des artistes que je vais aller voir cet été.
0: Mais c'est déjà pas mal. Voilà, on va découvrir ça ce soir. Et puis, il y aura de la musique. Voilà, une playlist qui nous est proposée par Oui ce soir. Avec, il y aura quoi à l'intérieur de cette playlist comme type de musique?
1: Un peu de tout, comme d'hab.
0: Ouais, un petit peu de tout.
1: Ça va de la chanson tranquille, on va dire pop folk, et puis un peu plus rock. Voilà.
0: Ouais.
1: Et comme dans les artistes aussi que je vais vous faire découvrir ou redécouvrir, hein, parce qu'il y en a qui sont pas tout récents. Et c'est pareil, il y a des trucs rock, folk, il y a de l'électro, voilà, il y a plein de choses.
0: Eh bien, on va découvrir tout ça, bien sûr, dans un instant. Et puis donc, Analogique, qu'on découvre tout de suite. J'aimerais bien une petite présentation rapide de ce projet, qui est un gros projet, en fait, finalement. Un projet alternatif à ce qu'on peut entendre aussi ailleurs. C'est pas de la reprise, c'est de la musique électronique, mais bien, bien travaillée.
4: Ok, ouais, c'est des compos, je pourrais dire d'autres, ouais, c'est des productions, on utilise Ableton avec des boucles, on fait aussi des boucles, on enregistre des boucles live de Ruth, de Anna, de sa voix, et puis j'ai quelques petites machines analogiques aussi pour envoyer des sons, des basses qui tapent, je sais pas comment on pourrait dire en français.
1: Ouais.
5: Mais avec les instruments live aussi.
4: Les basses. Ouais, on joue la guitare aussi.
5: La flûte à bec et la melodica. Mm-hmm.
4: Ouais.
5: C'est un petit peu folk électronique ensemble.
4: Folktronica.
5: Folktronica.
0: C'est bon ça.
1: Un joyeux bordel.
4: On fout le bordel, c'est sûr.
5: Oui, oui.
4: Et ça part dans du reggae, dans du drum and bass, dans de la techno, de la house, plein de trucs. Ouais,
1: très éclectique.
5: Parce qu'avant, moi, je chante hip-hop. Dans quelques groupes folk. C'est très okay. Folk, mais Sébastien, il joue très électronique, électro, drum and bass. C'est notre projet, c'est un mélange.
1: Ouais, ouais.
5: Mélange de deux aussi. Oui.
1: Très bien.
0: Voilà, donc c'est très ouvert finalement comme style. Il y a plein de trucs qui viennent se mélanger, viennent prendre une place à part entière dans la musique. Enfin,
4: ouais.
0: Comment vous définirez finalement folktronique, mais encore?
4: Bah, c'est dur à définir. Moi, c'est un peu. Moi, ce que j'ai vécu, c'est j'ai vécu 30 ans à Londres. Et donc j'ai travaillé plein d'artistes là-bas, des Jamaïcains, des punks, j'ai fait tout un style de musique, du reggae, de la techno. J'ai travaillé sur les scènes, dans les squats, dans les rêves, les soirées, enfin les clubs, plein de trucs, les festivals et tout. On a beaucoup bougé, on a bouffé plein de trucs. Donc c'est un petit peu un amalgame de tout ça. C'est toutes ces ce que j'ai vécu.
1: T'as pris un peu de tout partout.
4: Tout ce qui me plaisait, voilà, au fur et à mesure, j'ai récupéré ça, un petit peu de ça, un petit peu de ça, un petit peu de ça, puis je remets tout ça à ma sauce dans des compositions comme ça.
1: Un petit pot pourri de l'ensemble.
4: ouais. Bah, une vie entière de musique qui se rejoint dans un truc. Ouais, donc comme j'aime plein de trucs, j'aime bien tout mélanger. Puis
1: non, c'est bien. Puis ça passe bien.
0: Et puis ça marche.
5: Si c'est bon pour le dance piste, c'est bon pour le.
1: Ouais, oui. Parce que les gens ils bougent dessus et tout. Après, ça ambiance bien. Donc
4: ouais. Cool. Ouais, on essaye.
1: Et il y aura toujours quelqu'un qui va se retrouver par rapport à un style de musique, donc c'est pas mal.
4: Ouais, c'est ça. Puis lui, ça aime bien les paillettes, donc quand on.
1: Elle a souvent des hauts à paillettes.
4: Quand on vient jouer, elle ramène plein de fringues, plein de paillettes pour que tout le monde puisse en mettre. Donc tout le monde se déguise et tout le monde fait la fête. Et puis c'est des sous en des soirées paillettes.
1: C'est plus sympa, ouais.
4: Et donc les gens se lâchent, ils font la fête et tout, puis ils dansent et tout. Donc c'est assez. C'est assez joyeux, assez
1: festif.
4: Festif.
5: Pour les personnes qui dansent quand je chante, et avec mon robe ou mon vêtement, c'est très joli. Yeah. Hey.
0: Eh bien, on va découvrir tout ça. Alors, tu as ramené beaucoup de matériel, Sébastien.
4: Ouais.
0: C'est quoi? De quoi il s'agit? Parce que là, il y a plein de choses. Il y a des... C'est quoi? Il y a des boutons partout.
1: Des samplers.
4: Donc, j'ai Ableton qui est le cerveau de l'opération, qui contrôle toutes les autres machines. Donc, j'ai aussi un contrôleur, pour avoir accès à toutes les pistes, tout ça. Puis j'ai un synthé qui est à côté, qui a 8 pistes, qui me fait des lignes de basse, des claviers, des, tout ça. Puis là, il y a un autre synthé qui me refait d'autres trucs, des sons un peu plus électroniques, analogues, squelchy. je sais pas
5: comme
4: comment.
5: Comme le 303.
4: Non,
1: alors là, ça devient technique et en anglais, on n'est pas, pas sorti le cul des ronces. Hein. Déjà, technique en français, on galère. Alors.
4: Ouais, voilà, donc ouais, je sais pas trop comment le dire en français. Donc voilà, c'est tout ça. Donc c'est tous ces trucs-là qui se retrouvent mélangés puis qui...
0: et qui permet de faire la musique qu'on va découvrir ce soir ensemble. Voilà. Voilà, tout à fait. Mais peut-être qu'on peut commencer avec voilà, de la musique.

0: Peut-être que on voit le temps plutôt d'une manière qui n'est pas linéaire, qui passe. En fait, c'est un truc qui reste tout le temps au même endroit, mais enfin, c'est difficile à expliquer. C'est dans les paroles. Si vous écoutez les paroles de Bruce, vous allez voir. Si vous.
1: C'est un peu
2: une.
0: C'est
2: une autre. Mais
0: c'est une autre manière de regarder le temps, plutôt une autre philosophie sur le temps qui est un peu plus. Ouais. Je ne sais pas comment expliquer. Bon,
2: ouais,
0: voilà. Laisse la musique expliquer. Voilà.
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0: Bravo.
1: Le temps qui passe.
0: Chanson pour Peter Pan. Oh, Peter Pan. Oui.
1: Yeah. Merci pour ce premier morceau donc sur le temps qui passe. En tout cas, voilà, au fur et à mesure, le temps est passé et l'ambiance est montée dans le studio, la chaleur aussi, le vent aussi. Voilà. Qu'est-ce que vous allez nous proposer donc comme nouveau morceau à présent? Puisqu'on a dit qu'on enchaînait un petit peu comme ça les morceaux, on peut juste annoncer quelque chose. Voilà, le...
2: Do you want to do homegrown or what, or what would you want to do?
0: I don't mind, it's up to you. Homegrown?
2: Yes.
1: Allez, homegrown. That's
0: a good one. They're all good.
1: Et donc là, un petit synthé, c'est quoi? C'est un synthé flûte? C'est quoi comme instrument?
2: Mélodica.
1: Ouais. Mais magnifique.
3: Et vous pouvez retrouver la vidéo sur la page Facebook.
1: Stéréoxyde du 6, Oxygène FM.
0: Cette chanson, c'est sur le sujet comme je suis actually un parent avec les enfants, c'est la vie qui change énorme. Parce qu'on a deux enfants ensemble, c'est la chanson pour ce moment. Oh. Quand tu es enceinte. Enceinte, oui.
1: Oui.
0: Enceinte, et pense le petit nouveau poisson qui arrive pour cette chanson, oui. Is that right?
2: Yes.

0: elle chante une chanson de moi pour Sébastien et la machine.
1: Et oui.
0: L'autre femme dans notre vie, c'est la machine.
2: GAS, en anglais, Gear Acquisition Syndrome, ça veut dire le syndrome de l'acquisition du matos constant. C'est-à-dire qu'un musicien est constamment obligé d'acheter du nouveau matos constamment. Une nouvelle gratte, une nouvelle machine, un nouveau synthé.
1: Ouais. C'est terrible.
3: Esclave de la technologie.
2: Esclave de la technologie.
0: J'ai vu une vidéo sur YouTube. Ok. Ça compte bien, compte bien.
3: Arrête de regarder les tutos, les vidéos. Ça coûte cher.
2: Ouais, c'est
1: on te vend ça gratuit, mais de regarder, mais finalement, t'es obligé d'acheter derrière.
2: Maladie du 21e siècle. What else are you going to do?
0: I thought we were going to... Let's do one with some boucle. We can show off there.
2: Should we do...
1: Ils sont en train d'échanger sur les morceaux à venir. Est-ce que tu voudrais faire Kingston?
0: Drum,
1: hein? and bass, un petit peu de drum and bass. Vous voyez comme je parle anglais.
0: Oui.
1: C'est incroyable.
3: Drum and bass, quoi.
1: Vous êtes toujours sur Oxygène FM et Radio Balade, c'est Stéréoxyde, qui continue bien sûr avec ce soir le groupe Analogique, qui est avec nous ce soir.
3: Et qui est un palindrome à Anna.
1: Un palindrome à
3: H-A-2-N-A-H.
1: Oui, exactement.
0: C'est Anna. En français, c'est analogique.
1: Analogique.
3: Oui, c'est ça.
2: En anglais, analogique.
1: Oui, c'est ça.
0: Analogique.
1: Analogue.
0: Ça, c'est une
2: nouvelle. On n'a pas beaucoup de logique dans le groupe, mais bon. On s'est approprié quand
3: même. Oui, mais il y a Anna.
1: Il y a Anna, voilà.
2: Oui, il y a Anna, oui.
0: Do you want to explain Livingston?
2: Livingston, c'est une mouette qui grimpe. C'était un bouquin, une mouette, c'est un peu comme le bouquin de Saint-Exupéry, mais c'est en anglais. C'est une mouette qui s'ennuie avec la vie de tous les jours, de ramener des poissons, de travailler. Alors il part, il vole de plus en plus haut et il découvre un autre monde où il peut. Il vole hyper vite, il traverse les temps et les dimensions, et il augmente sa vie, il devient spirituel, il devient... Alors, je ne sais plus comment ça s'appelle en français, mais je suis sûr qu'il y a des gens qui vont le connaître.
4: Au lieu de pêcher, il est perché.
2: Voilà.
0: Seagull en français.
2: Oui, Seagull, c'est une mouette. C'est la mouette Livingston. C'est un bouquin connu en plus. Je suis sûr qu'il y a des gens qui connaissent, je suis sûr.
1: Les mouettes.
3: C'est une mouette, l'albatros, non, c'est pas l'albatros.
2: C'est peut-être un albatros dans l'histoire, ouais. Et donc, bon, la chanson est un peu basée là-dessus, sur toujours essayer de monter plus haut dans sa vie, d'attraper des nouveaux sommets.
3: Le goéland.
2: Voilà, ouais.
0: Une nouvelle vie dans l'Ariège.

0: Bravo. Et merci. Bravo. Et quelle énergie.
1: Je pense que c'est le nice news.
2: Celui-là, on l'a écrit il y a 3 semaines.
0: C'est vrai.
2: Tout nouveau, ouais.
0: Il est tout nouveau. C'est la première fois que vous le jouez.
3: En exclu.
2: Non, là, enfin, la radio, ouais.
0: C'est la radio, ouais.
2: On a quand même joué dans un ou deux concerts, ouais.
0: Ouais. Vous l'avez déjà expérimenté avant. En tout cas, ça marche.
2: Ouais,
0: ça le fait en tout cas.
4: J'ai beaucoup aimé la mixité des styles déjà, et puis il y a des sonorités surtout dans les premières chansons qui m'ont fait penser vraiment à la Britpop un peu des années 90 avec des groupes comme Lush ou Elastica. Enfin, même dans cette voix un peu, t'as un petit côté, je trouve, enfantin, naïf qui rappelle. Enfin, moi j'ai beaucoup écouté cette musique là, et même plus loin, The Smiths, parfois on retrouve des choses. Voilà. Enfin, j'ai beaucoup aimé, puis voilà, le fait de partir de cette base, et puis voilà, il y a aussi du reggae, du dub, ouais. Plein de sonorités différentes, et je trouve ça super intéressant. Et en tout cas, vous donnez une bonne dynamique qui donne envie de bouger. Merci.
1: Merci. Moi, j'adore le Britpop, je suis née en Angleterre.
4: Oui, ça aide.
3: Ça aide. Quand
2: vous
3: n'avez
2: pas remarqué.
1: C'est peut-être mon premier concert, c'est Elastica, quand j'ai 15 ans.
4: Eh oui, ouais.
3: Ça laisse des traces.
0: Exactement. Mais n'hésite pas à te rapprocher le micro qui est là-bas quand tu parles entre les disques, parce que du coup on vous entend moins bien. On vous entend quand même, mais
5: on est de loin.
0: vous êtes de loin, mais là, du coup, vous êtes venu jusqu'à nous, alors ce serait dommage qu'on vous entende de loin. Voilà.
2: Voilà. Et qu'est-ce qu'on fait? On fait un autre?
0: Eh bien oui, puisqu'il en est prévu un dernier, donc on va continuer.
1: Okay.
0: Un dernier, ou peut-être, plus si affinité, mais en tout cas, on a bien bougé pour l'instant.
5: Jusqu'au bout de la nuit.
0: Et on va continuer à bouger.
2: Alors celui-là, c'est plutôt un peu... Ça parle de notre histoire... Avant de venir, avant de venir ici dans l'Ariège, on habitait dans un petit appart en Angleterre, à Londres, en plein centre-ville. On a fait même le Covid, on a fait le confinement dans l'appart à 5, dans un tout petit appart de super coincé et tout, on pouvait pas sortir, etc. Puis donc on regardait plein de vidéos sur la permaculture. On s'est dit, on va venir en Ariège, on va devenir des fermiers, on va faire pousser plein de plantes, on va avoir des animaux et tout, ça va être génial et
3: non,
2: tout.
3: En fait,
2: Puis en fait, on a essayé, on s'est planté royalement.
3: Tant pis, on va faire rockstar.
2: Du coup, on s'est replié sur la musique, on s'est dit, bon voilà, donc cette chanson-là, elle explique un peu ça, le rêve qu'on avait eu, qui en fait, du coup, on s'est dit, bon bah tant pis, le
3: rêve loupé.
2: On le rêve loupé, on le switch en musique, et c'est là où on est plus à l'aise, donc au mieux.
1: C'est une chanson pour les limaces, le gros orange limace.
3: Ah ouais.
1: Oui, ça,
2: les images, la mildiew et les limaces qui ont tout bouffé.
3: Ah oui, d'accord, ok.
2: C'est en été, oh là là, désastre. Mais en plus, ici, t'as des maraîchers qui font des super produits, donc vaut mieux acheter chez eux, puis voilà, puis bien manger plutôt que de bouffer des limaces.
1: On peut soutenir les autres fermiers.
3: Voilà.
2: Voilà, ouais, on soutient les fermiers, les vrais fermiers.
0: Tout à fait.
2: À leur place. Donc voilà.
0: Et vous êtes d'Ariège à la base, c'est ça?
2: Tout à fait.
0: Parce que vous êtes parti à Londres, mais vous êtes parti d'ici.
2: Ah non, pas du tout. Non.
0: Non.
2: Moi, je suis né aux États-Unis et puis j'ai grandi en Normandie. Et puis après, j'ai vécu beaucoup en Angleterre. Puis un jour, par hasard, je suis passé à travers Foix pour aller en Andorre, en Espagne. Et j'ai trop adoré l'endroit, les montagnes, tout ça. Je dis,
0: super.
2: Wow, faut revenir ici.
3: Je finirai ma vie ici.
2: Voilà. Je me dis, je voyais les montagnes avec les forêts anciennes. Je me voyais les dinosaures se balader sur les montagnes. Et tout. Ça, c'est trop bien. C'est trop génial.
0: Et parce que tu disais, on est revenu. Après être parti là-haut,
2: mais
0: vous êtes revenu donc à la source, aux dinosaures.
2: Voilà, c'est ça.
3: Et on n'est pas si vieux que ça. Ouais, moi un peu.
2: Donc voilà, celui-là, c'est Survivors, parce qu'on est en fait pas du tout des Survivors.
3: de pacotille.

0: Eh, bravo. Et merci. C'est bon ça.
1: Live, on partait sur tout un mix un peu, ouais, un peu techno
2: après, ouais.
1: qui dure un bon moment, donc ça enchaîne des morceaux de
2: oui, oui, oui.
1: Les uns après les autres, donc j'ai...
0: voilà, avec plein d'influences à l'intérieur,
1: ouais.
0: Voilà, est-ce qu'on peut se dire quels morceaux vous ont influencé avant que vous
2: les
0: vous
2: artistes
0: ayez,
2: les groupes
0: lancé ce groupe.
1: Les groupes, les artistes, bah. Pff.
0: Si vous avez écouté, j'imagine, beaucoup de musique.
1: Ouais, il y en a un paquet. Bah, ouais, moi, comme je disais, j'étais en Angleterre pour une trentaine d'années. Ouais. J'ai vu presque tout le monde, tous les groupes comme, je sais pas moi, Nirvana, Iggy Pop, tous les Britpop, Blur, Oasis, tout ça. On a vu pop quoi aussi beaucoup. On a vu beaucoup d'artistes techno, tous les Jeff Mills, tous les Fatboy Slim, Bentley Rhythm Ace, Orbital. Il y avait plein de trucs. Moi j'ai bossé.
3: Daft Punk aussi avec le.
1: Daft Punk, on a vu.
3: Air, on a vu beaucoup de.
2: On a des bons trucs en France.
3: Oui.
1: Et
3: pour moi, j'adore les harmonies comme Bob Dylan et Joan Baez.
2: Ok.
3: Joni Mitchell.
2: Ouais.
3: Si tu connais Joni Mitchell.
1: Oui, ça vient de.
2: Un peu plus, c'est plus Blondie. Folk et presque country, presque.
3: Oui.
2: À la limite.
3: Dolly Parton aussi, oui.
0: Dolly Parton,
3: avec le paillette et le rhinestone.
2: Les paillettes et les Santiago, on est bon.
3: C'est pour ça que j'ai dit ça.
2: Santiago.
3: Personne ne dit, c'est Santiago, oui.
0: Et sur le morceau qu'on vient d'écouter, derrière, qui faisait l'harmonique?
1: Bah, l'harmonie, c'est en fait on enregistre les boucles.
0: Donc c'est Roots.
1: C'est Roots qui on fait un. Celui-là, il y a huit mesures.
0: Ouais.
1: Donc elle enregistre la première huit mesures. Ensuite, elle enregistre le deuxième par-dessus directement.
0: En live.
1: Et le troisième, oui, en direct.
0: C'est OK.
1: Donc quand j'ai un moment donné, d'ailleurs sur le morceau d'avant, je me suis bourré, un peu éteint
2: elle t'a fait signe.
1: j'ai oublié d'éteindre la boucle qu'on venait d'enregistrer. Ouais. Donc tout est enregistré live comme ça.
0: Tout est fait en direct. C'est pour expliquer aux auditrices auditeurs qui écoutent.
1: Tout ce
0: qu'on a écouté là, au fur et à mesure, c'est de la musique qui se construit finalement en live.
1: Voilà, c'est ça.
0: Ouais, c'est intéressant tout ça.
3: Oui.
1: Ouais, donc là,
3: pourquoi
1: c'est...
3: quand je joue live, un concert, je dois concentrer beaucoup. Oui. Mais si je vois les gens danser et j'oubliais si enregistré, c'est un désastre. So, pour cette morceau, je fais concentrer l'enregistré.
1: Ouais, mais c'est pas le désastre parce que Ruth, elle arrive à chanter très juste tout le temps. Donc elle envoie les harmonies tout de suite, les unes après par-dessus les autres, sans problème.
2: Okay,
1: ça colle à chaque fois.
2: Elle gère
1: très bien, c'est jamais faux. Et
3: c'est cool. C'est sur le folk. Parce que je joue dans quelques groupes en Angleterre, folk. C'est folk, la chanson arabique ou balkan, ou comme rock'n'roll, avec beaucoup de harmonies.
2: Ok.
0: Vous avez joué dans plusieurs groupes partout dans le monde, finalement.
1: En Angleterre, surtout, plutôt en Angleterre, ouais.
0: Ouais.
1: Ouais, moi quand je suis arrivé là-bas, j'ai commencé dans les groupes punk un peu. Après, j'ai fait un peu de grunge. À l'époque, c'était le grunge. Et après, j'ai découvert la musique électronique. Donc, je suis parti vers tout ce qui était techno, drum and bass, hip-hop, tout ça, reggae, etc. Donc, voilà. J'ai travaillé avec des Jamaïcains aussi. J'ai fait des trucs du vrai reggae avec des Jamaïcains là-bas. Des vieux Rastaman. Trucs comme ça, ouais.
0: Et toi, Russ?
3: Oui, le groupe
1: ouais,
3: que je chante avec un groupe avec 13 personnes, 10 personnes, avec beaucoup d'instruments, djembe et de ukulele et banjo comme ça.
1: Violon.
3: Oui, violon et beaucoup de personnes. Et toi, qui danse la danse au ventre.
2: Ah, ok, oriental.
3: C'est un grand ensemble, djembe soup, et je chante avec ce groupe souvent en Angleterre. Beaucoup de petites fêtes comme ici, fêtes de village, une fête autour de
1: festival aussi.
3: Oui. Un festival et beaucoup de bars à Londres. Mais ça, c'est le premier groupe pour le deux, peut-être, ouais, avec notre composition.
1: On a fait beaucoup de trucs ensemble, mais on l'a pas vraiment pris au sérieux avant quand on était en Angleterre. On avait des trucs séparément, puis là on s'est dit, comme on est là, autant faire un truc ensemble, puis bien composer ensemble et tout, les paroles, tout ça, les musiques et tout, et puis de faire un vrai projet maintenant qu'on est là, qu'on a le temps et tout.
2: Oui, oui, c'est ça.
1: Parce qu'à Londres, tu cours tout le temps, quoi. C'est un peu mythe de ouf. T'es tout le temps en train de...
2: Les grandes villes, comme ça.
1: Oui. Ah ouais, c'est ça. T'es tout le temps en train de courir avec le truc, un machin. T'as pas vraiment le temps de te poser et puis de dire, tiens, on pourrait... Tu t'es un peu dans le speed tout le temps, quoi. Ouais.
3: C'est un grand change de notre vie pour déménager ici.
2: Et oui.
3: Pour une vie ensemble, une nouvelle vie, sans amis, sans travail, comme ça. Mais
0: vous avez tout recommencé, quoi.
1: Oui. Ouais.
0: Enfin, vous repartez de zéro.
2: Et c'est là qu'on voit qu'on s'aime pour de vrai, parce que quand on reste ensemble comme ça, sinon ça clash.
1: C'est un bon test.
0: Effectivement.
1: C'est vrai qu'il y a pas mal de couples qui viennent ici et qui restent pas ensemble, malheureusement.
3: Ouais.
0: C'est pourquoi on s'est bien accueillis ici.
1: C'est pas de votre faute.
2: Ça a rien à voir.
3: C'est bon pour autre chose, je peux parler. Ne pas le facture, ne pas les enfants, ne pas les poubelles. C'est une autre chose pour parler. C'est bon pour nous.
0: Tout à fait. On va pouvoir vous retrouver en concert.
1: Ah oui, oui.
3: Oui.
1: Donc le prochain.
3: Le prochain, c'est vendredi. C'est vers Olu. C'est
0: Orgex.
3: C'est
2: une belle... Au-dessus d'Axéterme.
3: Oui, c'est une jolie location,
1: tu sais. C'est une petite caravane, ça s'appelle comment, quoi?
3: T.Y. Stouff.
2: Ah oui, je connais.
1: T.Y. Stouff, ouais, on va être là, une petite caravane sur le bord de la rivière, c'est super sympa.
3: Oh, super, avec le couche de soleil, c'est sur les montagnes, c'est bon pour le chalet aussi.
2: Ce vendredi.
3: Et jeudi prochain, après vendredi, c'est Bastide Serlès, le 9.
0: La Bastide Serlès, oui.
3: Bastide Serlès,
1: marché gourmand.
3: Marché gourmand. Ouais. Vendredi, jeudi. Et après, Mastazil, le 24.
2: Capuche Béret,
3: ouais. 24. Et après, Mima.
0: Vous avez joué
3: Mima, oui.
2: Wow, okay.
0: Festival Mima.
3: Festival le jeudi soir.
0: À Mirepoix.
3: Juste en face le bas et en face le aide de jeu. C'est bon pour toute la famille.
2: Ah ouais.
3: Dans le off.
0: Exactement.
3: L'off. Et encore après aussi Festes
1: Saint-André fin août.
2: De toute façon, après, on peut retrouver vos dates sur vos pages.
3: Sur Facebook, Instagram, Hannah Logic. Avec le H, le palindrome.
0: Non, avec deux H.
2: H-A-2-N-A-H.
3: L-O-G-I-C. Pardon.
2: Tout à fait.
3: Oui, sur Facebook ou Instagram.
2: Oui, comme ça.
3: Oui, comme ça.
1: YouTube aussi. On voulait écouter des trucs.
0: Bien sûr. Allez soutenir nos amis, voilà. Allez mettre un petit pouce sur leur page et
2: danser sur le dance floor.
0: Bien sûr.
3: Tu peux ramener.
2: Ah oui.
3: Ramener tes paillettes ou je peux donner pour la nuit aussi. Ouais. Tu es prêt?
2: Moi?
3: Oui,
2: mais tu n'auras pas ma taille. Donc je suis sauvé.
1: Ah, si, on a tout.
2: Je suis sauvé. Non. Mais
0: ça fait juste
3: le maquillage paillettes aussi. Pas.
2: J'en ai peut-être des choses à paillettes à la maison.
0: Oui. Ah oui, oui, il a tout. Il a vraiment tout.
3: Avec le chalot, c'est pas le bon vêtement avec le chalot.
1: Oui, ça colle un peu, voilà.
0: Ouais, mais il paraît que les blouses en cuir pendant la chaleur, c'est parfait.
2: C'est ça.
1: Voilà. Oui, tout à fait. Ouais.
0: Mais ça, l'intérieur, du coup, t'es protégé, bien sûr. Mais oui, ça, enfin, on en trouve. Hein. Ouais. Donc voilà, on va vous retrouver sur toutes ces dates.
1: Ouais.
0: Ça fait un an que vous existez sous cette forme.
1: Un peu moins. Depuis Noël, ouais.
0: Et ça commence à bien marcher, donc n'hésitez pas, on peut vous contacter sur Facebook, etc., sur les réseaux.
1: Ouais.
0: Si on organise des événements, des soirées, si on est un bistrot,
2: chez les particuliers pour un anniversaire, un mariage.
1: Ouais, tout ça, on fait tout ça aussi. Ouais.
0: Et partout en France.
1: Ouais. Partout dans le monde.
4: Dans le monde, c'est vrai.
2: Ouais, pourquoi se retenir à la France et à la Norvège?
0: Bien sûr. L'Andorre, l'Espagne.
2: Du moment que les billets d'avion sont payés, après. Moi, je dis pareil, moi, je vais mixer à l'autre bout du monde. Tu me payes le billet d'avion, je vais mixer à l'autre bout du monde.
0: Bien sûr.
2: Oui. On va pas se priver.
0: On va pas se priver. Bien sûr. Mais payons tous un billet d'avion. Ah oui, oui.
2: Pour pas qu'ils reviennent.
0: Voilà, exactement. Un billet aller. Bon, allez, tu trouveras une autre radio là-bas. En tout cas, ben voilà, merci d'être venu de nouveau vers nous. Qu'est-ce qu'on peut rajouter? On va pouvoir retrouver votre musique, donc on le disait tout à l'heure, sur YouTube et sur vos réseaux sociaux. Est-ce qu'il y a des enregistrements en préparation, un album peut-être qui va arriver un
1: jour? On est en train de bosser. Ben là, on a écrit plus d'une vingtaine de morceaux, donc faut qu'on les enregistre. On va bosser en studio un petit peu là, après peut-être la saison. On va mettre des trucs sur Bandcamp. On va peut-être essayer de se mettre sur les réseaux comme Spotify et tout ça, bien qu'ils nous font un peu chier parce que bon, ils investissent leur argent dans la guerre et tout, donc c'est pas très cool.
2: On va prendre Deezer.
1: Mais il y a Deezer, je sais pas s'ils sont beaucoup mieux. Enfin, il y a ça aussi. Ouais, on va peut-être essayer de se mettre là, mais sinon, en tout cas, on va aller sur Bandcamp. Je sais pas si ceux qui connaissent Bandcamp, c'est bien cool, ça aide beaucoup les artistes. Et sinon, SoundCloud ou
3: YouTube,
1: oui. etc.
0: Ou directement, est-ce qu'on peut vous contacter pour, je sais pas, si on veut acheter votre album en version numérique?
1: C'est sur Bandcamp,
0: Bandcamp, c'est
1: sur Bandcamp qu'on va le mettre, on va le mettre là et on va mettre les productions là-dessus. Donc ceux qui veulent acheter des trucs, ils pourront acheter là.
2: Acheter les morceaux et tout.
1: Très bien.
0: On a fait le tour. Vous voulez rajouter quelque chose sur l'été qui arrive, sur votre musique en règle générale?
1: On s'éclate, on adore faire ce qu'on fait, c'est super, on a joué encore le week-end dernier, le week-end d'avant, et on a super fait la fête, les gens sont super éclatés.
2: Ils sont réactifs, quoi.
1: Et c'était vraiment chouette, on adore ça, et on a hâte de faire la saison, de jouer partout et de faire la fête avec plein de gens.
2: C'est cool.
0: Et on va se régaler, on va faire la fête avec vous tout l'été. Et puis nous, on va se retrouver en septembre à la rentrée.
2: Et oui. Cool.
0: Et avec Marianne.
5: Tout à fait.
0: Si elle est toujours OK pour revenir. Bien sûr.
2: Excuse-moi de t'avoir réveillé.
0: Donc on a fait un petit peu le tour de votre projet. On va vous mettre tout ça sur notre page Facebook Stéréoxyde du 6 Oxygène FM. Vous êtes diffusé également sur Radio Balade ce vendredi soir à 22h. Et on vous remercie de nouveau.
1: Nous, on vous remercie aussi.
0: Nous voir.
1: Nous avoir reçus, c'était super sympa. Merci.
0: Et tout ce matos, vous revenez quand vous voulez. Bien sûr, vous êtes ici, chez vous.
1: Ah, attention.
2: Attention, ça va être un sacré bordel.
1: T'as ramené le sac de couchage.
0: Voici les clés. On vous laisse ouvert, on vous laisse les micros ouverts. Bon, je vois que niveau technique, t'as plein de boutons, il y en a plein là aussi, tu vas pouvoir t'amuser.
1: Ça serait comme chez moi.
0: Exactement. On va écouter un petit peu de musique, on va revenir dans un instant avec Oui Oui et ses sorties concert à lui, qui va nous faire découvrir. Et puis. Oui, effectivement. Ils sont partis avant l'heure, nos invités. Mais en tout cas, on les remercie de nouveau et on va écouter un morceau, le temps de nous préparer à la suite. Qu'est-ce qu'on peut écouter, de la playlist que tu nous as proposée?
2: Alors, comme je ne l'ai pas prise avec moi.
0: On a Zaf Avidan aussi que tu voulais nous faire écouter.
2: C'est dans les concerts.
0: Aussi, on a la playlist qui est là, avec un morceau Anna Calvi. Tu connais Anna Calvi?
2: Tranquille. Je connais.
0: C'est toi qui l'as proposé. Et toi, tu connais Marianne?
3: Non.
0: Non, et bien tu vas découvrir tout de suite. Vivement que la saison se termine. God is Lonely Man, c'est avec Iggy Pop et le morceau, on l'écoute tout de suite sur Oxygène FM et Radio Balade.

0: Anna Calvi avec Iggy Pop, God's Lonely Man, ici sur Oxygène FM et Radio Balade Stéréoxyde, bien sûr, qui continue avec du bonus là dans un instant. Analogie qui sont restés avec nous, le bonus track, puisqu'on a vu qu'il y avait des flûtes.
1: Et ouais, des flûtes avec, servi, alors...
0: qui n'ont pas servi. On voulait écouter ce que ça donne, et voilà que vous avez un morceau de plus. Gratuitement. Ou sinon, vous pouvez l'acheter sur Bandcamp, peut-être. Ce sera plus sympa. Et donc, ah, mais il n'y a pas que la flûte en plus.
1: Ah non.
0: Il y a cette chose.
1: Cette chose.
0: C'est une tête de mort, c'est ça,
1: skull.
0: C'est un skull. comment s'appelle ce morceau
2: Oh, Voodoo Love.
0: Voodoo Love.
2: Voodoo Love, c'est une autre chanson de moi, mais un petit peu. Normalement, dans le concert, je jette une sort dans le genre pour commencer à
1: danser. Ah, pour danser, c'est pas un mauvais sort, ça va.
2: Quelquefois, le genre, c'est un petit peu timide.
1: Ah, oui,
2: je jette une sort et après, le genre danse. Après, le soleil couche.
1: Ah oui. Et après quelques verres aussi, ça. Ça aide.
0: C'est plus le soleil qui se couche.
1: C'est le sort qui marche. C'est le sort alcoolisé.
0: C'est le sortilège. Voilà, on a tout ça.
3: Okay.
0: On retrouve les paroles et puis on est à vous.
1: Les justes, voilà. Les justes.
0: On y va. Quand vous voulez. Et oui, c'est la dernière de la saison, alors on vous fait des petits bonus là comme ça. Il y aura plein de surprises tout à l'heure, c'est pas vrai.
3: Ah bon ?
0: Nous non plus, on n'est pas au courant de ce qui va se passer.
3: Ok.
0: Ok.
3: One, two,

0: Donc,
1: un petit vous nous avez réconcilié avec la flûte avec extrêmement de torture.
2: T'étais fâché avec les Français. Tous les pauvres Français sont traumatisés de la flûte avec. Russe adore ça, j'en joue. Voilà.
1: Mais c'est des chouettes, vous avez fait découvrir encore un peu un nouvel univers, la plus oriental, Balkan, qu'on n'avait pas découvert sur les chansons précédentes. Donc, ça agrandit encore votre panel.
0: C'est des restes de danseuses.
3: Du
0: groupe en Angleterre.
3: Je prends le mouvement aussi.
1: Oui, vous n'aviez pas l'image, mais nous, on avait une superbe chorégraphie en même temps.
0: Et il y en avait pour tout le monde, donc, dans votre set. Et donc, vous pouvez jouer 2 heures, tu me disais.
2: Facilement,
0: Seb, hors antenne tout à l'heure. Ouais, même plus. Ouais. Vous improvisez aussi, des fois?
2: Ouais, un petit peu, ouais.
0: Ouais, ça arrive de vous lancer, là, comme ça, allez hop, on y va.
2: Ouais,
4: en fonction de l'ambiance.
2: En fait, moi, j'ai fait beaucoup de techno à Londres. Et vers la fin du set, on a un truc un peu plus techno. Enfin, c'est des chansons, Bruce, ça chante dessus, on chante tous les deux, puis ça part un peu plus dans la techno, mais. Enfin, dans ce style-là. Mais en fait, vers la fin, on peut improviser carrément. Je peux sauter sur les machines, puis faire plein de bidouillages. Tu vois, puis Ruth peut en partir dans des trucs.
0: Ouais, bien sûr.
2: Voilà, donc.
3: Tu m'as dit, Ruth, tu peux chanter quelques fois. Là, ok.
2: Là, je peux l'enregistrer, la sampler dans les machines, puis après, la bidouiller comme les DJ font, tu vois, faire comme si c'était un sample, tout ça. Donc, on peut après partir loin s'il faut.
4: Bah oui. Si les gens sont à fond et s'ambiancent, ça.
2: Si il y a l'ambiance, cool, du coup, on y va, ouais, on
3: se lâche.
4: C'est sympa, ouais.
3: On a 4 ou 5 chansons plus techno pour le fin de la soirée.
2: Après, on pourra extrapoler si on a besoin,
4: ouais. Ok, bien sûr. Bon, super.
0: Merci, de nouveau.
2: Merci. Ouais.
0: Et oui, il va pouvoir, à présent,
4: je peux le
0: faire. Dévoiler. ses concerts. Il va jouer partout, lui aussi.
4: Non, je joue pas, moi.
0: Il va jouer à aller.
4: Spectateur.
0: Il va jouer à aller voir les gens jouer.
4: Voilà, c'est déjà pas mal.
0: C'est déjà bien, tout à fait. Donc, oui. Quel concert vas-tu voir?
4: Alors, déjà là, en premier, je vais vous faire écouter monsieur Asaf Avidan.
0: Asaf Avidan.
4: Qui est un auteur, compositeur, interprète israélien. De 46 ans, il propose de la folk rock blues. Il a une voix très particulière, très très aiguë. J'ai eu l'occasion de le voir, mais je me rappelle plus l'année. Voilà. Et là, il passe donc le 29 juillet à la Cité de Carcassonne. Et donc, je vous ai mis la plupart des artistes. Je vous ai mis les morceaux quand même les plus connus. Parce qu'il y a des gens, ils ne connaissent pas les noms des fois, et puis ils entendent la chanson, ils font « Ah mais oui, c'est ça ah !» oui. Donc tu vois que tu connais.
1: Oui, c'est lui qui fait.
4: Donc voilà, donc là c'est le morceau, c'est One Day, qu'on écoute maintenant.
1: Ah oui, c'est vrai, c'est lui.
4: Mais c'est pas la pub de...
1: Moi j'avais oublié.

0: pleure pas, ça va bien se passer.
1: La dernière de la saison.
0: Ah voilà, donc la voix spécifique de Azaf.
2: Voilà.
1: Peut-être qu'on peut animer cette émission, ça, eux aussi, la dernière de la saison.
2: C'est peut-être la dernière.
0: Ah, de chialer.
2: Mais voilà, on chiale, on rigole, c'est ça cette émission depuis 5 ans.
0: Et ouais, c'est ça, dire des conneries.
2: Vous l'écoutez chaque semaine.
0: Heureusement qu'on n'est pas payé. Ouais, ah, c'est ça le truc, on n'est pas payé.
2: On n'est pas payé. Et c'est vrai en plus.
0: Bah sinon, on c'est fait de la qualité. Ah ben. Bah.
2: T'as pas reçu, toi, un appel d'RTL2 ?
0: Un chèque ?
2: Non, non.
0: Surtout pas.
2: Mais écoute, moi non plus.
0: C'est bizarre.
2: C'est bizarre. Ouais, ils vont devoir encore se coltiner notre émission à la rentrée.
0: Ah ouais, c'est ça.
2: Voilà, donc, oui, il nous dévoile les concerts auxquels il va aller.
0: Oui.
2: Écouter de la musique. Donc, il y a Marianne également avec nous.
3: Oui, toujours.
2: Qui est là.
0: Qui tient bon.
2: Qui survit.
0: Ne dort pas.
2: Ouais. Et donc, qu'est-ce que tu vas aller voir?
0: Les siestes, ça fatigue.
2: Ouais.
0: Et ben, on continue, ben, toujours pour, dans le cadre du Festival de Carcassonne, dans la cité. Donc là, ce sera le 16 juillet. C'est un Américain, et 70 ans déjà quand même,
2: ah
0: monsieur
2: ouais.
0: Chris Isaak.
2: Et oui.
0: Et oui.
2: Tu nous as fait découvrir quelques morceaux de lui là, cette
0: saison.
2: Ouais,
0: déjà. Donc, Californien qui nous propose du rock, blues, même rockabilly. Voilà, donc un petit morceau bon, bien connu. Après, je sais pas, moi je dis toujours bien connu parce que c'est les plus connus, mais
2: il y a des gens connu qui par ceux
0: qui
2: ne
0: le connaissent pas du tout. Donc,
2: voilà. Ouais.
0: Non, mais c'est quand même si on n'aime pas ou qu'on connaît pas trop ce morceau,
2: il va vous parler.
0: Voilà, donc c'est Blue Hotel.
3: J'adore.
2: Ah oui, mais c'est lui.
0: Ah mais oui.
2: Ah mais c'est ça.
0: Et oui, et c'est la pub de. Non, mais maintenant les gens ils disent c'est la pub de machin.
2: Je regarde pas les pubs moi.

0: C'est quoi la couleur de l'hôtel?
1: Il paraît qu'il est vert.
2: Alors je sais pas pourquoi. Je crois qu'il le dit dans la chanson.
1: Je vois.
2: Il est vert foncé.
0: Je suis daltonien des oreilles.
2: Exactement. Blue Hotel, donc, c'était bleu, bien sûr, si vous l'aviez oublié. Chris Isaac, c'est ce qu'on vient d'écouter et que tu vas aller voir à Carcassonne.
0: Exactement.
2: Alors, profitez-en de ce festival de la cité. Parce que bientôt,
0: bon, après, il y a des... Allez, avec le nouveau maire, c'est
2: ouais,
0: ça
2: ouais.
0: Et oui, alors après, là, les concerts que je vous dis, il faut regarder sur les sites parce que je ne sais pas. Il y en a qui sont complets, hein. Bien sûr.
2: Ouais.
0: Donc, voilà.
2: Eh bien, allez voir.
0: Il y a plein de bonnes choses.
2: Voilà, il y a peut-être des trucs qui ne sont pas encore complets.
0: Oui,
2: c'est
0: ben
2: bien
0: c'est ça,
2: quand même.
0: Oui, non, mais c'est ça, non, mais. Après, allez moi, voir. Je ne peux pas aller tout faire. Bah, il y a une question de budget, déjà.
2: Oui.
0: Après, une question d'être disponible. Par exemple, là, les Cool and the Gang, j'aurais bien fait.
2: Ah, ouais, bien. Ils bon. Tournent encore.
0: Ouais.
2: Donc, c'est cool.
0: Mais du coup, je peux bien. Pas. Ah, voilà, mais voilà.
2: Cool and the Gang.
0: Et le troisième donc, que je vais faire pour ce festival, donc là, ce sera le 27 juillet. C'est un groupe originaire de Glasgow, donc un petit groupe britannique qui s'appelle Franz Ferdinand.
2: Et oui.
0: Voilà, qui nous propose un rock alternatif et que à chaque fois qu'ils passaient à Toulouse, je n'arrivais pas à avoir les places. Quand ils sont passés, d'ailleurs, il y a 2 mois, je crois, au Bikini. Donc à chaque fois, j'ai pas pu.
2: T'as pas eu le temps. De
0: et là, j'ai réussi à les choper pour Carcassonne. Donc je vais voir. Enfin. Et donc le morceau le plus connu qui nous a fait connaître, donc Take Me Out.
2: Exactement. Mais tu as passé ta vie à Carcassonne.

0: qu'on fasse, ouais.
1: La com.
0: La com. Ah, ouf.
1: Pas l'Arcom. J'ai pas dit l'Arcom.
0: Faut
1: j'ai
0: qu'on fasse l'Arcom aussi, c'est vrai. Non, on l'a fait l'année dernière, l'Arcom. Bon, on a été réautorisé.
1: Ah bon,
0: c'est bien.
1: C'est bon.
0: Pendant 5 ans.
1: On est bon.
0: Voilà.
1: Donc voilà le petit groupe de Franz Ferdinand.
0: Ouais.
1: Et voilà, qui
0: petit grand groupe. Parce que
1: oui, ben, ça fait longtemps. Depuis 2001.
0: 2001
1: ouais.
0: Oui, c'est bien.
1: Ça ne nous rajeunit pas.
0: Ah oui.
1: On continue, donc on va changer un peu de style musical. Ah. Avec un monsieur qui s'appelle Richard Melville. Est-ce que ça vous dit quelque chose ?
0: Ça ne me parle pas, Richard Melville.
1: Et son nom de scène, du coup, c'est Moby.
0: Oui, Moby, ça me parle un peu plus. D'ailleurs, il y a un morceau de Moby. Dans sa chanson, il y a quelqu'un qui a enregistré, je ne sais pas, au fond des toilettes, peut-être, un
1: A. Ah ouais ?
0: Et il y a un A qui se répète comme ça. Alors, c'est peut-être celui-là, Natural Blues. Non, c'était un truc avec un hôtel, non ?
1: Blue Hotel. Hotel California.
0: Non, je sais pas. Ouais, il y avait un truc, en tout cas, un morceau de Moby. Il y a un gars qui fait.
1: Donc voilà, donc Monsieur Moby qui sera donc en concert le 20 août au Poney Club à Blagnac. Donc le Poney Club, là, c'est un endroit qu'ils font pour l'été où ils nous font venir plein d'artistes et de DJ. Donc du coup Moby, multi-instrumentiste, DJ, enfin monsieur fait plein de choses, donc américain de son état, 61 ans, voilà. Et donc je vous fais écouter le morceau Natural Blues. On est bien dans les champs de coton.

0: Voilà, monsieur Moby.
1: Ils chialent tous, ces gens, en concert cet été.
0: Et voilà, donc Moby qui sera donc le 20 août à Toulouse, à Blagnac.
1: Ah, c'est pas Carcassonne.
0: Non. Et donc, pour terminer la petite sélection, parce que bon...
1: Attends, c'est pendant la fête du cassoulet, pardon, je reviens dessus.
0: Ah bah, il y a des priorités dans la vie.
1: Ah ouais.
0: M'emballe avec du cassoulet.
1: Ah ouais, t'aimes pas ça?
0: Si, mais tu vas manger toute l'année, alors que Moby, tu peux pas aller le voir toute l'année. Donc
1: c'est vrai.
0: À choisir.
1: Tu pourrais aller au resto et commander un Moby. Ça pourrait être bien, non?
0: D'accord. Allez, on enchaîne.
1: Vous êtes sûr de nous vouloir?
0: Je pense que toi, c'est vraiment ta dernière émission.
1: Tu verras bien.
0: Encore plus, et heureusement que tu reviens de vacances, hein, parce que qu'est-ce que ce serait sinon.
1: C'est vrai, mais il y a Marianne qui me remplace à la rentrée.
0: Je suis pas sûr qu'on y gagne un change. Aïe, ne pas taper.
1: Alors il se prend un coup de... Comment ça s'appelle déjà?
0: Un éventail.
1: Un éventail, voilà.
0: Pas un épouvantail. L'épouvantail, c'est moi, et l'éventail...
1: Ah ouais? Ah d'accord. Allez, toi aussi, il faudrait que tu partes en vacances.
0: Voilà. Et donc on finit avec un DJ, ce playlist de découverte de groupe avec un DJ français de 38 ans. Alors son vrai prénom c'est Kevin Rodriguez et son nom de scène c'est Warhalx. Donc pas facile à prononcer.
1: C'est fou.
0: Warhalx.
1: Ouais.
0: Voilà.
1: Et il s'est dit, ouais, c'est une bonne idée. Comme ça, les gens, ils vont...
0: Ou pas.
1: Pouvoir prononcer mon nom.
0: Et donc, c'est un DJ qui aime bien faire aussi des performances, des lives avec des orchestres en général.
1: Ouais.
0: Donc là, ce ne sera pas le cas parce qu'au Pony Club, c'est que des DJ sets. Et donc là, ce monsieur se produit demain soir. Oh voilà, au Pony Club, donc j'y serai là-bas.
1: Ça fait 10-15 ans qu'il tourne, là, je crois.
0: Et
1: c'est vachement bien ce qu'il fait.
0: Ouais. Mais pas grand monde connaît.
1: Ouais.
0: Enfin, quand j'en parle,
1: toujours gens, encore aujourd'hui. Ouais.
0: Ah, oui. Et donc là, j'ai fait une petite sélection d'un morceau qui s'appelle Cloche.
1: Et ça commence comme ça, comme beaucoup de morceaux électro.
0: Et ça monte, et ça monte,
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0: C'est Kevin Rodriguez.
1: Exactement. Warhawk, c'est parce que t'arrives pas à dire le nom.
0: J'ai la flemme.
1: Ah, ça, doit être pas mal, ça doit compter pas mal, ça, au Scrabble.
0: Ouais, exactement. Il y a un K, il y a un W. Ouais, c'est pas mal. C'est peut-être pour ça d'ailleurs qu'il
1: donc
0: a
1: voilà, je sais pas s'il reste des places, mais demain soir, donc au Poney Club à ouais. Blagnac.
0: Sinon, vous pouvez faire une soirée Scrabble du côté de Portée-sur-Garonne.
1: D'accord.
0: Peut-être, hein, je vais pas rechercher. Il y a du monde là-bas, pourquoi pas.
1: Donc voilà pour une petite sélection des artistes que je vais voir cet été.
0: Eh bien, n'hésitez pas à ne pas prendre vos places pour les artistes qui sont complets.
1: Oui, ben là.
0: Et à prendre quand même vos places pour les autres.
1: Il fallait s'y prendre avant. C'est comme pour les Wassonneuses, tout est complet. Il n'y aura pas de billetterie sur place, il faut préciser, ouais. Parce qu'il y a des gens qui... Le nombre de gens qui envoient des messages. Il n'y a pas de place, il n'y a pas de... Non,
0: ouais, c'est comme pour les Wassonneuses, il n'y a pas de billetterie. C'est foutu.
1: Ah oui, tu
0: n'as pas, tu veux
2: non,
0: pas.
2: Non, il me semblait que le vendredi n'était pas complet. Il mais me semblait que le samedi était complet en début de semaine et que les passes de jour étaient plus disponibles non plus, mais que
0: ouais, voici
2: qu'il restait quelques places pour le vendredi
1: restait,
2: avec Ludwig et Joe Star.
1: Une centaine de places entre autres. La semaine dernière, donc je pense
0: d'accord.
1: Que
0: c'est ouais, tout est bon, sûrement
1: compris. Il reste peut-être quelques places que pour le vendredi. Mais...
0: Bon, en tout cas, il disait ne comptez pas dessus sur la billetterie sur place.
1: Donc pour l'année prochaine, pensez-y dès que les passes vont sortir.
0: Mais prenez
1: le dessus surtout. Bon, on peut pas dire, je peux pas dire.
0: Quoi ? T'as dévoilé une exclusivité ?
1: Non, j'ai déjà la moitié de la programmation de l'année prochaine.
0: C'est vrai ?
1: Il a fait fort.
0: Allez.
1: Non, on peut pas. Bah, non, on peut pas.
2: Ah,
1: mais
2: non.
1: Voilà.
2: Faut garder la surprise.
1: En off, en off.
0: On fera ça après le plateau radio, comme ça. Il n'y a pas de problème. Mais non, ce sera. Voilà,
1: je ne sais pas si on peut le dévoiler.
0: On ne pourra pas le dévoiler avant qu'il nous le
1: dévoile.
0: Dévoile. On embrasse Fred, Fredo.
1: Ouais, ça marche. Voilà.
0: Et d'ailleurs, qu'on va diffuser un de ses morceaux pendant les plateaux des Wassonneuses.
1: Ah,
0: avec Will de... Barber.
1: Ah, ok.
0: Ouais, c'est bien ça.
1: Ouais. Et je pourrais en trouver un autre avec le groupe New, avec l'ancien guitariste de Madame.
0: Ah ouais,
1: ouais.
0: Ah oui, il a un groupe.
1: Non, c'était avant.
0: Avant.
1: Mais c'était un duo qu'il avait fait.
0: Trop bien.
1: Et l'ancienne guitariste de Madame qui est partie, ils avaient fait un duo tous les deux.
0: Mais attends, mais ça s'appelle comment ce truc-là?
1: New. N-U. N-U. Point.
0: N-U. Point.
1: Ouais.
0: N-U. Point. Et. Bon, si je marque
1: ouais,
0: ça.
1: Tu l'as sur YouTube et tout, tu l'as trouvé.
0: Ouais, ok, quand je marque NU, alors ça me...
1: Ou point NU, je ne sais plus. Alors c'est peut-être point NU, je ne sais plus.
0: Bon, ouais, peut-être, verras. Parce que là, j'ai des trucs un peu bizarres.
1: Tu feras tes devoirs à la maison.
0: Non, mais c'était pour diffuser maintenant.
1: Ah.
0: Point NU, oui, mais j'ai trouvé.
1: Ah ben voilà.
0: Can't You Hear, il y a 8 ans.
1: Ah oui, c'est ça, ouais.
0: Oui, c'est ça, je connaissais
1: oui,
0: pas.
1: Je les avais fait en concert, ouais.
0: On écoute ça, on découvre.
1: Ah ben allez, un peu. Hein.
0: Allez, on y va, c'est parti. Et vous êtes sur Oxygène FM et sur Radio Balade, bien sûr. Je vais éternuer.
1: Ah,
0: radio malade.
1: Radio malade.
0: C'est pas mal. Voici Point Nu.

0: Point nu.
1: Et voilà, monsieur Frédéric Cooks.
0: Voilà, un téléchargement sur toutes les plateformes, Deezer, iTunes, Emule, MuTorrent. Voilà, voilà avec grand plaisir.
1: Sur votre unité préférée.
0: Tout à fait. Bienvenue, vous écoutez Oxygène FM, vous écoutez Radio Balade, vous écoutez la 208e émission
1: et oui.
0: De Stéréoxyde, la fin de la saison.
1: Et fin de saison 5. Aussi, hein,
0: fin de l'émission, ouais.
1: 5 minutes. Hein.
0: Oui, effectivement, mais la dernière de Stéréoxyde, ce sera samedi prochain.
1: Et oui.
0: Et qu'est-ce qui va se passer samedi prochain?
1: Oui, oui. Il nous en reste deux en plein air.
0: Voilà.
1: On nous lâche.
0: Et voilà, donc il y a la rediff vendredi soir pour Radio Balade, mais ils ne pourront pas nous diffuser la journée du vendredi, mais par contre, ils seront là le samedi.
1: Et oui.
0: Pour nous diffuser.
1: Pour faire, voilà, et nous filer le coup de main, on va faire les interviews des groupes, rediffuser des concerts.
0: Avec Radio Fil de l'eau. C'est Radio Fil de l'eau qui sera là et Radio Balade qui diffusera.
1: Très bien.
0: En plus de Radio Fil de l'eau et d'Oxygène FM. Donc on sera partout.
1: C'est ça.
0: Je pourrais même dire qu'on sera partout. Mais
1: non, c'est pas pour les after, ouais, ça.
0: C'est, oui, c'est la dernière émission de la saison.
1: Voilà. Ça, voilà.
0: On s'en part tous. Exactement. Et on est 12. Ah non.
1: Non.
0: En tout cas, voilà. Les Voissonneuses, Festival des Voissonneuses, ouais. À Saverdun.
1: Commence vendredi 18h avec l'ami Drumdy.
0: Ouais, tout à fait.
1: Ça va envoyer du feu direct.
0: D'ailleurs, on sera en direct, on diffusera Drumdy en direct aussi.
1: Ouais.
0: Donc on sera en direct sur un plateau.
1: Pour ceux qui n'ont pas leur place ou qui ne peuvent pas venir, bah, ils pourront écouter sur la radio.
0: Exactement.
1: Sur Internet.
0: Donc on va décrocher l'antenne à partir de 14h à peu près, pour un début du plateau à 14h30. Et puis voilà, on va se retrouver avec les artistes, les groupes sur place.
1: Ouais.
0: Voilà, qui vont venir en plein milieu du festival sur notre plateau radio. Va y avoir des interviews, des découvertes musicales, on va aller voir les exposants aussi. Il va y avoir tout un tas de surprises.
1: Ah oui,
0: ça c'est sûr. Voilà, maintenant on a une belle technologie, il y a du Bluetooth, il y a tout un tas de trucs. On va pouvoir vous faire vivre le festival de l'intérieur. Donc, de vendredi, 14h. 14h, 14h30.
1: Ouais, première interview, ce sera Cartoon Machine.
0: Voilà, exactement, à 15h30 à peu près. Bon, on va pas trop s'avancer sur les minutes, mais
1: oui, alors,
0: c'est prévu ainsi.
1: Du timing en général, c'est compliqué sur les festivals.
0: Ouais, effectivement, on aura les petites filles de Janine, on aura
1: Drumdy donc à 16h30.
0: Ouais.
1: Les petits fils de Janine 17h30.
0: Exactement.
1: Ludwig 2088. 18h30.
0: Bon. Ouais, ce sera en coulisses, on vous le diffusera samedi. Donc
1: peut-être Monsieur Joey Star, mais on ne sait pas.
0: Voilà, on ne sait pas et on ne saura.
1: Ce sera la surprise
0: qu'à la dernière minute.
1: c'est
0: génial. Ça dépend de comment tu vas lui dire bonjour.
1: Ah, c'est ça.
0: Ouais. Ça doit être ça.
1: Faut déjà qu'il me dédicace une photo de lui que j'ai fait en concert. Ah. Mon en vinyle de NTM.
0: Après, mais dis donc.
1: Voilà.
0: Eh bien, t'as du taf, toi aussi.
1: Ah ben oui.
0: Tu seras aussi sur notre plateau.
1: Et un peu sur le plateau un peu dans le festival pour faire des photos et des vidéos. Ouais.
0: C'est magnifique. Et le samedi, voilà, il y aura une grosse, grosse journée également. Et on commence à 13h.
1: Eh oui.
0: Voilà, parce que les premiers concerts sont à 17h, c'est ça?
1: Oui, premier, c'est ça. Ouais.
0: Premier à 17h, donc nous, on terminera vers 16h50. Voilà, et puis on vous quittera avec ce plateau. Bien sûr, Marianne veut parler.
1: Censuré.
2: Il me semble que le premier jour commence à 18h avec Drumdy.
1: Oui, c'est ce qu'on
2: Et ça commence plus tôt le second jour.
1: On l'a déjà dit.
2: Ok, c'est un rappel.
1: Et il vient de dire le samedi à 17h. Ah ouais, t'es toujours pas réveillé en fait.
2: Okay.
1: Ah ouais, c'est compliqué aujourd'hui. Ah,
0: peut-être qu'en septembre, elle sera réveillée.
1: Ah ouais. Alors,
2: j'espère.
1: Un conseil, ne faites pas des siestes de 3 heures avant de faire une émission
2: non,
1: radio.
2: Non, c'est beaucoup trop.
0: Peut-être 2.
1: Enfin, de toute façon, 3 heures, moi, c'est une nuit pour moi, donc c'est pas une sieste.
2: Oui, c'est ça. Je suis pas réveillée, j'ai pas bu assez de café. Là. Ouais. C'est le matin, excusez-moi.
0: Il est 18h. Non, il est 21h en fait. Il est 21h
2: du matin. C'est tout pour moi.
0: Voilà, exactement. Mais merci en tout cas d'être venu ce soir. Dernière émission
1: pour le
0: petit
1: déjeuner.
0: Samedi. Samedi, dernière émission pour Stéréoxyde. Et puis on va se quitter.
1: Et oui.
0: En musique. Avec un concert. Festival des Voissonneuses, mais il y a 2 ans.
1: Mm-hmm.
0: Qui y avait il y a deux ans. Il y avait le peuple Sergent. De l'herbe, ah, Sergent Garcia. Ah,
2: les shérifs.
0: Il y avait les shérifs aussi, ouais.
1: Ah ouais.
0: La petite fumée, Mercenaries. Il y avait SOA.
1: Ah, Mercenaries, c'était pas mal.
0: Ouais.
1: Belle découverte.
0: On se met Mercenaries.
1: Ah ouais, je veux bien.
0: Allez, voilà. Et en plus, c'est parfait.
1: Une sacrée voix, la chanteuse.
0: Le concert fait une heure. Comme ça, j'ai rien à programmer d'autre et tout.
1: D'ailleurs,
0: c'est
1: ils avaient mis un commentaire que j'avais apprécié parce que, comme quoi, j'avais bien ambiancé le public avant qu'ils arrivent sur scène.
0: Mais c'est parfait.
2: Parce que nous avions DJ Oui Oui qui nous faisait les interplateaux avec une qualité extraordinaire.
1: Cette année, ce sera DJ Capéo qui fera les interplateaux.
0: C'est Capéo.
1: Voilà.
0: On va se capter également. Et puis, eh ben c'est
1: et
0: fini.
1: Puis c'est tout.
0: C'est fini. Merde, c'est fini. Voilà, il nous reste plus rien. The Mercenaries.
1: Bon.
0: Voilà, il part.
1: On est bon,
0: comme
1: on
0: ça,
1: est synchro.
0: C'est bon. Merci beaucoup pour cette saison magnifique. Merci, voilà. Merci à Marianne de nous avoir rejoint, bien sûr. Merci à Mélina également qui est derrière tout ça. Merci
1: oui,
0: Raph également.
1: Qui travaille dans l'ombre.
0: Voilà, qui travaille dans l'ombre, tous ces
1: pour
0: gens.
1: Ce
0: Raph, le moineau qui est venu une fois, mais qui nous a offert des bières pour Noël. Merci à toi. Qu'est-ce qu'on a d'autre plein de gens, mais tous les artistes.
1: Abdou
0: également. Ah, merci Abdou.
1: Tous les copains qui sont venus, tous les artistes qui sont venus.
0: Tout au long de cette année sur Oxygène et sur Balade.
1: Et il y en aura encore des nouveaux l'année prochaine. Il y a encore du beau monde qui va arriver.
0: Exactement.
1: Il y a déjà du monde au Portillon.
0: C'est vrai.
1: Bah, partout où je vais voir des concerts, je leur dis venez à la radio. Donc il y en a pas mal qui disent.
0: Si tu croises Moby, tu lui demandes.
1: Ouais, c'est ça.
2: Ou Joey Star.
1: Si tu sais
0: Joey Star. Ouais, Joey Star, il pourrait venir. Mais
2: je lui demanderai vendredi.
1: Et il veut déjà pas se déplacer sur notre studio là-bas, alors c'est pas pour venir ici.
0: C'est vrai. On se quitte. Alors,
1: allez.
0: Ce qui est drôle, c'est que sur ce concert-là, il y avait une intro qui durait
1: 3h30.
0: Alors, je sais pas pourquoi. Ils ont mis ça pendant.
1: En fait, comme ça, t'as le son et les gens, ils arrivent pour. Ils savent que le concert commence.
0: Ouais.
1: Souvent, il y a des groupes qui font ça, ils mettent un truc. Et comme ça, les gens, ils arrivent le temps que les musiciens se mettent en place et que les gens se mettent en place devant la scène.
0: À l'époque, on avait diffusé tout le festival en direct à la radio. Et je pensais à ces gens qui écoutaient.
1: Je crois qu'il y a des petits bonshommes qui essayent de communiquer avec nous.
0: Ouais, c'est ça. Mais le truc, ça dure 2-3 minutes. Quoi.
1: Ah ouais.
0: Heureusement qu'on a toujours les micros ouverts, là, parce que c'est long, c'est long.
1: Et du coup, t'as pas avancé. Parce que tu peux avancer, là.
0: Ouais, oui, mais j'ai envie de te parler, c'est pour ça.
1: Ah merde, mais
0: je veux
1: moi.
0: Plus lâcher
1: allez,
0: le micro.
1: Moi.
0: Virez-moi.
1: Sortez-le, une sécurité. Ah merde, c'est moi.
0: D'ici. Voilà. Mais non, je peux pas l'avancer. D'ailleurs, je vais me plaindre auprès d'Open Radio, le fournisseur de ce logiciel de radio magnifique.
1: Ah ouais, parce que quand il y a des entrées, des longues entrées comme ça.
0: Et ouais. Il aurait fallu que je coupe avant. Ça m'aurait donné du boulot.
1: Ouais, parce que du coup, à force.
3: Comment ça va?
0: Ça va. Comment ça va en 2024?
1: Chat.
0: Et bonne soirée, on se retrouve à la rentrée, mois de septembre.
1: Ciao.
0: Et on se retrouve.
2: Bonsoir.
0: Sur Oxygène FM et Radio Balade.

Bonsoir les voisineuses, comment ça va? On est des mercenaries, on vient de Paris. Bonne soirée à tous.

Est-ce que vous êtes prêts à bouger un petit peu avec nous? On va commencer un peu gentiment. T'as un petit peu de ska? Comment ça, on n'entend rien? C'est nous, on vous entend pas, en fait. Celle-ci, elle s'appelle Rocky Road. Ah, on the road, pardon.

On voudrait remercier notre frérot, le sixième membre du groupe, Pedro, au son. Merci mon ref. Bravo à toi, merci pour tout. Merci à toi frérot. Merci aux voissonneuses pour leur accueil, merci pour tout. La vraie chanson, c'est une chanson qui parle de guerre. Elle s'appelle Night Call.

0: Merci les moissonneuses. On voudrait rendre un hommage à un grand monsieur qui nous a quittés il y a quelques jours. Vous connaissez la brigada Flores Magón? Certains connaissent la brigada? Personne? Et ben, on voudrait rendre un grand hommage à Julien Terzic qui nous a quittés il y a deux jours. Et cette chanson s'appelle Longueuil.
1: Une grande figure de l'antique.

0: Là, avec celle-là, on va se canquer un peu. Profitez-en, c'est un peu de repos avant la guerre. C'est le moment de faire les étirements.
1: Ready, est-ce que tout le monde
0: est
1: chaud?
0: Elle s'appelle Poursuite, celle-là.

0: Bon, les moissonneuses, est-ce que vous êtes prêts pour la guerre? Un petit peu, là. Non, elle s'appelle It's Up To You, justement.
1: C'est à vous de décider si vous êtes prêts pour la merde ou pas, quoi. 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

0: Alors un petit morceau contre l'héroïne.
1: La drogue, c'est pas bien.

0: Merci les moissonneuses. Après nous, c'est les négresses vertes. Truc. Un petit groupe pas trop connu. Et après, les shérifs. Un petit groupe pas trop connu non plus.
1: Vous êtes super gâtés ce soir.
2: Ils jouent depuis à peu près hier.
0: Et après, il y a Seven Weeks. Un groupe pas très connu non plus.
2: Des petits jeunes.
0: Bon, une bonne soirée en perspective. On va bien s'éclater ce soir. On va faire péter, t'inquiète mon ref. On va faire péter ça. La voix chose s'appelle Terror. Un B. Disponible au merchandising d'ailleurs. Si vous avez un peu d'argent dans vos poches, vous voulez un peu nous aider, eh ben, faut aller au merch, prendre des vinyles, des t-shirts. Ça serait top. Merci à vous encore les voisins. Le prochain morceau.
1: Et pour la première fois de notre carrière, nous avons une carte bleue, si vous voulez.

0: On en a assez de vivre dans la terreur, on a envie de vivre tout simplement.
1: Oui, c'est bon, il nous en reste deux, vous inquiétez pas. Non, on dit pas à poil, on dit à poil s'il te plaît quand on est poli déjà. On est bon.

0: Bon, merci les voix chaleuses, c'est notre dernier morceau. On va laisser la place aux négresses vertes. Merci encore. Ça fait plaisir de voir autant de monde ce soir. Merci encore à vous. Merci à Pépé. Merci à Lorga. Merci à tous les groupes ce soir. Merci à la technique, les frérots. Merci. Merci à vous.
1: Et celui-là, il s'appelle Music parce que c'est pour ça qu'on est là.
0: Music, c'est un les ouais.

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Bonjour à tous. Nous sommes Lisa M. Et on fait l'ouverture du Festival des Voix Sonneuses. C'est une grande émotion pour nous. On est vraiment très contents d'être là. La prochaine chanson, c'est un rêve. C'est Dreaming.

Et merci. Vous êtes bien, il fait chaud, hein. Allez, une petite chanson acoustique pour se calmer.

Merci. Nous nous appelons Lisa M. Et j'invite Morpheus à sortir de l'ombre pour le prochain morceau. Il s'agit de Tombe. Après qu'il ait bu un petit coup.

0: Merci, merci. Chaud. Bon, la prochaine est un peu connue, elle s'appelle Rose.
1: Connue dans le milieu.
0: De nous.

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0: Caster Army, finir.
1: Merci. On va faire notre dernier morceau de la soirée.
2: Si.
1: Avant, on tenait à vous remercier d'être là. Ça nous fait vraiment plaisir. Merci à vous, public.
0: Vous merci d'être venu.
1: Vous êtes merveilleux. On remercie aussi les voix sonneuses qui nous ont permis de faire l'ouverture ce soir. On est vraiment très, très heureux. Merci aux voix sonneuses. Merci à toute l'équipe technique, aux bénévoles. Le festival est juste hallucinant. Merci encore. On peut les applaudir. On peut les applaudir. Oui.
0: On va terminer avec dernier morceau, Treason Season. On voudrait remercier nos copains d'AFI Animals qui nous ont invités sur ce titre, qui ont produit le son, qui nous ont demandé de venir chanter dessus. Ce titre qu'ils ont écrit il y a plusieurs mois déjà et qui est malheureusement toujours... Oh, ça suffit le public là, on n'entend que vous là, c'est pas fini ce bordel. Non pardon, excusez-moi. On voulait remercier donc AFI Animals, ce titre ils l'ont écrit il y a plusieurs mois déjà et ils l'ont écrit contre le fascisme et l'obscurantisme. Je pense que ça nous parle un peu aujourd'hui. Ça s'appelle Treason Season. AFI Animals, Elissa M, pour terminer ce beau set.
1: C'est le moment de tout envoyer.
0: C'est le moment là.
1: Si vous voulez pogoter, danser.
0: Vas-y, il n'y a pas grand monde, rapprochez-vous. Je dois pogoter à un moment donné.
1: Vous êtes beau, qu'on vous voit.
0: Ouais, je suis petit.

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